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1: Alors je suis aujourd'hui avec Agathe Fallet, c'est un vrai plaisir, et puis avec Philibert Hume, deux générations, mais finalement on sent une complicité entre les deux, on va raconter un petit peu votre histoire. Deux générations, mais deux histoires qui vont se compléter. Alors Agathe, votre nom forcément est connu de par celui qui fut votre mari, mais vous n'êtes pas que un nom, vous êtes aussi un prénom, vous êtes aussi une histoire que vous racontez par bribes, notamment avec le livre que vous avez sorti sur Brassens. Agathe, ce livre, justement, c'est un peu doux-amer. C'est un livre, vous dites, vous n'aimez pas les femmes bavardes. C'est un livre où vous vous racontez. Alors justement, c'était ma question. Est-ce que vous êtes une femme bavarde? J'ai pas l'impression.
2: Non, je suis pas du tout une femme bavarde. C'est peut-être pour ça que je ne les aime pas, d'ailleurs. Parce qu'elles me coupent toujours la parole. Donc je ne peux pas être une femme bavarde. Je ne trouve pas d'interlocuteur.
1: Seules les femmes vous coupent la parole?
2: En fait, nous en parlions d'ailleurs avec Philibert. C'est que nous sommes plus attentifs à ce qu'on nous raconte qu'à ce que nous sommes capables de dire. Encore que lui, il s'exprime très très bien, mais moi, c'est pas mon cas. J'ai pas l'habitude de parler. Donc, je parle peu, mais juste.
1: Et ça veut dire quoi, parler juste?
2: C'est-à-dire que je dis pas n'importe quoi. Enfin, j'ai essayé de vous le prouver. Si vous me posez des questions, j'ai essayé de vous prouver que je ne dis pas n'importe quoi. Alors, continuez à me poser des questions.
1: Alors, je vais continuer à vous poser des questions. Quand on regarde votre histoire, elle est à la fois extraordinaire et simple. Extraordinaire parce que vous avez côtoyé des grands noms, mais aussi simple parce que finalement, vous êtes toujours restée là, cette jeune fille, avec aussi des regrets sur votre vie.
2: Une fille, c'est un peu vite dit. Je suis pas tout à fait une jeune fille. Je dis donc que je suis plutôt une vieille fille actuellement. Mais oui, j'ai eu cette chance de connaître des gens merveilleux. Mais qui sont morts bien jeunes, hélas. Après, j'ai fait avec le souvenir, ce qui est déjà pas mal.
1: Vous êtes construite dans l'ombre de ces hommes qui étaient René Fallet, ou vous avez vraiment constitué votre propre personnalité?
2: Ça ne vous regarde pas.
1: Ça m'intrigue parce qu'en fait, dans le livre, il y a cette espèce de, à la fois, discrétion, admiration, mais en même temps, on sent en vous une femme qui a envie de dire, qui a envie d'être.
2: Est-ce que j'ai vraiment eu envie d'être? Non, pas tellement. Je ne comprends pas bien ce que ça veut dire, envie d'être. Parce que si j'avais eu envie d'être, j'aurais fait quelque chose. J'aurais peut-être écrit, c'était mon rêve quand j'étais toute jeune. Moi, je voulais devenir écrivain, mais je suis tombée sur quelqu'un qui écrivait beaucoup mieux que moi. Ce qui fait que j'ai fini par ni parler, ni écrire. Mais ni jouer du piano même. Pourtant, c'est quelque chose que j'aimais beaucoup faire aussi. Donc, j'ai rien fait du tout. Voilà. Je m'en vante aujourd'hui devant vous.
1: Vous n'avez rien fait du tout, mais vous dites aussi que vous êtes aussi celle qui peut porter la parole, puisque vous avez vécu avec.
2: Je peux porter la parole de qui?
1: De René, de Brassens, de ceux que vous avez pu connaître.
2: Ah, je peux les évoquer, mais porter leur parole, je crois qu'ils l'ont très très bien fait pour leur compte. Hein. Je n'ai pas besoin de porter leur parole. Je peux apporter un témoignage de ce que j'ai connu d'eux. Et Dieu sait si c'était passionnant. Mais c'est tout. Mais en fait, à mon sens, ça n'intéresse plus grand monde, si.
1: Pourquoi ça n'intéresserait plus grand monde?
2: Parce que si je compte bien, Brassens est mort depuis 45 ans et Fallet depuis 43 ans. Donc, si, ça peut intéresser les vieillards dans mon genre, mais...
1: Ou dans celui de Philibert, parce que Philibert, vous êtes un passionné de René Fallet. En tout cas, c'est un nom qui vous a parlé. Vous êtes jeune, pourtant. Hein, c'est pas un vieillard, Philibert.
3: C'est un jeune vieillard, un vieillard en puissance. Mais effectivement, moi, je fais partie... Agathe, vous l'aurez compris, pêche par fausse modestie. Évidemment qu'elle est quelqu'un. Et d'ailleurs, elle est très entourée. Et moi, je fais partie de ceux qui, effectivement, se sont pris de passion pour René Fallet. assez jeune, à l'âge de ses personnages de son premier livre, Banlieue Sud-Est, et à force de lire les livres suivants, l'autre, le restant de son œuvre, j'ai voulu voir où il avait grandi, enfin du moins où il avait une bonne partie de ses racines, et c'est comme ça que je me suis retrouvé dans ce beau pays de Jaligny et ses environs, et que j'ai rencontré Agathe. Et effectivement, moi au départ, j'étais un jeune homme sur les traces d'un écrivain qu'il aime, disparu, mais d'un écrivain qu'il aime pourtant, que j'aimais pourtant, que j'aime toujours, et j'ai rencontré une amie et ses amis, puisque Agathe est partageuse.
2: Les gens que j'ai connus, moi, avec René, étaient surtout des gens qui entouraient Brassens. C'était quand même Brassens. La plupart des gens qui entouraient Brassens n'existaient que par Brassens, ce qui n'était pas du tout le cas de René. C'est pour ça que Brassens avait une certaine estime pour René, et dont il disait d'ailleurs qu'il avait été connu bien avant lui, ce qui est vrai. Il a été très, très, je dirais même flatté, que René lui ait écrit un très bel article dans le Canard enchaîné au tout début de sa carrière. Et il a tout de suite écrit à René Fallet en lui disant « Venez me voir quand vous voulez, je serai ravi de passer toute une soirée avec vous. »
3: Cet article est très beau, d'ailleurs on peut le retrouver, il a été reproduit dans diverses revues. C'est un assez court article, puisque René ne s'est penché pas longuement dans ses papiers du Canard enchaîné. Et effectivement, il assiste à un premier concert, où est-ce d'ailleurs ce premier, aux Trois Baudets. Et tout de suite, il comprend, il dessine les contours, il est saisi, mais comme beaucoup des premiers auditeurs de Brassens, tout de suite ont compris qu'ils avaient là affaire à quelqu'un.
2: Un monument de la chanson française. Mais je crois que Brassens le savait déjà, qu'il serait un monument de la chanson française. Il faisait pas, lui, de fausse modestie.
1: D'ailleurs, vous le dites, quand vous le racontez, ce Brassens, parfois, on sent quelque chose qui peut être un peu différent de l'homme qu'il était sur scène ou au public. Vous le sentez, vous le pressentez?
2: J'ai vécu auprès de lui des moments que tout le monde ne vivait pas. Parce que l'intimité de quelqu'un est une sorte d'intimité. Je vais pas très très loin dans cette intimité. Mais je savais où il habitait, avec qui il habitait. Et il évoquait beaucoup ses souvenirs, des souvenirs que moi, je n'avais pas partagé, évidemment, puisque lui, il avait le double de mon âge, tout de même. Et donc, c'est vrai que c'est assez rare. Il n'y a pas beaucoup de gens qui ont connu cette partie-là de la vie de Brassens. C'était pas, je ne veux pas dire par là qu'il a connu des gens qui fréquentaient un mondain, parce qu'il n'a jamais été un mondain, mais des gens qui entraient dans sa zone très, très intime. Il n'y en avait pas tellement. Et en plus, il y avait peu de femmes. Si toutefois, je me considérais comme une femme. J'étais quand même une gamine par rapport à lui. Mais j'ai eu cette chance d'aller en même temps à l'école et d'aller aussi chez Brassens.
3: C'est d'autant plus intéressant le témoignage d'Agathe que ces célébrités, puisqu'il s'agissait quand même d'une grande vedette, Brassens, on leur colle des étiquettes et on leur constitue à leur corps défendant ou non un personnage dont Brassens a peut-être été prisonnier, René Fallet aussi peut-être, et connaître des gens qui les ont connus personnellement aide à lever un petit peu le voile.
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1: À vous, comment, Philibert, s'est passée cette rencontre, cette amitié avec Agathe?
3: Ben, je me souviens très bien que lors de mon premier voyage à Jaligny, Agathe n'y était pas. Donc ça commence par un ratage, cette histoire. Et peu de temps après, je lui ai écrit une lettre à laquelle elle a eu la gentillesse de répondre. Et comme ça, nous nous sommes rencontrés à Paris, donc, dans un petit café.
2: Là où Jean Jaurès a été assassiné.
3: Mais quelques années plus tôt, hein. Nous c'était un peu après. Et j'étais venu avec, comme je vous dis, en tant que jeune homme passionné par mon écrivain, j'avais noté quelques petites questions sur un bout de papier. Et assez vite, dès la deuxième ou troisième question, Agathe m'a fait comprendre qu'il valait mieux que je le range, ce petit papier, et qu'on se mette à converser comme ça, à bâton rompu. Et assez vite, quoi, une amitié est née. C'est assez classique, mais très beau et très important pour moi.
1: Qu'est-ce qu'elle vous apporte, cette amitié, à l'un comme à l'autre ?
3: Mais je crois beaucoup aux amitiés transgénérationnelles de manière générale, et elle m'apporte énormément à tout point de vue. Je risquerais de la faire rougir, mais oui, elle est très importante pour moi. Agathe, entre autres qualités, est douée de fantaisie qui se perd un peu de nos jours. Et puis elle m'apprend des tas de choses, on rit beaucoup, je ne peux pas vous dire mieux.
1: Vous apprenez même à utiliser les mots correctement, comme le mot chaland ou chalandise.
2: Oui, je suis très maniaque là-dessus. J'ai remarqué qu'à la radio, on utilisait beaucoup dénoter à la place de détonner. J'ai même entendu une ministre dire que les publicités à l'entrée des villes dévisageait les villes au lieu de défigurer les villes. C'est pas croyable quand même ça. Je ne sais plus quel ministre c'était. C'était peut-être même une ministre de la Culture. Je ne voudrais pas citer de nom. Mais les publicités qui dévisagent les villes, il faut le faire.
3: Hein. Agathe n'aime pas non plus qu'on tire des conséquences. Alors c'est la horreur des gens qui tirent des conséquences. Et elle rappelle qu'on peut tirer des conclusions, mais des conséquences jamais.
2: Non, elles sont toutes tirées, les conséquences.
1: Mais les conclusions, non.
2: Et les conclusions, non, absolument.
1: Lorsque vous vous êtes rencontrés l'un comme l'autre, il y avait un peu de René Fallet au milieu, mais plus que ça, en fait, puisque vous le disiez, René, bah, c'était en 83 qu'il est mort, c'est ça, 81 pour Georges. Cette histoire-là, finalement, elle a continué, parce que vous étiez à peine né quand René Fallet dessinait. Vous n'étiez pas né, donc ça veut dire que malgré ce que vous disiez tout à l'heure, René Fallet, comme Brassens, étaient encore des inspirateurs, même après leur mort, même sans les avoir directement connus. Vous, René Fallet, la rencontre, elle s'est faite comment, Philibert ?
3: Quai de la Pêcherie à Lyon, dans une boîte de bouquinistes. C'est le miracle des écrivains, c'est qu'ils peuvent passer leur relais bien après le témoin bien après leur disparition. Et voilà, j'ai acheté du René Fallet pour 2 euros c'était et j'en ai eu pour mon argent. Et d'ailleurs, depuis, je suis un peu dealer de René Fallet parce que je l'ai pas mal répandu auprès de mes amis et j'ai un taux de retour très faible, donc les gens sont plutôt satisfaits. C'est de la bonne.
1: Qu'est-ce qui vous a parlé, vous, dans René Fallet ? Est-ce qu'il y en a un qui vous a plus particulièrement évoqué des choses ? Enfin, moi, je pense, pour moi, ça a été Charleston. Mais après, pour vous ?
3: Écoutez, moi, j'ai commencé par le Beaujolais Nouveau est arrivé. Alors, comme c'est mon premier, ma première expérience de René Fallet, elle est particulièrement chère. Ce livre est particulièrement cher à mes yeux, mais beaucoup d'autres. J'aime René Fallet aussi parce qu'il a exploré pas mal de genres littéraires et il s'est pas contenté de reproduire à l'infini. Même son premier succès, Banlieue Sud-Est, il aurait pu se reproduire et déjà très tôt, il a eu dans son œuvre, il a eu le souci de ne pas trop radoter. Et il a écrit des romans d'amour splendides, comme L'amour baroque, qui est peut-être son livre le plus abouti, disent les spécialistes, dont je ne suis pas, hein, par ailleurs. J'aime René Fallet, mais en amateur. Et j'aime aussi, alors je ne sais pas si on peut parler d'essai, mais j'aime beaucoup les deux livres qu'il a écrits, l'un sur le vélo, et non pas la bicyclette, hein, sur le vélo, qui s'intitule d'ailleurs Le vélo, et l'autre sur les pêcheurs et la pêche en général, qui s'appelle Les pieds dans l'eau, et qui est un magnifique livre.
1: Rencontre aujourd'hui entre Agathe Fallet, la femme de René Fallet, et un jeune écrivain dont elle admire beaucoup le travail, Philibert Hume. Philibert, lui, admire beaucoup Agathe. Vous l'entendez, vous l'écoutez avec attention, vous instruisez, vous révisez aussi votre René Fallet finalement, Agathe.
2: Absolument, mais j'étais en train de penser à une chose. J'ai entendu à la radio qu'il fallait dire « aller à vélo ». On dit toujours, pourquoi dit-on aller en vélo et aller à bicyclette ?
3: Non, mais c'est mon tour de donner la leçon. Non. Je crois que la règle en français, mais vous couperez si je me trompe, hein, pour pas. La règle, c'est qu'on dit en quand on entre dans un véhicule, on voyage en voiture.
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1: Toba Michard, en 2010, vous avez 27 ans. Comment êtes-vous arrivé à visiter un appartement au 26 rue des Montibœuf?
2: Alors, je suis venu à visiter cet appart assez curieusement. Je ne cherchais pas forcément dans ce coin-là. Je vois cette annonce apparaître. Je vois qu'il est dans les hauteurs et qu'il est lumineux et que les charges sont vraiment très, très faibles.
1: Ça fait combien de mètres carrés?
2: Ça faisait pile 37 mètres carrés, je crois. Et j'arrive dans un appartement qui est, contrairement aux autres, qui est vide, absolument vide. Les murs sont tout blancs, c'est assez lumineux. C'était au prix du marché, c'était pas spécialement une bonne affaire, c'était pas spécialement bon marché. Voilà, à Paris, faut prendre ce qu'il y a à prendre. Alors quand j'arrive, j'ai clairement l'impression que j'ai affaire à un marchand de biens. Je me doute pas de son honnêteté. Il y avait un magnifique poêle très ancien qui était cassé, il manquait des pièces. On m'explique qu'on aurait dû faire la salle de bain là, mais finalement on l'a fait ailleurs. La cuisine est incomplète. Enfin, petit à petit, ça ajoute des petits mystères au fur et à mesure de la visite. Au sol, le parquet est très très jaune. Enfin, il y avait des traces de vie sur ce parquet. Il y avait des taches. Il y avait des... Voilà, on avait mis juste un vernis au-dessus, en fait. On n'avait pas poncé, on avait mis un vernis pour comme si on voulait que les taches ressortent. Enfin, c'était... Ça ressemblait à une tache noire avec le parquet qui aurait été même un peu endommagé peut-être par un micro-incendie. De mémoire, on m'a dit, mais on sait pas trop, il faisait des formules dans sa chambre, il était peut-être chimiste, c'est ce qu'on m'a dit, je sais pas, moi je m'étais dit qu'il y avait eu un début d'incendie, qu'il avait fait tomber une bougie, qu'il avait fait... Ouais, je m'étais inventé un truc comme ça et qu'il avait réussi avec un verre d'eau à éteindre, mais le temps d'aller à la cuisine et de revenir, voilà, je m'étais inventé ça. Alors après l'achat, il y a eu une succession de surprises. La cuisine, bon, ça a été vraiment des mois pourtant pour un si petit espace. Enfin, c'était grotesque de rencontrer autant de difficultés, mais ça a été très dur à faire. Ensuite, la salle de bain s'est mise à fuir. Après la salle de bain, ça a été la cuisine qui s'est mise à fuir parce qu'il y a une jonction entre les deux. Il y a eu plein de petites surprises comme ça qui donnaient l'impression qu'on était dans un espèce de bateau fantôme avec plein de... Enfin, on pouvait pas croire que ça soit si compliqué de faire des choses simples dans un petit appart. Ce marchand de biens, de toute évidence, il n'a pas vécu dans cet appart. Il n'a pas pu utiliser la salle de bain parce qu'elle n'était pas fonctionnelle. Et puis, voilà, petit à petit... Ce qui est curieux, c'est tous ces signes de mystère qui s'additionnaient, qui s'amoncelaient. Là, il y avait quand même quelque chose qui se créait autour de l'ancien propriétaire. Je me disais, ah, mais quel était ce personnage qui a vécu avant? Et ce qui était quand même assez curieux, c'est que ces voisines qui m'ont parlé de ce propriétaire, ce prédécesseur, l'ont pas vu, en fait, l'ont pas tellement vu. Il a vécu là, il avait une aide-soignante, mais en fait, les voisins et les voisines ne l'ont pas tellement vu. Alors, il y a une voisine qui, un jour, commence à m'en parler avec entrain. Elle avait envie de m'apprendre des choses. Les rumeurs disaient que, en fait, les voisins et les voisines ne le voyaient jamais, mais croisaient toujours cette aide-soignante. C'est elle qui aurait hérité de l'appartement, de façon un petit peu bizarre, parce que, au niveau notarial, je ne sais pas si c'est très, très légal. Moi, de ce que je comprends, c'est que des gens se sont empressés de le vendre. Enfin, il y a eu à un moment donné, il y a eu une urgence. Ils ont vu cet intermédiaire qui a fait des travaux dans l'appartement et qui a fait des travaux un peu rapidement. Enfin, voilà, un marchand de biens. En fait, les problèmes successifs qui se sont enchaînés dans l'appartement confirmaient le fait qu'il y a eu une vente un peu bizarre, qu'il y avait eu quelque chose comme d'un peu louche autour de cet appartement et que moi j'arrivais juste après. Ouais. Je sentais qu'il y avait elle voulait me dire que ça avait été assez tragique, que finalement toutes ces affaires avaient été retrouvées sur le trottoir et sur le palier, qu'ils avaient tout vidé à la va-vite et qu'ils avaient laissé quelque part sa vie par terre à la vue de tous, quoi. On a vu toutes ces affaires par terre, toute sa vie étalée, des photos, des écrits, des bouquins, des archives. Voilà, c'était sur le trottoir, en bas de l'immeuble. c'était obscène un petit peu, il y avait quelque chose d'obscène. Et c'est là que j'ai appris son nom et je me suis dit, tiens, bon, il a existé, il a un nom, voilà. Et en fait, j'en sais pas plus. C'est-à-dire qu'il y a eu ça a fait gonfler le mystère de savoir qui était là, qui a vécu là, qu'est-ce qu'il faisait. Mais j'en ai pas appris davantage. Quand vous m'avez raconté l'histoire, j'ai fait le lien entre ses tâches sur le parquet et le fait qu'il soit graphologue. Je me suis dit, tiens, ne serait-ce pas alors finalement de simples tâches d'encre? J'ai tout de suite pensé à ça. Enfin, c'est cette image de tâche, en fait, qui m'est revenue. Après, effectivement, il y a vraiment un mystère au niveau de ce personnage et plus on en apprend, plus ça conforte dans l'idée que le mystère s'épaissit. Qu'est-ce qui est vrai, qu'est-ce qui est faux, est-ce que cette histoire de chimie, est-ce qu'on me l'a vraiment racontée ou est-ce que moi j'invente des trucs par rapport à cette histoire d'incendie, est-ce que c'est pas une simple tache d'encre? Voilà, sur des détails comme ça, du coup, avec les petites informations qu'on peut grainer à droite à gauche, on peut broder quelque chose. Mais c'est difficile de savoir, de déterminer qu'est-ce qui est vrai, qu'est-ce qui est faux.
0: Ce qui est vrai, ce qui est faux. Thomas Michard, qui ne connaît rien à l'affaire Lucien Léger, est malgré lui embarqué dans les intrigues sombres de Jacques Salce, qui semble lui survivre encore aujourd'hui. Je suis un sinistre enfant du XXe siècle. C'est ainsi que Jacques Salce, sous le nom de Jacques le Gallois, commence son récit, officiel, du retour des camps. Il n'a que 26 ans, en 1948, traumatisé par la guerre et fâché avec le genre humain, tout avenir, tout espoir lui est alors impossible. Sauf que le martyr ment. Les imposteurs sont nombreux à nous fasciner, comme Franck Abagnale, Jean-Claude Roman ou Hossein Sabzian. Mais ces bâtisseurs de récits ne sont rien sans leurs victimes. Amants, maîtresses, créanciers ou compagnons de route, eux aussi participent à l'imposture, eux aussi sont les acteurs, parfois principaux, de ces comédies souvent grotesques, guidées par l'appel d'une aventure ou d'une histoire singulière. Dans cette seconde partie, nous allons sonder le terreau sur lequel prennent racine ces histoires obscures, ce magnétisme qui actionne la mécanique des événements et nous fait prendre part à ces mises en scène surréalistes. Pour tenter de poser un nouveau regard sur ce très pittoresque Monsieur Salce, je suis parti à la rencontre de ses contemporains, des compagnons de passage qui ont croisé, selon les jours, un collectionneur d'art désintéressé, un graphologue libidineux ou un psychologue septuagénaire en phase de devenir docteur en philosophie. Parfois, en écoutant ces témoignages, je me suis demandé, parle-t-il vraiment de la même personne? Tous m'ont répondu avec plaisir et sans résistance. Non pas parce qu'ils avaient des comptes à régler avec Jacques Salce, ni pour faire éclater une vérité nouvelle, mais, il me semble, parce que l'homme leur avait permis de côtoyer le romanesque, l'extraordinaire de façade et un certain sens du spectacle. Jacques Salce, le réel et l'imaginaire. Un documentaire en deux parties de Jérôme Massella. Deuxième partie, le scénariste. Watts, vous accompagnez Philippe Génada dans ses recherches depuis plusieurs années. Qu'est-ce qui vous plaît dans les faits divers?
3: Le mystère et les forces à l'œuvre chez les uns, chez les autres. Derrière un fait divers et, bon, et un meurtre, on va dire, il y a beaucoup de choses qui se jouent. Il y a toujours un mobile, parfois il y en a plusieurs. Donc oui, moi ça me passionne.
0: Et c'est pas un peu vulgaire de s'intéresser à... Parce que le meurtre est réel.
3: Oui, c'est possible. Mais en fait, je m'en fous. Et d'ailleurs, je me suis souvent dit que j'avais un peu raté ma vocation parce que je suis devenue journaliste culture, plus particulièrement dans le domaine de l'art, et je me suis dit que j'aurais dû être fait diversière. Ça aurait été parfait pour moi, j'aurais adoré ça. C'est moins chic que de chroniquer les expositions d'art. Mais c'est tellement plus fascinant parfois. J'aime les gens d'abord, je suis curieuse des gens. Et je suis fascinée par tout ce qui peut se jouer chez quelqu'un, a priori quelqu'un qui peut être banal ou sans histoire, jusqu'à aboutir à la mort de quelqu'un.
0: Watts, est-ce que vous pensez que Jacques Sals est un bon scénariste ?
3: Un bon scénariste de sa propre vie, certainement. Puisqu'il a d'ailleurs, j'allais dire, scénarisé sa vie, ou plutôt scénarisé ses vies, parce qu'il en a eu plusieurs, et parfois même en même temps.
0: Et vous n'avez pas simplement l'impression d'avoir pu tomber sur un imposteur ?
3: Ah ben c'est un imposteur, Jacques Sals, de toute façon, c'est un imposteur. C'est même, j'allais dire, le premier qualificatif qui lui correspond. Par exemple, il se fait passer pour un déporté résistant, il se fait passer pour un décorateur, ce qu'il n'a jamais été.
0: Mais est-ce que, justement, au vu de ces mensonges, vous pourriez vous dire que c'est un mythomane aussi dans l'affaire Léger ? Du coup, vous pensez qu'il allait à carrure pour être un espion, un tel imposteur ?
3: Oui, alors, moi j'ai jamais... J'ai jamais dit ou pensé ou que Jacques Sals avait tué lui-même le petit Luc Taron. Parce que ça me paraît bien invraisemblable. Mais j'ai toujours pensé qu'il avait un... Mais c'est une conviction, comme on dit, une intime conviction.
4: On est naturellement enclin à vouloir comprendre les mystères.
0: Stéphane Troplin.
4: Moi... Ces histoires de réseau, tout ça, j'ai du mal à y croire. Et en même temps, il y a toujours des éléments qui s'imposent et qui me disent « Mais oui, mais il y a ça. » Et j'essaie de trouver la solution. J'essaie de prendre les éléments, de les imbriquer différemment pour voir si, de cette façon-là, ou de cette façon-ci, ça marche mieux, on comprend mieux. Pour le moment, j'ai pas réussi, mais c'est plus fort que moi.
0: Est-ce que vous êtes déjà demandé si ce qui vous plaisait pas inconsciemment dans cette histoire, c'est que elle était insoluble et donc infinie?
4: Ouais, c'est possible que l'affaire parfaitement insoluble, ce soit celle-ci. L'archétype d'une affaire criminelle qui pourrait jamais être résolue, quand bien même tous les témoins seraient présents, existants. C'est possible qu'on soit face à un véritable trou noir criminel. C'est tout à fait envisageable. Par exemple, Sals, je pense que c'est quelqu'un qui... sa démarche scientifique, par exemple, de graphologue, elle s'appuie... Enfin, elle donne pas lieu à beaucoup de littérature scientifique. Or, c'est étonnant pour quelqu'un qui se présente comme un novateur. Je me suis interrogé sur ses sources de revenus. C'est pas clair. Qui se présente comme un novateur. Je me suis interrogé sur ses sources de revenus. C'est pas clair. Plusieurs bureaux,

0: tout cas, de quoi vivait-il? Pourquoi avait-il plusieurs domiciles? Pourquoi, dans tous les documents qu'on a trouvés de lui, il signe avec des pseudos, jamais de son nom propre? Il apparaît jamais sous sa véritable identité, en tout cas très rarement. Pourquoi, quand Lucien Léger parle d'un événement, place Maubert, une explosion, une bombe, vraiment, donc quelque chose de violent a priori, pourquoi, sur une photo, on trouve quelqu'un qui lui ressemble beaucoup?
1: Mais peut-être qu'il n'y a rien.
0: Peut-être qu'il n'y a rien. Peut-être qu'il n'y a rien. C'est possible.
1: Ce serait pas une terrible perte de temps?
0: Oh non, il n'y a jamais de perte de temps. Oui, ce serait peut-être, mais je disais, je pense que les vérités sont souvent décevantes. C'est possible.
1: Quand vous racontez les faits, j'ai l'impression que vous racontez parfois le scénario d'un film noir que vous auriez vu.
0: Mais c'est les faits, ça relève totalement du film noir. Alors, un mauvais roman d'espionnage, ou mauvais film d'espionnage peut-être, ou bonne comédie d'espionnage, pourquoi pas, sur certains aspects. Pour la partie espionnage, on ne parle pas du meurtre, bien sûr, mais parce qu'elle est extrêmement riche et propice à dérouler du fil romanesque, presque de manière ininterrompue.
2: Alors, ouais, c'est mon compte rendu. Parce que là, ça va tout me rappeler, tu vois.
1: Vas-y.
2: Alors, au début des années 2000, Jacques Sals fait une donation de 300 œuvres au musée de Châteaudun. Et il écrit pour le musée une lettre sur sa femme, Marie-Madeleine, puisqu'il dit que cette collection, c'est elle qui l'a voulu constituer. On saura par la suite que c'est faux, puisque tous les achats d'œuvres sont annotés par Jacques Sals lui-même. Et donc, il écrit un texte sur sa femme Marie-Madeleine, que je ne vais pas lire entièrement, mais dont je peux donner des extraits, qui s'appelle « Marie-Madeleine Fourgon, une femme inspirée ». Donc, il explique qu'elle est née en 1920 à Montluçon, qu'elle a grandi en Haute-Savoie, qu'elle a été orpheline dès l'âge de 15 ans et que très tôt, elle a manifesté, donc là je lis, un vif intérêt pour les différents domaines de l'art, admirant des œuvres aussi différentes dans le temps et dans l'espace que celles des Mayas, céramiques, ou celles des miniaturistes persans, art safavide. Donc déjà, il nous donne quelques mots savants, mais ça c'est du pur Sals dans le style. Alors il explique qu'en 1940, elle s'engage comme volontaire dans les forces françaises terrestres, qu'elle participe à la Seconde Guerre mondiale jusqu'à son terme, qu'elle entre en Allemagne avec les armées alliées qui avaient débarqué en Normandie. Ayant le don des langues et parfaitement bilingue en anglais et en italien, elle est nommée secrétaire des juges français au tribunal de Nuremberg et a la responsabilité de l'édition française des actes du procès. Par la suite, elle est devenue cadre dans le service du personnel des forces françaises d'occupation à Baden-Baden. Et c'est là donc qu'il explique qu'elle a rencontré son futur époux, lui-même, Jacques Sals, dont il écrit « psychologue et plus tard docteur en philosophie, ancien déporté résistant ». Voilà. Ensuite, il quelques lignes encore sur Marie-Madeleine, où il explique que grâce à sa vaste culture en matière d'art plastique, de civilisation antique, elle sait prévoir les futurs succès d'œuvres rares méconnues à l'époque. Alors ça, c'est pas rien. Qu'elle est diplômée de l'école du Louvre. Alors ça, je n'ai retrouvé aucune trace d'un passage de Marie-Madeleine Fourgon à l'école du Louvre, et encore moins d'un diplôme. Mais on ne sait jamais, peut-être qu'elle y était. Alors là, la phrase qui suit est assez amusante et paradoxale. Marie-Madeleine, donc, rassemble, malgré ses moyens financiers fort limités, une appréciable collection très éclectique de petits chefs-d'œuvre devenus des années plus tard des témoins clés de la créativité humaine, désormais engagés dans un destin muséal à Nantes, donc le musée d'Aubray, et à Châteaudun. En ce sens, Marie-Madeleine, malgré sa discrétion naturelle et son manque total de vanité, peut être considérée comme le type même de ces « citoyens lambda », entre guillemets, qui s'embrouillent, entretiennent le patrimoine national par l'intermédiaire de leur legs à des musées méritants. Donc là, on est dans du pur Sals, hein, parce qu'on a trouvé beaucoup d'écrits de Sals, c'est tout à fait son style. Et donc la dernière phrase, que j'adore, « Marie-Madeleine décédée, regrettée de tous ceux qui l'ont connue, à Paris le 5 mai 2000, elle repose au cimetière du Père-Lachaise,

0: après une vie consacrée à l'amour du bien et du beau, avec une majuscule à bien et une majuscule à beau. On retrouvera par la suite des textes de Jacques Salce plus politiques, certains fascistes d'ailleurs, où on voit qu'il affectionne cet emploi de la majuscule sur les adjectifs, comme bien et beau par exemple. Et donc ce texte est signé de Jacques Salce le 23 février 2010.
1: Quelques mois avant de mourir.
0: Quelques mois avant de mourir.
2: Souvent elle a été reprise. C'est le catalogue du centenaire du musée.
3: C'est vrai que c'était une belle pièce. Moi, je l'ai fait examiner parce que c'est vraiment la pièce sur laquelle j'ai eu un doute. Tellement je l'ai trouvée impeccable.
1: Alors, vous pouvez me décrire l'image qu'on a devant les yeux ?
3: Alors, c'est ce qu'on appelle des bouteilles effigies. Hein. C'est l'appellation généralement utilisée, donc de forme humaine, anthropomorphe. Là, il s'agit d'un personnage féminin et qui a gardé toute sa polychromie. Sans, il n'y avait pas un éclat sur la pièce, ce qui est quand même tout à fait extraordinaire.
1: Et là, on est sur une pièce qui date de quelle période ?
3: Très certainement, on est sur une pièce qui est plutôt du 9e, 10e.
1: Et ça doit quand même avoir de la valeur.
3: Ça a de la valeur, mais peut-être que quand il l'a acheté, ça n'en avait pas beaucoup. Ou peut-être qu'ils se sont fait plaisir, ou que Madame Salce s'est fait plaisir en achetant quelques pièces exceptionnelles. Moi, ça, c'est fort possible quand même. Parce qu'il y avait quand même des pièces relativement secondaires sur un peu plus d'une centaine de pièces données à Daubray. Là, vous avez une pièce quand même exceptionnelle. Mais il y avait 3-4 pièces exceptionnelles, je dirais, hein, sur une collection de 110 pièces. On s'en sort pas. On ne s'en sort pas de ce personnage, moi qui va rester un mystère hein, quand même. C'est vrai que j'y pense quand même assez souvent, vous voyez. C'est un des rares collectionneurs auxquels je pense parce que j'ai toujours pensé qu'on avait vécu quelque chose d'assez exceptionnel, quoi qu'il en soit. Même si c'est totalement fou, c'était quand même exceptionnel. C'est pas un moment noir non plus pour nous d'aller voir ça, même si... La rencontre a été, moi j'ai trouvé dure, hein, quand même. Faisait penser à un aigle, ce regard de cet homme. Un regard très très dur, hein, franchement très dur. Donc je suis Marie-Hélène Centreau. J'ai été conservateur au musée d'Aubray, responsable des collections extra-européennes et des collections archéologiques du musée. Alors, le musée d'Aubray est un musée créé par un grand collectionneur nantais, qui était Thomas d'Aubray, qui était un armateur, donc il avait des bateaux qui allaient un peu partout. Et finalement, il en a fait don au département de la Loire-Atlantique. L'essentiel de la motivation pour tous les grands collectionneurs qu'on a connus, en tout cas qui avaient des collections relativement importantes, c'était l'avenir de leur collection une fois mort. Et en fait, ils ont tous dans l'idée, en règle générale, que leur collection étant tellement importante qu'on va faire un musée rien que pour eux.
1: Donc dans les années 2000, comment se passe l'approche ?
3: Alors l'approche, elle n'est pas banale, parce que je travaille au musée et ma secrétaire me passe un monsieur qui se présente comme étant un monsieur Daniel Rivet, qui se dit homme de loi et qui se dit gestionnaire des affaires d'un certain monsieur Salce. Et il va vous mettre en concurrence avec une série de musées et suivant la réponse que vous allez me faire, il choisira le musée à qui il donnera sa collection. Moi, c'est la première fois que j'ai été confrontée à ce genre de demande, en plus par un monsieur que je ne connaissais pas et qui ne me mettait pas en contact avec Monsieur Salce, je me suis dit, j'ai hésité, hein, je dois avouer, je me suis dit, je vais faire quand même une réponse, parce qu'il voulait une réponse écrite et que j'explique pourquoi je trouverais un intérêt à recevoir ses collections. Donc j'ai dit, je vais quand même faire une réponse, parce que c'est après tout, c'est mon métier, de dire que je suis quand même intéressée par des collections. Et donc je fais ma réponse. Puis, bon, je crois qu'il s'est passé au moins 5 ou 6 mois. Jusqu'au jour où j'ai de nouveau un appel téléphonique de ce monsieur Daniel Rivet, qui me dit, ben voilà, monsieur Salle vous a retenu. Je lui ai dit, mais je voudrais quand même rencontrer le collectionneur, parce que je voudrais savoir de quoi il s'agit d'abord, et je voudrais rencontrer quand même monsieur Salle. Il me dit, mais c'est prévu. Donc, je vous propose de venir à Paris, au café de la gare Saint-Lazare, et ensuite, je vous amènerai en voiture voir les collections. Donc, je trouve que c'est quand même bizarre. Et je ne suis pas tranquille, je dois avouer. Et donc, j'ai dit à mon mari, qui était directeur du musée d'Aubray, je lui ai dit, écoute, j'aimerais mieux que tu m'accompagnes, parce que partir seul à Paris, avec des gens que je connais pas du tout, partir en voiture, moi j'ai dit, je suis pas tranquille, donc nous y allons tous les deux. On arrive donc à ce café où il y avait presque... Alors, il avait donné rendez-vous à 14h, je me souviens, où il y avait presque personne, et je vois tout de suite un monsieur âgé, un monsieur plus jeune, je me dis, c'est eux, effectivement. Donc, monsieur Salle, c'est là, avec monsieur Rivet. Alors, un monsieur Rivet, très affable, très aimable, très gentil, et... Oui, bien sûr, sa personne, un monsieur très bien, et un monsieur Salles, le visage totalement fermé. Et on a pris un café, et je crois qu'il a dû dire 3 mots.
1: À partir... Enfin, j'ai l'impression qu'il y a un truc qui cloche dans votre affaire. Alors...
3: Oui, non, mais c'était surréaliste, je suis d'accord avec vous. C'est-à-dire que moi, c'est quand même la seule fois et l'unique fois où j'ai vécu quand même une histoire pareille. C'est vrai qu'on a connu des collectionneurs un peu fous comme ça, mais comme je vous l'ai dit, c'était des collectionneurs habités par leur collection, donc, et des passionnés. Tandis que lui, c'était pas le cas du tout. C'était quelqu'un totalement froid, qui ne disait pas un mot.
2: On... toujours, ce n'est pas ma collection, c'est celle de ma femme. Alors,
3: il répétait ça, c'était la seule phrase qu'il a dû nous dire, en tout cas quand on est arrivé au café de la gare de Saint-Lazare, c'est la seule phrase qu'il nous est dite, et dans la voiture il a répété la phrase, et ensuite on arrive donc dans un bâtiment très quelconque à Paris, un immeuble très quelconque, et nous voilà qui commençons à monter l'étage. Je me suis dit, il n'arrivera jamais en haut, parce que monsieur Rivet nous dit, je ne sais plus si c'était au 3e ou 4e, et je crois bien que c'était le 4e. Alors, sans ascenseur, hein, l'immeuble. Et il commence à monter, je me dis, il n'arrivera jamais en haut. Et puis bon, il est arrivé quand même en haut avec nous. Il ouvre un appartement très sombre. Alors, on n'ouvre pas un volet, hein. Complètement glacé parce que c'est pas chauffé. Et un capharnaüm, mais sans nom, sans nom. Je me suis dit, mais on est où? On est vraiment où? Dans ce lieu-là.
2: Il y avait des traces d'habitation, c'est-à-dire qu'il y avait un lit, il y avait des éléments de cuisine, des choses comme ça, une armoire, mais on voyait que ça n'était pas habité.
3: Et moi, j'ai eu la sensation, si vous voulez, quand on est rentré là-dedans, je me suis dit, il a entreposé des collections qui étaient ailleurs, parce que c'était beaucoup de cartons, mais des cartons absolument partout, avec des pièces qui sortaient un peu de ces cartons. Et il nous amène dans ce qu'a été la chambre. Et sur le lit, il y avait quelques collections précolombiennes étalées. Alors, ce qui m'a étonné, c'est qu'il nous a fait faire le tour de l'appartement, quand même, monsieur Salles. Et il nous a montré, et on voyait que ça, il y tenait tout le double des documents que sa femme avait dactylographiés. C'était les doubles des minutes du procès de Nuremberg, puisqu'elle était sténodactylo et qu'elle avait tapé à la machine tout le procès. Donc ça, on voyait que c'était quelque chose auquel il tenait.
2: On lui a dit qu'il ne fallait surtout pas perdre ces documents. On ne savait pas qu'elle était du tout, s'ils existaient ailleurs ou non, mais on lui a dit que ça, il fallait absolument que ça aille aux archives nationales. La première des choses. C'était important.
3: Il n'a pas répondu. il ne faisait aucun commentaire, si vous voulez, sur rien. Et par contre, une fois qu'il a eu, je lui ai dit, ben écoutez, oui, ces collections m'intéressent, Et là, il m'a dit, bah, écoutez, vous venez les chercher le plus vite possible. Alors je lui ai dit, bah, écoutez, laissez-moi un peu de temps, il faut que je prépare des caisses, il faut que j'évalue quand même ce que ça va représenter. Ah mais c'est pas la peine, les cartons sont faits avec le papier journal. Je dis non, moi je transporte pas des collections dans ces conditions-là, je les mets en caisse avec mon équipe. Et alors je lui ai dit, bah, écoutez, ça va prendre un peu de temps. Il m'a dit, non, je vous donne 15 jours, pas un de plus. Donc j'ai fait des caisses avec mon équipe et on est revenu chercher. C'est là où j'ai vu que tout, enfin, j'ai vu encore plus, je crois, sa méfiance que la première fois, parce que je suis arrivée en camion, donc au pied de son immeuble. Alors j'ai appelé. Il m'a demandé combien il y avait de personnes, le nom des personnes, qu'est-ce qu'ils avaient, ils montaient avec quoi. Alors je lui ai dit des caisses en bois, et il m'a dit ben montez. Et il n'a pas dit, on est arrivé en début d'après-midi de mémoire, mais il n'a pas offert un café ni quoi que ce soit à personne, hein, inutile de vous dire. On sentait qu'il était pressé, il fallait que ça disparaisse, c'est terminé. Donc, si vous voulez, en un rien de temps, on a quitté cet appartement, je ne l'ai jamais revu. Donc moi, je lui ai fait des courriers de remerciement. Et le musée a fait tous les courriers de remerciement, le conseil général également. Jamais il n'a répondu à rien. Jamais.
1: Je pense que c'était rue des Montibœuf.
3: Oui, c'était rue des Montibœuf, c'est exact. Puis après, ça nous est revenu parce qu'on a regardé la rue quand même quand on est arrivé. Je me souviens de ça. 3 ans après, ce don, donc 2 ans après, parce qu'il fait le don en mars 2001, si je me souviens bien, et 2 ans après, il va me redonner, et c'est de nouveau M. Rivet qui prend contact, une dizaine de pièces, dont une belle paire de boucles d'oreilles en or. C'était assez intéressant pour ça. C'est une paire de boucles d'oreilles aztèques. C'est vraiment quelque chose de grande qualité. Dans le papier journal, et si vous voulez, il aurait pu jeter du papier journal où il y avait d'autres pièces de ce type sans se rendre compte qu'il y avait des collections dedans. Hein. Et si vous voulez, moi, c'est ce qui m'a le plus fait mal au cœur, en fait, quand j'ai été dans cet appartement, c'est voir ce délaissement sur les collections. Vous voyez, ce non-intérêt. On avait l'impression, mais alors vraiment, qu'il fallait qu'il s'en débarrasse, mais ça ne l'intéressait pas. Alors c'est étonnant, parce que je me souviens que Châteaudun, j'avais pris contact avec eux, donc ils n'avaient pas du tout de collection précolombienne, dans ce que leur avait donné en tout cas M. Sals, parce que les pièces de Châteaudun, elles sont intéressantes, hein. Il y a de très belles pièces, il y avait des pièces iraniennes aussi, indiennes et iraniennes, qui étaient vraiment des belles pièces. Je crois pas qu'il ait donné, très franchement, je ne pense pas qu'il ait donné à d'autres musées. Et je ne sais pas, et j'ai beaucoup de doutes sur le fait qu'il m'ait mis en concurrence avec d'autres musées. J'ai beaucoup de doutes. Ce qui m'a beaucoup étonné, c'est que vous ayez rien sur Rivet. Moi, c'est un personnage aussi qui m'intrigue.
0: Alors, Daniel Rivet, la première fois que j'en ai entendu parler, c'était par la conservatrice du musée de Châteaudun, qui m'a donné ses coordonnées, donc son adresse à Puteaux, et son numéro de téléphone. Or, ce 06 était toujours attribué, mais ne répondait jamais. Et puis, on avait fait des recherches avec Philippe, et puis on a trouvé un Daniel Rivet, dont l'âge semblait correspondre, dont la situation semblait correspondre, et qui est mort en 2017, au moment où Philippe Jainada a commencé son enquête sur l'affaire Léger.
4: Alors, c'est vrai que je me suis débarrassée de tous les ouvrages de Jacques Sals. J'avais aussi un stock de livres de Marie-Thérèse Prénat que j'avais sauvé du pilon. Et j'ai gardé les deux qui me tiennent à cœur, Approche de la personnalité profonde, de Marie-Thérèse Prénat, ça a été mon doudou de graphométrie, et puis le pronostic de passage à l'acte, parce que on parle toujours du pronostic du passage à l'acte et du travail sur les récidivistes, vont-ils récidiver, etc. Alors, je vous ai sorti mon certificat d'aptitude à la pratique et à l'enseignement du test graphométrique d'orientation et de sélection professionnelle, signé par Jacques Salles et Marie-Thérèse Prena, en 86-87. Société française de graphométrie et de graphologie scientifique, 26 rue des Montibœuf, et donc c'était là où Monsieur Jacques Salles donnait quelques cours, parce que c'était vraiment un public extrêmement choisi, de graphométrie.
1: Catherine Bautiot, nous sommes dans votre cabinet. Est-ce que vous pourriez nous décrire les cadres qui sont devant nous ?
4: Ce sont des cadres dans lesquels il y a des photos d'écriture agrandies. Moi, j'ai commencé la graphologie en 78. C'était très utilisé, surtout dans le recrutement. En France, à cette époque-là, c'était des chapelles. Hein. C'était des femmes qui avaient des très, très belles situations par ailleurs, ou dont les maris avaient. Alors, dans la graphométrie, il y a bien sûr une dimension scientifique, parce que finalement, on travaille plus sur l'interprétation visuelle de l'écriture, mais sur l'interprétation métrique, je ne sais pas si on peut dire ça, en tout cas, par les prises de mesure dans l'écriture. Et sur les moyennes, et sur les statistiques, et sur la courbe de Gauss, c'est un résultat scientifique, mathématique.
1: Est-ce que vous vous souvenez de la première fois que vous avez entendu le nom de Jacques Salles ?
4: Je ne l'ai pas entendu, je l'ai vu. Parce que travaillant chez Marie-Thérèse Prena, dans le 16e, assez souvent, Jacques Salles débarquait chez Marie-Thérèse Prena. Et c'est comme ça que j'ai connu et côtoyé Jacques Salles, un monsieur un peu lent, un peu introverti, qui m'est pas forcément très à l'aise. Donc j'avais une impression un peu diffuse, mais bon, j'ai pas eu d'emblée un élan de sympathie, faut bien dire. On est dans les années 80, j'ai une trentaine d'années, et lui, il doit avoir une soixantaine d'années, je pense. Alors, on est quand même à une époque où la graphologie et ses développements sont vraiment très présents. On est dans le progrès, il n'y a pas encore vraiment d'informatique. Hein. Il faut dire qu'à ce moment-là, on a créé une société parce que ça, la graphologie marche très très bien. Et on s'installe dans des bureaux dans le 8e arrondissement. Donc on a des grands bureaux. Tout ça devient très très installé. Il faut qu'on ait une image de modernité. Et donc la graphologie, qui a toujours été très contestée, si on trouve une façon de valider la graphologie, par la graphométrie par exemple, on est preneur. Et c'est à ce moment-là qu'on commence à travailler sur la graphométrie et essayer de voir ses applications. Le test de Jacques Salles était intéressant. Il s'agissait, dans une écriture, de prendre un certain nombre de mesures. Par exemple, toute la hauteur des lettres hautes, la longueur des jambages, la largeur du trait, l'écart entre les mots, l'écart entre les lettres. Donc on faisait 50 prises. À la fin, on sortait un profil qui donnait des tendances de la personnalité, ses capacités d'adaptation dans un poste, etc., etc. Et c'est comme ça qu'on est arrivé avec une autre graphologue rue des Montibœuf, dans un petit appartement qui ressemblait vraiment à rien. On savait, c'était pas un bureau, c'était pas un studio. On travaillait sur un bout de table dans une pièce qui faisait à moitié cuisine. Ah oui, ça n'avait rien à voir avec un centre de formation. D'ailleurs, je ne suis pas sûre que ce certificat d'aptitude soit reconnu par l'académie, quelle qu'elle soit. Moi, je le sentais comme quelqu'un complètement dans sa bulle, incompris certainement. Quelqu'un de qui a une grande curiosité, parce qu'il était aussi très curieux, alors de mathématiques, de philosophie, je me demande s'il ne peut pas de l'astrologie, je pense qu'il n'avait pas d'enfant, mais on ne savait pas grand-chose, à la fois un personnage assez mystérieux, très, très introverti, avec un problème de communication, et c'est vrai qu'il y avait quelque chose d'un peu inquiétant chez lui, un peu... J'allais dire pervers, mais un peu malsain, un peu malsain. Comme tous les génies, finalement. Parce que je pense qu'il était génial dans ce qui le passionnait, dans la mathématique, la philosophie, toutes ces choses-là. Et qu'à côté de ça, il était profondément déséquilibré. C'est un espèce de gros monsieur un peu libidineux, on va dire, un peu mou, blanc, pas très dynamique et pas très attirant, d'une part. D'autre part, ses recherches, qui quand même étaient très particulières, très spécieuses, ne plaisaient pas à tout le monde. La Société française de graphologie le refusait il était diabolique, quoi. Enfin, c'était tout ce qu'il faisait, tout ce qu'il disait était à repousser. À cette époque-là, il y avait souvent des colloques en graphologie. Il y en a eu un au Palais des Congrès, d'ailleurs. Et lui, il avait fait une intervention où il avait suivi une femme qui se faisait des interventions de chirurgie esthétique, filmées avec de la musique, etc. Et donc, Jacques Salles avait fait la graphométrie de ce personnage très bizarre, et je pense que les deux personnages étaient faits pour se rencontrer. Et donc il avait présenté ça au Palais des Congrès à un colloque de graphologie, et évidemment ça avait été le tollé, parce que toutes ces dames du 16e arrondissement étaient très très choquées par ce personnage on ne peut plus bizarre, et le sujet encore plus bizarre de son intervention. Donc c'est dire que il n'était pas spécialement apprécié.
1: C'est toujours un peu louche, les hommes dans les univers extrêmement féminins. C'est ça.
4: Alors, vous dites ça et ça m'éveille quelque chose. Il avait une part de féminité assez importante aussi, lui, hein, quand même. Oui, c'était pas quelqu'un de très viril. C'est quelqu'un un peu ambigu. On est passé par l'informatique, après ça par Internet. On ne recevait plus de CV manuscrits. J'avais plus du tout de contact avec Jacques Salles. Plus du tout. Hein. Mais par contre, on continuait avec mon groupe à travailler sur le test professionnel. Et donc, en fait, il était toujours dans nos esprits. Je ne sais plus comment j'ai appris la mort de Jacques Salles. Je ne m'en souviens plus. Mais au nom de tout ce qu'on avait fait avec ce test, oui, c'est vrai que j'ai voulu être là pour ses obsèques, oui. Il y avait peut-être 7-8 personnes, pas plus, hein. Mais de sa famille, non, j'ai vu personne. Enfin, je ne connaissais pas sa famille, on ne connaissait rien de son environnement, en fait. Il y avait au moins 3 aides à domicile. C'est comme ça que j'ai appris que toutes les archives de Jacques Salles avaient été jetées à la benne. Et d'ailleurs, je suis allée à l'enterrement aussi, parce que j'espérais récupérer les travaux de Jacques Salles. Et ben c'était trop tard. C'était parti à la benne, donc on n'a rien pu récupérer. Je pense que c'est lui qui a écrit ça. On l'avait une fois analysé avec notre groupe, on avait fait avec son test, et de quelqu'un de effectivement à la fois de très énigmatique, très extrémiste dans des tas de choses, avec une sensorialité excessive, avec tendance quand même à sexualiser beaucoup ses interprétations. On en a tiré effectivement. Ça n'a fait que conforter nos incertitudes, si on peut dire, sur Jacques Salles, de travailler sur son écriture.
1: Est-ce que vous êtes étonné si je vous dis que le plus vieux détenu de France a accusé pendant 40 ans Jacques Salles d'être l'auteur du meurtre pour lequel il était accusé?
4: Je me dis que tout est possible avec Jacques Salles. Et que c'est peut-être que cette partie sombre que j'évoquais était reliée à des histoires comme ça. J'ai l'impression qu'en fait, il y a eu un Jacques Salles avant le décès de sa femme et un Jacques Salles après le décès de sa femme. J'ai jamais vu un objet d'art chez lui. ce chez lui qui ressemblait à rien. On a l'impression qu'ils étaient un peu clochardisés dans cet endroit où je prenais des cours rue des Montibœufs. Donc j'ai jamais vu un objet d'art, quelque chose de joli, quelque chose d'artistique. Non, jamais.
1: Est-ce que vous lui connaissiez une activité de psychologue ?

0: 6 novembre 2025. À Monsieur Jean-Jacques Vunenburger. Bonjour. Nous ne nous connaissons pas. Je suis Jérôme Massella, documentariste radio. Je réalise un documentaire sur Jacques Sals, graphométricien et compagnon de Lucien Léger, dont il semble que vous avez été le directeur de thèse en 1999. Est-ce bien le cas ? Je suis étonné parce que Jacques Sals est né en 1922 et il aurait rédigé une thèse à l'âge de 77 ans. À bientôt, j'espère. Bien cordialement, Jérôme Massella.
1: Ah bonjour.
2: Vous avez trouvé facilement.
1: Oui, très facilement.
3: Moi, j'ai dirigé, je viens de le revoir, 78 thèses dans ma vie. Ben, c'est celle qui m'a le plus marqué, quand même. En principe, ça se fait pas. Un universitaire n'encadre pas des thèses de personnes qui n'ont plus d'avenir professionnel. C'est quelqu'un qui en imposait, qui a suffisamment de maturité, suffisamment de personnalité pour essayer de construire son propre univers d'interprétation du monde, que j'ai trouvé jovial, que j'ai trouvé très ouverte, que j'ai trouvé très convaincante, que j'ai trouvé claire, propre, solide. Et donc, il m'a impressionné. Je me souviens qu'il avait une écriture noire assez grande, très, très facile à lire. Enfin, c'est un peu l'image que j'ai. Il était assez dogmatique, hein. Il était sûr de lui. Et en même temps, il avait tout pour inspirer confiance, quoi.
0: Donc, vous avez jamais eu l'impression d'être éventuellement, vous avez jamais eu des doutes quant au fait d'être en face d'un imposteur?
3: Ah, pas du tout. Si vous me demandez, dans mon âme et conscience, est-ce que il est l'auteur réel de cette thèse? Parce que c'est une question qu'on se pose toujours dans l'université. Mais avec Sals, non. Avec Sals, j'ai eu l'impression d'avoir affaire à quelqu'un de sincère, quelqu'un qui est lui-même et qui a défendu jusqu'au bout cette ambition-là de vouloir être. Parce que je pense que le titre lui importait. Parce que je pense me souvenir qu'il avait rencontré beaucoup de résistance dans l'université. Et donc, il a été extrêmement... Moi, je me souviens, il était extrêmement heureux quand il est sorti de mon bureau, parce qu'il a su que sa thèse, enfin, pourrait finir et pourrait être soutenue.
0: Et qu'est-ce que vous comprenez de son parcours ?
3: Ben, son parcours, il revendiquait effectivement une activité professionnelle de psychologue, mais sans me donner des détails. Non, il avait une haute idée de lui-même. Ça, j'en suis absolument persuadé. Et il n'est pas vers moi comme un étudiant envers un grand maître. D'une certaine manière, c'est presque lui qui me disait « j'ai quelque chose à vous proposer que moi j'ai trouvé ». Il avait un ego assez puissant quand même. C'est pour ça qu'il devait être très très vexé que d'autres universitaires ne l'apprécient pas. Parce qu'il pensait qu'il le méritait, voilà. Et il voulait réhabiliter effectivement l'important de la contradiction comme structure logique de l'ensemble de nos activités cognitives. Et il suivait effectivement le chemin de Lupescu, qui était ce philosophe roumain qui, pendant la guerre, était venu à Paris pour faire sa thèse sur justement le principe de contradiction. Qui date, je pense, des années 44, fin de la guerre. Et j'ai l'impression que Jacques Sals est un petit peu comme Lupescu lui-même, c'est-à-dire quelqu'un qui a un itinéraire un peu en marge, qui se sent quand même destiné à aller jusqu'au bout de sa conception et à vouloir la faire reconnaître dans la société, d'où ce besoin, effectivement, de passer une thèse. Et puis, ensuite, effectivement... essayer de le dire à sa manière qui n'était pas académique, c'est clair.
0: Est-ce que vous pouvez nous lire le résumé ?
3: Oui, voilà. Ça, c'est la partie qui fait partie de la quatrième de couverture de la thèse. L'objet de notre thèse est le suivant. Nous nous efforçons de réintégrer dans la philosophie. Vous voyez, réintégrer dans la philosophie. Donc, il sait bien qu'il vient d'ailleurs, c'est-à-dire de la psychologie, ce que nous pensons être le problème central et fondamental de la psychologie. Alors, deux points, celui de la psyché. Nous formulons une hypothèse sur la nature, il présente bien ça comme une thèse, hein, une thèse et une hypothèse, sur la nature et l'origine de la psyché. La nature et l'origine de la psyché, c'est très ambitieux, hein, c'est vraiment un grand. Hein. Alors, pour cela, nous utilisons la logique des antagonismes, alias raison contradictoire de Stéphane Loupasco. Et c'est évidemment le nom de Loupasco qui a déclenché notre entente, parce qu'il y avait très très peu de travaux sur Loupasco. Moi-même, j'avais travaillé sur Loupasco. Moi-même, j'avais écrit un livre qui s'appelle « La raison contradictoire ». C'était ma propre thèse. Et j'ai connu Stéphane Loupasco. Alors, avoir dans mon bureau quelqu'un qui est déjà mûr et qui a déjà une expérience, et qui a déjà des compétences psychologiques, etc., à me dire qu'il a besoin de Loupasco, vous vous rendez compte, c'était un cadeau du ciel pour moi. Alors, il rajoute évidemment, mais ça c'est tout à fait tiré de Loupasco, ainsi que la physique quantique, en insistant sur les travaux de Roger Penrose. Alors, Roger Penrose, c'est un mathématicien très célèbre, qui est aussi un personnage un peu sulfureux. Je suis en train d'improviser, mais quand je lis Sals, Loupasco, Penrose, je trouve que c'est trois marginaux. Donc ça, c'est le thème, dit-il, de notre volume 1, intitulé « La psyché, des quantas au cosmos ». Alors ça, déjà, je dois dire qu'il y a des collègues qui, voyant ce sous-titre-là, diraient « c'est pas possible, c'est pas pensable, c'est pas une thèse, enfin, c'est farfelu ». Donc vous voyez, il y a des indices quand même de son audace, hein. En deuxième lieu, donc ils annoncent le deuxième tome, nous nous interrogeons sur la production majeure de la psyché, qu'est le moi, source de la rationalité. Alors, donc là, on retrouve le psychologue, après avoir jeté les bases épistémologiques générales de son projet. Donc, le moi, source de la rationalité et de la souveraineté, bon, et de la liberté de l'individu. Donc c'est vraiment, là encore, un grand projet pour fonder ce qu'est la psychologie. Donc, vous voyez, c'est pas rien. Il essaie de refonder la logique et de refonder la psychologie. C'est pas mal, hein, à cet âge-là. Et nous privilégions ici les travaux de Freud. Alors, moi, évidemment, j'étais heureux aussi parce que j'avais commis moi-même un livre sur Freud. Donc, vous voyez comment la connivence se confirmait. Mélanie Klein, Jung, qui était ma référence préférée, Winnicott, énormément. Donc, il me flattait beaucoup, si vous voulez. J'étais vraiment l'homme de la situation. Hein. Il rajoute, et autres auteurs qui ont examiné le problème. C'est le thème du volume 2, intitulé « Prolégomène à une ontologie du moi, le normal et le pathologique ». J'allais dire « Waouh !» C'était vraiment ambitieux au possible. Mais moi, j'aime bien, si vous voulez. Et c'est là que... Alors, je ne sais plus, honnêtement, si c'est juste avant ou juste après la soutenance. Il m'a écrit en me disant qu'il avait énormément apprécié mon accompagnement et qu'il me proposait d'être légataire universel. C'était, d'une certaine manière, la récompense qu'il me proposait pour l'avoir accompagné à ce diplôme qui, pour lui, était quand même extrêmement flatteur. Je sentis que, pour son âge et pour sa vie, avoir ce diplôme de docteur en philosophie, c'était vraiment une consécration. Et donc, il voulait effectivement que je sois destinataire de son héritage, enfin, en tout cas, que je sois mêlé à la gestion de son héritage, chose évidemment dont j'ai jamais vu trace concrète, matérielle, il ne s'est plus rien passé après.
0: Lorsque je raconte la raison, le mobile de mon documentaire, l'histoire de Lucien Léger, le fait qu'il ait été personnage secondaire dans l'une des affaires criminelles les plus retentissantes du XXe siècle, qu'est-ce que vous en pensez ?
3: La question de ces multiples visages psychologiques, c'est peut-être d'abord une interrogation personnelle. sur sa propre psyché. Et sa thèse est quand même consacrée à cette question fondamentale, qu'est-ce que le psychisme ? C'est une question philosophique depuis les premiers philosophes, mais c'est une question aussi de Jacques Sals. Et quelle est la réponse quand même ? C'est qu'il y a en nous des antagonismes et des contradictions. Donc ça veut dire qu'intellectuellement, ce qui l'intéresse, ce n'est pas du tout la cohérence, ce n'est pas le principe d'identité, d'où ce que vous venez de me dire qu'il avait plusieurs noms. C'est, ça va dans ce sens-là, c'est-à-dire qu'il est peut-être lui-même, dans sa vie, en train de tester les multiples chambres de sa maison psychologique sur la base d'un principe structurant qui est l'antagonisme, c'est-à-dire l'antinomie, c'est-à-dire des choses qui se nient. Et quand vous passez d'un extrême à l'autre, je prends l'exemple, quand vous êtes résistant avec vos deux collabos, ben ça c'est vraiment une antinomie, c'est vraiment une contradiction. Et vous me dites que peut-être qu'il est passé de l'une à l'autre. Alors ça, c'est vraiment la réalisation du programme. Donc il y a peut-être une très grande cohérence entre son sujet final. Donc ça ne m'étonne pas du tout qu'il ait eu ou qu'il ait pu avoir des tas d'aventures, d'expériences, de relations qui ne sont pas, disons, bien balisées, banalisées. C'est-à-dire que la vie, pour des individus qui ont une forte personnalité, qui ont une grande vitalité, la vie nécessite de temps en temps d'inventer des situations, des conditions, pour que ça devienne vraiment jouable. Parce que la réalité est assez pauvre. Donc, évidemment, ces gens-là, ils sont souvent déroutants parce qu'on finit par se dire « ce n'est pas possible ». Et donc, il doit y avoir du mensonge, donc il doit y avoir de la frime, donc il doit y avoir effectivement de la mythomanie. Et peut-être que parfois, il se laisse aller à des inventions, à des fictions. Mais ce n'est pas grave. Pour moi, la pathologie devient vraiment folie que lorsque ces excès ne sont plus réversibles. Mais lorsque quelqu'un peut de nouveau faire marche arrière après avoir fait des choses qui sont hors normes, c'est pas grave. Ça, c'est le côté un peu surréaliste. Quand vous modifiez un paramètre de la réalité, sans que rien ne bouge, vous entrez dans le fantastique. Et progressivement, toutes les conséquences changent. Vous pouvez raconter des histoires avec simplement un élément qui bouge. C'est comme si vous ajoutiez une troisième main à la place de deux mains, quoi. C'est pas spectaculaire, vous ajoutez vos deux mains, il y a des robots à trois mains maintenant. C'est du fantastique, d'une certaine manière déjà. Mais qui ensuite peut produire des tas de conséquences. Et finalement, c'est pas la peine de dire est-ce qu'il est fou ou pas fou. Mais il a des grains de folie, comme dit le sens commun, quoi. C'est-à-dire qu'il y a des petites, il y a des petits moments, des petits endroits où il essaie d'aller au-delà de ce qu'il est convenu d'appeler le normal. C'est pour ça, d'ailleurs, les scientifiques officiels sont très méfiants, et c'est pour ça, je pense que Sals a été, à un moment donné, boycotté par certains universitaires, parce qu'ils ont vu chez lui un type dangereux, un type qui sort des passages cloutés, et dont on ne peut plus du tout assurer la crédibilité. Alors que moi, ce genre de personnes, j'en ai eu quelques-uns, ça ne me dérange pas. Tant que je sens qu'ils ne sont pas eux-mêmes pris dans leur obsession ou dans leur folie, et qu'ils sont capables de revenir en arrière parce que c'était un jeu. Mais le personnage qui s'est présenté à moi à l'université était tout à fait normal, pas du tout un fou.
0: C'était Jacques Sals. Le réel et l'imaginaire, deuxième partie, le scénariste. Avec Thomas Michard, Watts, Marie-Hélène et Jacques Centraux, Catherine Bautiot, Jean-Jacques Vunenburger. Jacques Sals, Le réel et l'imaginaire, un documentaire en deux parties de Jérôme Massella. Avec Jean-Louis Ivani, Philippe Génada. Le voleur de crime, l'affaire Léger, par Jean-Louis Ivani et Stéphane Troplin, est édité aux éditions du Ravin Bleu. Au printemps des monstres, de Philippe Génada, est édité aux éditions Mialet Barreau. Merci au héros de cette histoire, Stéphane Troplin. Est-ce que vous n'avez pas fait une erreur originelle en voulant donner un sens à cette histoire?
4: Mais il y en a un. Il y a toujours un sens. Même dans le surréalisme, il y a un sens. Il y a un enchaînement de faits et dans des circonstances précises qui expliquent n'importe quoi.
0: Vous voulez rajouter quelque chose, vous pensez?
3: Non, je pense que vous m'avez permis de me rappeler l'originalité de cette personne qui, d'une certaine manière, maintenant, se voit confirmée dans mes impressions comme étant une personnalité qui a d'autres visages. Je n'ai absolument pas de regrets, même le contraire. Je suis même content d'avoir rencontré Jacques Sals comme doctorant en 1999, l'année où je quittais l'université de Dijon.
5: Ah oui, là on a trouvé en plus sous ma thèse.
3: Est un élément d'éclairage.
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0: Nature d'Allier, la chronique qui vous invite à découvrir l'extraordinaire faune et flore de votre territoire. Plongeons ensemble à la rencontre d'un résident de nos rivières, dont nous connaissons tous le nom sans vraiment connaître celui à qui il appartient. Phoxinus, Phoxinus, le Véron. Poisson pouvant atteindre 10 petits centimètres de long, le Véron est un des habitants les plus humbles de nos cours d'eau européens. Sa robe bigarrée lui vaut son nom du vieux français « vert », terme associé alors aux taches et marques retrouvées notamment dans les cas de variole et de vérole. Pas vraiment de quoi mettre en appétit, et ce menu fretin ne déroge pas à la règle, avec sa chair jugée fade et inintéressante sur le plan gustatif. Le Véron sert depuis toujours à bien des pêcheurs d'appât pour des poissons plus appétissants. Pourtant, le petit Véron est un poisson plein de surprises. Situé au bas de la chaîne alimentaire aquatique, c'est pourtant une espèce des plus robustes, capable de jeûner pendant près de 15 jours, sans effet durable sur sa récupération physique. On retrouve le Véron jusque dans les rivières les plus froides du nord de l'Europe, mais également dans les laboratoires du monde entier, où il sert d'espèce test pour de nombreuses expériences. On y comptera, par exemple, des tests de toxicologie, de neurologie cérébrale, ou encore d'adaptation aux prédateurs, vis-à-vis desquels le Véron s'avère être un modèle remarquable pour la science. Comme quoi, petit poisson deviendra grand, est une expression qui peut s'interpréter de bien des façons. Pour protéger la beauté du monde vivant, il faut le connaître et le comprendre. 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
1: Alors je suis aujourd'hui avec Agathe Fallet, c'est un vrai plaisir, et puis avec Philibert Hume, deux générations, mais finalement on sent une complicité entre les deux, on va raconter un petit peu votre histoire. Deux générations, mais deux histoires qui vont se compléter. Alors Agathe, votre nom forcément est connu de par celui qui fut votre mari, mais vous n'êtes pas que un nom. Vous êtes aussi un prénom, vous êtes aussi une histoire que vous racontez par bribes, notamment avec le livre que vous avez sorti sur Brassens. Agathe, ce livre justement c'est un peu doux amer, c'est un livre, vous dites vous n'aimez pas les femmes bavardes, c'est un livre où vous vous racontez. Alors justement, est-ce que c'était ma question, est-ce que vous êtes une femme bavarde? J'ai pas l'impression.
2: Non, je suis pas du tout une femme bavarde, c'est peut-être pour ça que je ne les aime pas d'ailleurs, parce qu'elles me coupent toujours la parole, donc je peux pas être une femme bavarde. Je ne trouve pas d'interlocuteur.
1: Seules les femmes vous coupent la parole?
2: En fait, nous en parlions d'ailleurs avec Philibert, c'est que nous sommes plus attentifs à ce qu'on nous raconte qu'à ce que nous sommes capables de dire. Encore que lui, il s'exprime très très bien, mais moi, ce n'est pas mon cas. Je n'ai pas l'habitude de parler. Donc, je parle peu, mais juste.
1: Et ça veut dire quoi, parler juste?
2: C'est-à-dire que je ne dis pas n'importe quoi. Enfin, j'ai essayé de vous le prouver, si vous me posez des questions, j'ai essayé de vous prouver que je ne dis pas n'importe quoi. Alors, continuez à me poser des questions.
1: Alors, je vais continuer à vous poser des questions. Quand on regarde votre histoire, elle est à la fois extraordinaire et simple. Extraordinaire parce que vous avez côtoyé des grands noms, mais aussi simple parce que finalement, vous êtes toujours restée là, cette jeune fille, avec aussi des regrets sur votre vie.
2: Une fille, c'est un peu vite dit. Je suis pas tout à fait une jeune fille. Je dis donc que je suis plutôt une vieille fille actuellement. Mais oui, j'ai eu cette chance de connaître des gens merveilleux. Mais qui sont morts bien jeunes, hélas. Après, j'ai fait avec le souvenir, ce qui est déjà pas mal.
1: Vous êtes construite dans l'ombre de ces hommes qui étaient René Fallet, ou vous avez vraiment constitué votre propre personnalité?
2: Ça ne vous regarde pas.
1: Ça m'intrigue parce qu'en fait, dans le livre, il y a cette espèce de, à la fois, discrétion, admiration, mais en même temps, on sent en vous une femme qui a envie de dire, qui a envie d'être.
2: Est-ce que j'ai vraiment eu envie d'être? Non, pas tellement. Je ne comprends pas bien ce que ça veut dire, envie d'être. Parce que si j'avais eu envie d'être, j'aurais fait quelque chose. J'aurais peut-être écrit, c'était mon rêve quand j'étais toute jeune. Moi, je voulais devenir écrivain, mais je suis tombée sur quelqu'un qui écrivait beaucoup mieux que moi. Ce qui fait que j'ai fini par ni parler, ni écrire, mais ni jouer du piano même. Pourtant, c'est quelque chose que j'aimais beaucoup faire aussi. Donc, j'ai rien fait du tout, voilà. Je m'en vante aujourd'hui devant vous.
1: Vous n'avez rien fait du tout, mais vous dites aussi que vous êtes aussi celle qui peut porter la parole, puisque vous avez vécu avec.
2: Je peux porter la parole de qui?
1: De René, de Brassens, de ceux que vous avez pu connaître.
2: Je peux les évoquer, mais porter leur parole, je crois qu'ils l'ont très très bien fait pour leur compte. Je n'ai pas besoin de porter leur parole. Je peux apporter un témoignage de ce que j'ai connu d'eux, et Dieu sait si c'était passionnant. Mais c'est tout. Mais en fait, à mon sens, ça n'intéresse plus grand monde, si.
1: Pourquoi? Pourquoi ça n'intéresserait plus grand monde?
2: Parce que si je compte bien, Brassens est mort depuis 45 ans et Fallet depuis 43 ans. Donc, si, ça peut intéresser les vieillards dans mon genre, mais...
1: ou dans celui de Philibert, parce que Philibert, vous êtes un passionné de René Fallet. En tout cas, c'est un nom qui vous a parlé. Vous êtes jeune, pourtant, hein, c'est pas un vieillard, Philibert.
3: Je suis un jeune vieillard, un vieillard en puissance. Mais effectivement, moi, je fais partie... Agathe, vous l'aurez compris, pêche par fausse modestie. Évidemment qu'elle est quelqu'un, et d'ailleurs, elle est très entourée. Et moi, je fais partie de ceux qui, effectivement, se sont pris de passion pour René Fallet. assez jeune, à l'âge de ses personnages de son premier livre, Banlieue Sud-Est, et à force de lire les livres suivants, l'autre, le restant de son œuvre, j'ai voulu voir où il avait grandi, enfin du moins où il avait une bonne partie de ses racines, et c'est comme ça que je me suis retrouvé dans ce beau pays de Jaligny et ses environs, et que j'ai rencontré Agathe. Et effectivement, au départ, j'étais un jeune homme sur les traces d'un écrivain qu'il aime, disparu, mais d'un écrivain qu'il aime pourtant, que j'aimais pourtant, que j'aime toujours, et j'ai rencontré une amie et ses amis, puisque Agathe est partageuse.
2: Les gens que j'ai connus, moi, avec René, étaient surtout des gens qui entouraient Brassens. C'était quand même Brassens. La plupart des gens qui entouraient Brassens n'existaient que par Brassens, ce qui n'était pas du tout le cas de René. C'est pour ça que Brassens avait une certaine estime pour René, et dont il disait d'ailleurs qu'il avait été connu bien avant lui, ce qui est vrai. Il a été très, très, je dirais même flatté, que René lui ait écrit un très bel article dans Le Canard Enchaîné au tout début de sa carrière. Et il a tout de suite écrit à René Fallet en lui disant « Venez me voir quand vous voulez, je serai ravi de passer toute une soirée avec vous. »
3: Cet article est très beau, d'ailleurs on peut le retrouver, il a été reproduit dans diverses revues. C'est un assez court article, puisque René ne s'épanchait pas longuement dans ses papiers du Canard Enchaîné. Et effectivement, il assiste à un premier concert, où est-ce d'ailleurs ce premier, aux Trois Baudets. Et tout de suite, il comprend, il dessine les contours, il saisit, il est saisi, mais comme beaucoup des premiers auditeurs de Brassens, tout de suite ont compris qu'ils avaient là affaire à quelqu'un.
2: Un monument de la chanson française. Mais je crois que Brassens le savait déjà, qu'il serait un monument de la chanson française. Il faisait pas, lui, de fausse modestie.
1: D'ailleurs, vous le dites, quand vous le racontez, ce Brassens, parfois, on sent quelque chose qui peut être un peu différent de l'homme qu'il était sur scène ou au public. Vous le sentez, vous le pressentez?
2: J'ai vécu auprès de lui des moments que tout le monde ne vivait pas. Parce que l'intimité de quelqu'un est une sorte d'intimité. Je vais pas très très loin dans cette intimité. Mais je savais où il habitait, avec qui il habitait. Et il évoquait beaucoup ses souvenirs, des souvenirs que moi, je n'avais pas partagé, évidemment, puisque lui, il avait le double de mon âge, tout de même. Et donc, c'est vrai que c'est assez rare. Il n'y a pas beaucoup de gens qui ont connu cette partie-là de la vie de Brassens. Je ne veux pas dire par là qu'il a connu des gens qui fréquentaient un mondain, parce qu'il n'a jamais été un mondain, mais des gens qui entraient dans sa zone très, très intime. Il n'y en avait pas tellement. Et en plus, il y avait peu de femmes. Si toutefois, je me considérais comme une femme. J'étais quand même une gamine par rapport à lui. Mais j'ai eu cette chance d'aller en même temps à l'école et d'aller aussi chez Brassens.
3: C'est d'autant plus intéressant le témoignage d'Agathe que ces célébrités, puisqu'il s'agissait quand même d'une grande vedette, Brassens, on leur colle des étiquettes et on leur constitue à leur corps défendant ou non un personnage dont Brassens a peut-être été prisonnier, René Fallet aussi peut-être, et connaître des gens qui les ont connus personnellement aide à lever un petit peu le voile.
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1: À vous, comment, Philibert, s'est passée cette rencontre, cette amitié avec Agathe?
3: Ben, je me souviens très bien que lors de mon premier voyage à Jaligny, Agathe n'y était pas. Donc ça commence par un ratage, cette histoire. Et peu de temps après, je lui ai écrit une lettre à laquelle elle a eu la gentillesse de répondre. Et comme ça, nous sommes rencontrés à Paris, donc, dans un petit café.
2: Là où Jean Jaurès a été assassiné.
3: Mais quelques années plus tôt, hein. Nous c'était un peu après. Et j'étais venu avec, comme je vous dis, en tant que jeune homme passionné par mon écrivain, j'avais noté quelques petites questions sur un bout de papier. Et assez vite, dès la deuxième ou troisième question, Agathe m'a fait comprendre qu'il valait mieux que je le range, ce petit papier, et qu'on se mette à converser comme ça, à bâton rompu. Et assez vite, quoi, une amitié est née. C'est assez classique, mais très beau et très important pour moi.
1: Qu'est-ce qu'elle vous apporte, cette amitié, à l'un comme à l'autre ?
3: Mais je crois beaucoup aux amitiés transgénérationnelles de manière générale, et elle m'apporte énormément à tout point de vue. Je risquerais de la faire rougir, mais oui, elle est très importante pour moi. Agathe, entre autres qualités, est douée de fantaisie qui se perd un peu de nos jours. Et puis elle m'apprend des tas de choses, on rit beaucoup, je peux pas vous dire mieux.
1: Vous apprenez même à utiliser les mots correctement, comme le mot chaland ou chalandise.
2: Oui, je suis très maniaque là-dessus. J'ai remarqué qu'à la radio, on utilisait beaucoup dénoter à la place de détonner. J'ai même entendu une ministre dire que les publicités à l'entrée des villes dévisageait les villes au lieu de défigurer les villes. C'est pas croyable quand même ça. Je sais plus quel ministre c'était. C'était peut-être même une ministre de la culture. Je voudrais pas citer de nom. Mais les publicités qui dévisagent les villes, faut le faire.
3: Hein. Agathe n'aime pas non plus qu'on tire des conséquences. Alors c'est la horreur des gens qui tirent des conséquences. Et elle rappelle qu'on peut tirer des conclusions, mais des conséquences jamais.
2: Non, elles sont toutes tirées, les conséquences.
1: Mais les conclusions, non.
2: Et les conclusions, non, absolument.
1: Lorsque vous vous êtes rencontrés l'un comme l'autre, il y avait un peu de René Fallet au milieu, mais plus que ça, en fait, puisque vous le disiez, René, bah, c'était en 83 qu'il est mort, c'est ça, 81 pour Georges. Cette histoire-là, finalement, elle a continué, parce que vous étiez à peine né quand René Fallet dessinait. Vous n'étiez pas né, donc ça veut dire que malgré ce que vous disiez tout à l'heure, René Fallet, comme Brassens, étaient encore des inspirateurs, même après leur mort, même sans les avoir directement connus. Vous, René Fallet, la rencontre, elle s'est faite comment, Philibert ?
3: Quai de la Pêcherie à Lyon, dans une boîte de bouquinistes. C'est le miracle des écrivains, c'est qu'ils peuvent passer le relais bien après le témoin bien après leur disparition. Et voilà, j'ai acheté du René Fallet pour 2 euros et c'était et j'en ai eu pour mon argent. Et d'ailleurs, depuis, je suis un peu dealer de René Fallet parce que je l'ai pas mal répandu auprès de mes amis et j'ai un taux de retour très faible, donc les gens sont plutôt satisfaits. C'est de la bonne.
1: Qu'est-ce qui vous a parlé, vous, dans René Fallet ? Est-ce qu'il y en a un qui vous a plus particulièrement évoqué des choses ? Enfin, moi, je pense, pour moi, ça a été Charleston. Mais après, pour vous ?
3: Écoutez, moi, j'ai commencé par le Beaujolais Nouveau est arrivé. Alors, comme c'est ma première expérience de René Fallet, elle est particulièrement chère. Ce livre est particulièrement cher à mes yeux, mais beaucoup d'autres. J'aime René Fallet aussi parce qu'il a exploré pas mal de genres littéraires et il s'est pas contenté de reproduire à l'infini. Même son premier succès, Banlieue Sud-Est, il aurait pu se reproduire et déjà très tôt, il a eu dans son œuvre, il a eu le souci de ne pas trop radoter. Et il a écrit des romans d'amour splendides, comme L'amour baroque, qui est peut-être son livre le plus abouti, disent les spécialistes, dont je ne suis pas, hein, par ailleurs. J'aime René Fallet, mais en amateur. Et j'aime aussi, alors je ne sais pas si on peut parler d'essai, mais j'aime beaucoup les deux livres qu'il a écrits, l'un sur le vélo, et non pas la bicyclette, hein, sur le vélo, qui s'intitule d'ailleurs Le vélo, et l'autre sur les pêcheurs et la pêche en général, qui s'appelle Les pieds dans l'eau, et qui est un magnifique livre.
1: Rencontre aujourd'hui entre Agathe Fallet, la femme de René Fallet, et un jeune écrivain dont elle admire beaucoup le travail, Philibert Hume. Philibert, lui, admire beaucoup Agathe. Vous l'entendez, vous l'écoutez avec attention, vous instruisez, vous révisez aussi votre René Fallet finalement, Agathe.
2: Absolument, mais j'étais en train de penser à une chose. J'ai entendu à la radio qu'il fallait dire « aller à vélo ». On dit toujours, pourquoi dit-on aller en vélo et aller à bicyclette ?
3: C'est mon tour de donner la leçon. Non. Je crois que la règle en français, mais vous couperez si je me trompe, hein, pour pas. La règle, c'est qu'on dit en quand on entre dans un véhicule, on voyage en voiture.
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12: Informez vos conseillers pour mieux comprendre l'Europe avec Europe Direct Allié. Bonjour à toutes et à tous et bienvenue dans notre rendez-vous européen. Aujourd'hui, on parle d'un sujet qui vous concerne tous, la transparence salariale. Depuis 2023, l'Union européenne a adopté une directive pour lutter contre les inégalités de rémunération entre les hommes et les femmes. Mais où en est-on en France, en Allemagne ou en Suède? Et comment vérifier si vous êtes bien payé? En Europe, les femmes gagnent en moyenne 13% de moins que les hommes. Mais ce chiffre cache de fortes disparités. En Allemagne, l'écart est de 18%. En France, il est de 15,8%, mais grimpe à 25% pour les cadres. En Suède, championne de l'égalité, l'écart n'est que de 4%, mais reste de 10% dans le secteur privé. En Espagne, il atteint 12%, avec des écarts encore plus marqués dans les postes à haute responsabilité. Ces chiffres montrent que la transparence peut être un levier pour agir. La directive européenne impose désormais le droit à l'information. Vous pouvez demander à votre employeur le niveau de rémunération moyen pour votre poste par sexe. Le reporting obligatoire. Les entreprises de plus de 250 salariés doivent publier leur écart de salaire. Ce seuil baissera à 150 salariés en 2027, puis à 100 en 2031. Des sanctions. En cas de non-respect, les États membres devront prévoir des amendes ou des compensations pour les salariés lésés. La charge de la preuve inversée. C'est à l'employeur de justifier une différence de salaire et non à vous de prouver une discrimination. Alors vous voulez savoir si votre salaire est juste? Voici quelques outils pour y voir plus clair. Eurostat, la base de données officielle de l'Union européenne qui propose des statistiques détaillées sur les écarts de rémunération par pays et par secteur. L'index de l'égalité professionnelle en France, obligatoire pour les entreprises de plus de 50 salariés. Ils notent leur performance en matière d'égalité salariale. Glassdoor ou PayScale, ces plateformes permettent de comparer les salaires par poste et par entreprise grâce aux témoignages anonymes des employés. Et le site du ministère du Travail. En France, ils proposent des simulateurs et des guides pour comprendre vos droits. La directive européenne doit être transposée dans le droit national en juin 2026. En France, cela signifie que les entreprises devront renforcer la transparence sur les critères de rémunération. Mais attention, la transparence seule ne suffira pas. Il faudra aussi agir sur les biais structurels. Métiers genrés, temps partiel subi, plafond de verre, etc. La transparence salariale, c'est un pas de géant pour l'égalité. Alors prenez les devants, informez-vous, comparez et n'hésitez pas à poser la question à votre employeur. Et vous ? Seriez-vous prêt ou prête à demander le salaire de votre collègue pour vérifier l'équité? 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

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Et bonjour à toutes et à tous, bienvenue dans votre émission de la cuisine à la cave, l'émission plaisir d'essence de Radio Coquelicot. Une émission du mois de juin 2026 qui sent vraiment bon les vacances, qui j'espère vous satisfera, vous apprendra des choses, qui vous permettra de faire vibrer un petit peu cet univers de la gastronomie, du goût et évidemment donc du vin derrière. Émission à la fois classique et un petit peu particulière. Classique parce qu'on va retrouver nos rubriques habituelles. La dégustation se trouvera du côté d'une appellation très sudiste, un petit peu méconnue et ancienne, et pour autant qui n'a pas une communication assez claire vis-à-vis de ses consommateurs. Et donc finalement, on retrouve derrière une appellation un peu tout et n'importe quoi. On va découvrir donc ce qui se passe du côté de Limoux. Évidemment, les accords de saison, mais pour l'heure, les actualités du mois. Alors la première actualité du mois, elle est assez incroyable, vous allez voir. Je fustige souvent l'État français, sa lenteur administrative, mais des fois c'est quand même assez éloquent. Quand on fait de la vigne, c'est une plante un peu particulière, la vigne, hein. C'est une plante qui en fait est une liane, qui a besoin donc impérativement d'être taillée, d'être travaillée par l'homme. Et donc c'est ça en fait dans la symbolique de ce que ça représente, la vigne et le vin dans nos civilisations. Ça permet de faire vivre les hommes, mais aussi ça demande le travail de l'homme. C'est pas une plante comme ça. Si on laisse faire la nature, ça fait d'abord une liane qui fait 5-6 mètres de long, et puis si on laisse faire la nature, ça fait du vinaigre. Donc l'homme est indispensable. Donc on parle vraiment de civilisation et clairement d'humanisme, d'humanité. Bon, bah cette liane, elle a depuis quelques temps, en l'occurrence un peu plus de 150 ans, il se trouve qu'il y a des maladies comme ça parce qu'on est dans la mondialisation, et c'était clairement la mondialisation avant l'heure, puisque dans le milieu du 19e siècle, des maladies qui proviennent des États-Unis arrivent comme ça du côté de la France et de l'Europe, et c'est comme ça qu'on va découvrir le mildiou et qu'on va découvrir aussi l'odium. Une autre maladie qui va arriver, mais les deux sont des champignons, le troisième c'est un petit puceron qui s'appelle le phylloxera. Donc les trois fléaux, voilà. Bon, bah, pour se protéger de ces fléaux, je parle pas du phylloxera, on s'est protégé d'une façon un peu différente, par le greffage, mais contre les champignons, eh bien, il n'y a pas le choix. Il faut traiter, faire des traitements. Alors, ces traitements peuvent être avec des produits artificiels, cancérigènes, avec des produits de chez Monsanto, je ne sais qui, quel Bayer, quel gros pétrolier agriculturaux, pas bon du tout, est capable de faire. Mais on peut aussi faire des traitements à base de produits, entre guillemets, sains, naturels, écologique, c'est-à-dire on va utiliser tout ce que la nature nous donne pour pouvoir donner le meilleur à la vigne. Quand je dis la nature, par exemple l'aspirine, aujourd'hui on synthétise, mais c'est bien la nature, hein, la reine des prés. Hein, quand on avait la fièvre, on faisait des décoctions de reine des prés, c'est un élément naturel. Donc il y a plein de choses dans la nature qui sont bonnes, qui peuvent être bonnes, qui peuvent être pas très bonnes non plus. Hein. Là, encore une fois, c'est l'humain qui va aussi, qui doit travailler, qui doit comprendre ce qui se passe. Et donc les traitements, c'est obligatoire, voilà, qu'on soit en bio ou pas en bio, on doit faire ces fameux traitements parce que la mondialisation nous a, depuis 150 ans, ramené toutes sortes de maladies à travers la planète. Ces traitements, eh bien en France, on peut les donner par tracteur, il est interdit de les épandre par hélicoptère. Bon, en soi, on comprend que si on sort la grosse artillerie lourde et les gros machins peuvent facilement se payer un hélicoptère, mais le petit vigneron en bio, l'hélicoptère, lui, évidemment, c'est pas du tout son truc. Donc on a interdit ça, et peut-être à juste titre, c'est très bien. Sauf que il se trouve que les progrès technologiques aujourd'hui, en 2026, eh bien on a inventé quelque chose qui est capable de transporter quelque chose
pas très cher. Ça s'appelle le drone. Et aujourd'hui, on est en plein dedans. Et donc, on peut imaginer prendre des drones avec une petite queue et passer comme ça au-dessus des vignes pour pouvoir épandre. C'est d'autant plus intéressant que quand on a ces maladies, que ce soit le mildiou et l'oïdium, ils arrivent, ces maladies, après des fortes pluies. Et donc, quand on a beaucoup de pluie. Sauf que quand on a beaucoup de pluie, eh bien, le terrain va être complètement détrempé et empêche que le tracteur puisse passer. Ça veut dire qu'en fait, le vigneron, quand il voit de la pluie, il se dit, merde, c'est pas possible, il faut vite que ça sèche, que je puisse rentrer de nouveau dans ma vigne avec mon tracteur, sinon je m'embourbe, je m'enlise. Mais c'est, il y a des cas, mais c'est courant, ça, c'est quelque chose de courant chez un vigneron. Et donc, c'est très compliqué. Et donc, l'idée, enfin, ça y est, d'avoir ce drone piloté, pas très cher pour le coup, parce que des drones maintenant il y en a partout, y compris pour faire la guerre, hein, donc mais pour faire du bien, pour pouvoir essayer de faire ce traitement curatif, hein, c'est pas du préventif fait pour se faire plaisir, non, c'est parce que là j'ai beaucoup de pluies qui sont tombées. C'était le cas en Provence, c'était le cas dans le Languedoc cette année, là au début de mai on s'est retrouvé avec des endroits avec 10-20 cm d'eau, tellement qu'il a plu, parce que ça fait 3 ans qu'il avait pas plu dans ce coin là et le jour où ça pleut, bien évidemment, ça, il y en a partout. Et ben les gens ont été incapables de pouvoir traiter. Et donc, on a des attaques de mildiou, d'oïdium. Ça fait 3 ans qu'ils se galèrent avec le climat parce qu'il y a la sécheresse, parce qu'ils n'arrivent pas à produire et que pour certains, la seule façon de pouvoir conserver leur vigne, c'est de retirer les raisins alors que pour pas qu'ils grossissent, pour pas les épuiser. Et le jour où enfin il pleut, eh bien, on va regarder la vigne se faire détruire parce que la France interdit l'idée d'épandre avec un drone le produit qui permettrait d'éviter d'être impacté par le mildiou ou l'oïdium. Donc pour pouvoir le faire, on peut le faire, mais ça demande une dérogation. Une dérogation qui prend à peu près une bonne dizaine de jours. Eh oui, c'est l'administration française. Non mais on pourrait imaginer faire vraiment ces petits traitements ponctuel, juste parce que j'en ai juste besoin, pas en mettre des quantités, des litres et des litres avant, préventif et compagnie. C'est ce qu'au fond les vignerons, c'est pour ça qu'ils le font. C'est parce qu'ils savent très bien que le jour où ça pleut, le jour où on va en avoir vraiment besoin, et on pourra plus rien faire. Et donc on se retrouve comme étant le premier consommateur européen de pesticides avec plus de 60 000 tonnes et on est troisième mondiaux. Voilà. Et on n'arrive pas à déduire ça, on n'arrive pas à tout ça parce que l'administration a décidé que c'était comme ça et point barre. On ne peut pas changer la chose, sauf que donc c'était mon petit coup de colère qui pour essayer de faire bouger cette administration, parce que sincèrement elle nous empêche en fait tout simplement de travailler et de travailler mieux, bien et bien pour la planète. Tout ça parce qu'un quelqu'un dans un bureau parisien a décidé que c'était comme ça. J'ai d'autres actualités quand même. Plutôt des bonnes nouvelles. Je vous ai parlé dans l'émission précédente du gel qui s'était passé du côté de la Champagne. Alors, ils ont été impactés pour le coup, ça c'est vrai. Du gel qui a aussi impacté le Chablisien. Et je suis allé dans le Chablis la semaine dernière et finalement, coup de chance par rapport aux conditions climatiques, il se trouve que quand on a des grappes, donc on a ce qu'on appelle un courson, et on va avoir un contre-courson qui peut être oui ou non fructifère, et bien ce contre-courson s'est développé et donc clairement on aurait pu imaginer entre -30 et -40% de production sur le millésime 2026 du côté de Chablis, alors que c'est déjà flux tendu depuis de nombreuses années. Les coursons sont là et on aura des grappes. Je sais pas si elles seront grosses, je sais pas si il y aura d'autres aléas climatiques comme la grêle et autres qui peuvent arriver, mais j'ai de bonnes nouvelles du côté de Chablis. Un petit peu moins bonne du côté de Bordeaux, qui elle a mis mais à manger gravement la grêle dans ce qu'on appelle l'entre-deux-mer, c'est-à-dire dans des vins ou pas très chers qu'on n'arrive pas à valoriser, on en a de moins en moins, donc c'est un peu compliqué. Voilà, ça évidemment les aléas climatiques, et on fait rien pour changer le climat, hein, donc le climat étant lui en train de changer, on va forcément avoir quelques soucis. Ça va être très compliqué à tel point que il y a aujourd'hui des gens qui imaginent mettre des protections sur alors qu'elles soient mobiles, qu'elles soient mouvantes comme des filets, mais aussi des panneaux solaires qu'on pourrait mettre au-dessus des vignes, et panneaux solaires qui peuvent se rétracter pour pouvoir aussi laisser passer les rayons du soleil quand il y en a vraiment besoin. Alors, ça après on imagine le vin 3.0 retour vers le futur.
Ça me fait pas rêver du tout. Ça serait peut-être plus intéressant qu'on fasse attention à notre climat. Autre actualité, il y avait lieu ce mois de mai, avait lieu les présélections du concours du meilleur caviste de France. Vous savez, j'ai participé à de nombreux concours, j'en ai fait 3 dans ma vie. Et clairement, c'est pour moi d'histoire ancienne, j'ai plus trop l'envie, ni le temps nécessaire pour pouvoir être une bête de concours. Et puis une bête de concours, ça fait pas pour autant un caviste, ça fait une bête de concours. Mon métier, c'est caviste, c'est pas concoureur. Néanmoins, je suis un petit peu attristé de voir que sur les 40 présélectionnés, il n'y en a aucun de l'Auvergne. Ça, je trouve ça, c'est la première fois que je vois ça depuis le concours, c'est depuis le 2014. Un concours qui a lieu tous les 2 ans. Le plus proche des sélectionnés se trouve du côté de Rouen, c'est Sylvain, à qui je souhaite évidemment bonne chance et j'espère qu'il accédera à une finale. Tout comme Olivier, qui lui est du côté de Brive, donc un petit peu plus loin aussi. Olivier, que je connais bien aussi, et pour moi, a toutes les qualités pour imaginer faire une finale que je lui souhaite. Pour le coup, ces présélections, ça commence à être un petit peu intéressant. J'ai suivi un petit peu comme ça, rapidement, mais il y avait des présélections qui étaient faites, qui étaient clairement mon ami Google en priorité, puisqu'il y avait une soixantaine de questions à remplir en 1 heure, et on avait l'ordinateur pour pouvoir le faire. Donc, il était très facile d'imaginer aller chercher des informations sur les réseaux sociaux, sur Internet, pour pouvoir répondre en temps voulu. Là, ils ont un petit peu été, pas coquins, mais en tout cas, je pense qu'ils ont bien, bien, bien rectifié les choses. Et je trouve que ça intéressant, c'est qu'au lieu d'avoir 60 questions, eh bien, il y en avait 120. Donc, il y avait 30 secondes pour pouvoir répondre à chacune d'elles. Et pour le coup, ça limite quand même beaucoup mon ami Google. Donc je trouve ça que c'est plutôt une bonne chose parce qu'il y a quantité de gens qui font le concours, qui arrivent comme ça dans les 40 présélectionnés, qui vont faire ces qualifications, voilà. Et puis en fait, le jour des qualifications, clairement, on voit très bien parce que là, beaucoup, ils se retrouvent dans une grande salle. J'ai connu ça, dans une grande salle avec son petit tableau d'écolier et son petit pupitre. Et là, il y a 1 heure avec un gars qui vous regarde, qui vous mate. On est comme ça dans l'univers d'un concours type bac ou autre. Et donc là, il n'y a pas possibilité d'aller chercher sur Internet la formation qui vous manque. Donc il n'y a même pas de portable, vous n'avez rien. Vous êtes totalement dénudé. Il n'y a que vos connaissances qui sont capables de pouvoir répondre aux problèmes. Et là, on s'aperçoit qu'il n'y a même pas de portable, vous n'avez rien. Vous êtes totalement dénudé. Il n'y a que vos connaissances qui sont capables de pouvoir répondre aux problèmes. Et là, on s'aperçoit qu'il y a

au tout début, quand j'ai commencé la radio Coquelicot, il y a maintenant plus de 10 ans. Puis les aléas et la vie, je me suis retrouvé tout seul. On a créé cette émission de la cuisine à la cave, tout simplement avec le bonheur et le concours de l'ensemble de Radio Coquelicot, et surtout le concours, moi, pour pouvoir mieux travailler, et bien d'avoir des points relais comme ça qui étaient un peu à droite à gauche en France. Je m'explique, parce que mon métier caviste, c'est d'avoir, je me sens généraliste, je me sens spécialiste du généraliste, hein, donc c'est-à-dire que j'ai autant de références qui viennent de la Bourgogne, de Bordeaux, du Sud-Ouest, du Languedoc, de Savoie, du Jura, de tout, il n'y a aucune raison de ne pas avoir de l'Alsace ou d'avoir du Muscadet. Donc il me semble important d'avoir à peu près tout, sauf que si je fais une émission et que je veux parler du vin en France, eh bien il me faut ces informations-là. Qu'est-ce qui se passe ? Or, mon métier de caviste, je l'avoue, quand je vais du côté de l'Alsace, ben j'y vais en Alsace, j'y vais une à trois, peut-être une tous les 3 ans, une tous les 4 ans. Voilà, j'ai pas besoin d'être tous les ans, constamment en Alsace pour savoir ce qui s'y passe. J'ai déjà sélectionné les vignons avec qui je travaille. Ben maintenant, je continue de travailler avec eux. Alors, le jour où il y en a un qui vend, qui prend sa retraite, eh bien, évidemment, je vais retourner en Alsace pour essayer d'en trouver d'autres, mais pour me trouver des plans B, des plans C, des plans D. Mais ça, j'ai déjà des plans B, des plans C qui sont déjà en tête. Hein. Donc, je suis pas obligé d'aller constamment du côté d'une appellation. Mais si je veux faire une émission de radio et que je veux être pertinent dans l'information, et c'est ça, moi, qui m'avait poussé d'ailleurs à faire cette émission, c'est que je trouve à chaque fois qu'il y a un journaliste qui parle d'un sujet sur lequel je maîtrise un petit peu la chose, je m'aperçois que le travail qu'il produit n'a jamais la couleur de la vérité, n'a jamais cette pertinence des propos. Il y a toujours des intérêts. Alors les mainstream médias aujourd'hui, d'ailleurs, on paye le prix de ça parce qu'on s'aperçoit qu'il y a beaucoup de gens qui cherchent justement une autre information qui, je suis pas sûr que ce soit beaucoup plus fiable d'ailleurs, mais bon, par notamment les réseaux sociaux. Voilà, il me semble pertinent. Il y avait un temps, du temps de France 2, et des médias dits publics, de l'État public, il y avait un médiateur qui cherchait justement à faire son propre autocritique par rapport à l'information. Je trouve qu'il y a de moins en moins de ça. On fout les informations sans les comprendre, sans donner des chiffres, ou si on donne des chiffres, on en donne que la moitié, et on donne les chiffres qui nous intéressent, et jamais la réalité telle qu'elle est, parce que c'est bien plus complexe, évidemment. Donc moi, j'avais envie de faire cette émission, justement, parce que je voulais essayer de remettre un petit peu de vérité, du moins la part de vérité que j'ai en moi, tout simplement. Je dis pas que c'est la vérité absolue, il y a certainement d'autres vérités, d'autres façons de voir, d'autres façons d'imaginer les choses, mais en tout cas de faire un petit peu pousser un petit peu le débat, de montrer un petit peu tout ce qu'on peut imaginer faire, tout simplement parce qu'on en a conscience et non pas parce que c'est comme ça, comme des moutons. Et donc, j'avais besoin impérativement d'avoir des gens qui étaient des relais, qui se retrouvaient à droite à gauche dans tout le territoire français, que je pouvais régulièrement interroger pour essayer d'avoir un petit peu d'informations de ce qui se passait. Ces relais sont en train, tout doucement, mais sûrement, de partir, et donc ça me devient compliqué de continuer cette émission. Et donc, en fait, cette émission va être la dernière, voilà. Mais elle sera peut-être au mois de septembre ou plus tard, elle sera d'une autre façon, on verra. En tous les cas, j'ai eu un plaisir immense sur cette décennie de vous présenter un petit peu cet univers du vin qui est un univers qui, malheureusement, aujourd'hui, est considéré comme étant pourvoyeur d'alcool, presque de drogue, qu'en termes de santé publique, c'est un peu compliqué. On s'aperçoit que la consommation de vin chute, et ça de façon continuelle depuis 60 ans. Est-ce que pour autant, on a de moins de maladies ? En fait, non. Donc, on peut imputer tous les malheurs du monde autour du vin. Je pense que c'est encore une fois bien plus complexe que ça. Je ne nie pas qu'il y a des problèmes dans l'univers du vin et de l'alcoolisme que ça peut engendrer derrière pour certaines personnes. Et ça, évidemment, la vie est complexe. Et heureusement qu'elle est complexe, qu'elle est plurielle. Sinon, mon Dieu, mais quelle monotonie. Je ne vous souhaite pas et que je ne souhaite pas. Et ça, la monotonie, eh bien,
sur Radio Coquelicot, ça n'existe pas. Vous avez une multitude d'animateurs, de gens différents, de couleurs différentes qui viennent donner à cette radio une palette, une nuance qu'on ne retrouve nulle part ailleurs. Et donc, merci vraiment à Radio Coquelicot et derrière l'ensemble des cadres, que ce soit le président, que ce soit le réalisateur, technicien et généralissime en chef, Vincent.

parce que ce vraiment ce média, c'est un média absolument génial. Je le quitte avec regret, mais vraiment regret. J'en ai une grosse patate, mais voilà, il faut avancer et on avancera. Alors, on va pas pleurer. Hein, tout ça pour dire que cette émission, on va quand même la retrouver, on va la déguster et on va aller jusqu'au bout. Et on va notamment aller du côté de parce qu'on a faim. Malin, c'est pas tout. Notamment aller voir ce qu'on peut faire dans les accords miséreux. Eh bien, clairement, on va chercher évidemment une cuisine ici estivale. Je m'imagine pas un été pluvieux, j'espère pas, mais on sait jamais. Donc, clairement, je suis parti sur des choses à la fois de saison évidemment, mais aussi d'un caractère un petit peu estival. Et la première chose qui me vient à l'idée, que j'ai envie, parce que ça, au mois de juin, ça va arriver sur nos étals, c'est les premiers poivrons. Ces poivrons, c'est un truc tout simple. On les fait passer, on les met au four. Comme ça, tel quel, on s'embête pas, on retire la peau, une fois que c'est chaud, on va conserver donc la chair du poivron, on peut prendre les trois couleurs comme on veut, on va y mettre tout simplement un filet d'huile d'olive, on va y mettre un petit peu de vinaigre balsamique, quelques graines de sésame, pourquoi pas une burrata, un peu de mozzarella ou un peu de feta, comme vous voulez, enfin, c'est un fromage qui va venir avec, et voilà, vous avez une petite salade fraîche, on va servir ça évidemment froid. Pour commencer, tout simplement, une petite entrée estivale. Et ça, clairement, aujourd'hui, on a beaucoup de soucis avec le vin, en l'occurrence, c'est qu'il y a un certain élitisme du vin qui impose forcément qu'on parle de rouge, de blanc, et qu'on va vous poser la question, et qu'est-ce que vous pensez du vin rosé, parce que le vin rosé c'est populaire, le vin rosé c'est pas du vin, hein, c'est pas non plus il faut vraiment reprendre les choses et la base. Le vin rosé existe depuis l'éternité, depuis qu'on fait du vin, on a toujours fait du vin rosé sans vouloir faire exprès d'ailleurs, hein. D'ailleurs c'était pas forcément voulu, mais c'est surtout les vins rouges qui existaient pas. Les vins rouges ressemblaient plus à des vins rosés tels qu'on les imagine aujourd'hui. La seule chose que je veux vous mettre en garde, c'est par rapport, alors le rosé c'est facile, c'est léger, c'est sur le fruit, ça va être frais, c'est ça qui est intéressant. Maintenant, on a trop tendance, et ça c'est une erreur, pour pouvoir avoir ça, on veut le rosé le plus clair possible, comme si la couleur me donnait un goût. C'est complètement faux. Mais oubliez ça, ça n'a aucun sens. C'est juste du marketing pour vous vendre une bouteille, parce que les rosés à l'époque étaient plus colorés, ressemblaient à nos rouges, et il fallait se démarquer. Et pour pouvoir rendre un rosé très très clair, et parce que dans la tête des gens c'est forcément léger quand c'est clair, eh bien on va décolorer. Donc on va mettre des produits chimiques dedans pour pouvoir décolorer la couleur du rosé, pour la rendre la plus claire possible, à tel point que certains, on pourrait presque croire que c'est un blanc en fait, hein, tellement c'est vraiment très à peine marqué. J'ai goûté dernièrement une appellation, malheureusement pour elle, Tavel, l'une des premières appellations, hein, donc qui a été créée en 1936, au moins même 1936, et donc Tavel fait du rosé depuis 90 ans. Et des rosés avec des macérations de quelques heures, qu'après des fois même quelques jours, et donc toujours une couleur assez soutenue. Et puis ils ont été boudés pendant une vingtaine d'années, et puis quand enfin ça y est, le rosé devient à la mode, eh bien on va choisir une mode de rosé le plus clair possible, et donc Tavel va souffrir, passera à côté du truc quand enfin, alors qu'ils ont tout fait, ils ont travaillé pour faire connaître, découvrir l'univers du rosé, eh bien quand c'est arrivé à la mode, c'était pas eux qui ont été choisis. Et pour autant, quand j'ai goûté cette dernière dégustation de Tavel, j'ai goûté trois domaines, eh bien, vous avez des vins certes colorés, j'entends bien, ils sont colorés, j'entends, mais il y a une aromatique, il y a une finesse, il y a une élégance qu'on ne retrouve pas dans un vin rouge et dans un vin blanc. Donc c'est vraiment c'est bien un style de vin qui est différent et qui va vraiment permettre ici, là, sur ce Tavel du domaine Manissy, voilà, c'est un château, c'est une bouteille qui vaut un peu plus de 12 euros, et bien accompagner votre repas, votre petite entrée comme ça de poivron rôti à la feta, de façon remarquable, c'est fin, c'est élégant, c'est aromatique, ça vient soutenir en fait l'aromatique du poivron qui donne ce côté un peu sudiste
en soi, surtout qu'avec le côté huile d'olive, c'est juste magique et ça fonctionne vraiment très bien. Autre recette. Là aussi deux saisons, mais une saison qui serait peut-être un poil plus pluvieuse, parce que là on va partir dans la viande avec un avaro d'agneau, parce que il y a les petits pois, parce que ça y est il y a les premières carottes primeurs qui nous sont arrivées, et il y a rien de meilleur que ça. Je veux dire, à la limite moi j'arriverais même à imaginer me faire un repas petit bois tout seul, tellement quand les jeunes pousses arrivent, elles sont sucrées. Ça se mange comme ça, cru, hein. Je les mange comme ça. C'est vraiment très, très, très bonbon, très gourmand, qui permet d'associer, en fait, dans notre plat quelque chose des saveurs qui sont salées, marquées par les sucs de viande de en l'occurrence, du navarin, d'agneau, et avec cette sucrosité, cette rondeur du petit pois. L'agneau demande souvent c'est une viande qui est plutôt goûteuse. Et donc, on imagine assez facilement que quand on a quelque chose d'assez goûteux en viande, dans notre plat, de mettre un vin en face qui puisse faire ou l'un ou l'autre. On va voir. On peut imaginer quelque chose qui va renforcer la puissance. C'est-à-dire que j'ai quelque chose de puissant dans mon assiette, je vais mettre quelque chose d'assez puissant olfativement, gustativement, dans mon verre. On peut imaginer des vins un peu la Vallée du Rhône, le Languedoc, le Bordelais fonctionnent plutôt bien dans ce cadre-là. Mais on peut aussi faire plutôt l'inverse, à chercher alors toujours de l'aromatique. On va avoir un vin, évidemment, je parle pas d'eau, je parle de quelque chose d'aromatique. Et cette aromatique-là va permettre de pouvoir aller chercher plutôt la fraîcheur, plutôt le contraste, plutôt l'opposition avec mon plat. On a quelque chose d'assez goûteux, assez dans mon plat. Eh bien, je vais chercher entre guillemets à faire le pompier avec mon verre pour pouvoir venir rincer et prendre, rester dans le côté léger, puisque la chaleur estivale entre guillemets m'interdit le côté lourd. Plus hivernal en fait de ce type d'accord. Et donc j'imagine plusieurs choses. On peut repartir sur des rosés, on peut partir sur des blancs sudistes, hein, ça fonctionne plutôt bien, mais j'ai envie de chercher la fraîcheur du petit fruit facile qu'on va boire un peu rafraîchi. Et sincèrement, mais il y a rien de mieux que 5% pour faire ça. Domaine des Terres d'Ocre du côté de Château-le-Neuvre avec Florent Barichard, c'est l'instant T, ça vaut 12 euros 11,90 euros, on met ça 20 minutes à 30 en fonction de la température extérieure. S'il fait assez chaud, on met 30 minutes au réfrigérateur. Et donc, pour pouvoir baisser la température de notre vin, pour qu'elle soit dans mon verre, servie à 14. Quand on est à 14 degrés, le temps que je puisse manger, que je puisse parler avec mes convives et que je puisse prendre du plaisir et que enfin je puisse amener à mes lèvres ce verre de vin, eh bien, il sera à 16 degrés, la température idéale! Idéal pour pouvoir faire cet accord. Et absolument magique. On a fait travailler le local, on a fait travailler notre histoire, on en fait participe à la civilisation culturelle, gastronomique française qui est au patrimoine immatériel de l'UNESCO et vous allez dépenser que 11 euros. Bravo, félicitations. Vous avez droit d'être au panthéon de la gastronomie grâce à ça. Je m'emballe un petit peu. On va donc se reprendre un petit peu à part une petite pause musicale qui a été choisie par Mélissa et je lui fais un petit clin d'œil.

0: C'était The Gap Band, ça c'est une musique de fin des années 70, début des années 80, et la musique s'appelait, excuse-moi mon anglais, mon accent, You Dropped a Bomb on Me. Et maintenant, et ben, on va s'en remettre de tout ça avec notre, on va parler japonais maintenant, notre rubrique le Dikolono. Oui, japonais, mais vous allez voir, c'est, je parle pas non plus d'un truc très compliqué. Néanmoins, le terme, on a du mal un petit peu de l'identifier, et donc je voudrais un petit peu revenir dessus parce qu'il y a quelques nouveautés souvent dans le gustatif par rapport à comprendre nos perceptions olfactives au niveau des neurosciences. Ça fait beaucoup de progrès. On va parler de l'umami. Vous savez, cette umami, c'est ce qu'on appelle la cinquième saveur. C'est fondamentale entre le sucré, salé, acidité, amertume et donc umami. Et quand on parle d'umami, forcément on parle derrière de la cuisine japonaise. D'ailleurs, il se trouve qu'elle a été identifiée par un chimiste japonais qui s'appelait monsieur Ikeda, 1908, ça remonte à quand même un peu plus d'un siècle, presque 120 ans, qui désigne umami en japonais, ça veut dire goût savoureux, riche et profond. C'est un peu compliqué parce que ça veut dire quoi? Goût riche, savoureux, profond. Pour nous, dans notre palais d'occidental, eh bien, on a quand même un petit peu de difficulté à bien comprendre ce que ça veut dire. D'autant plus que cet umami, on le retrouve à peu près partout. Donc, c'est difficile d'avoir des points comme ça entre différents aliments. Quels sont les points communs? Vous allez voir, on va parler d'aliments tels que le bouillon de viande, le fromage fondu, le champignon cuit. Quel est le rapport gustatif entre chacun de ces trois-là? En plus, on pourrait imaginer le vin. Donc, c'est toujours un peu compliqué. Scientifiquement, en fait, elle est liée aux acides aminés, essentiellement ce qu'on appelle l'acide glutamique et les sels, en fait, qui sont le glutamate monosodique. Alors, voilà, excusez-moi, j'utilise des gros mots, mais on va essayer de faire les choses les plus simples. L'umami, on le retrouve donc dans l'univers du vin. Et ce vin, c'est souvent signe, alors déjà, de savoir que le vin, quand il est rouge, il a déjà subi deux fermentations. La première, c'est une fermentation alcoolique. La deuxième, comme tous les vins, et la deuxième, c'est une fermentation malolactique qui transforme l'acide malique en acide lactique. L'acide lactique étant un petit peu moins, il y a moins de pH, il y a moins d'acidité, et donc ça donne des vins un peu plus ronds. Voilà, c'est obligatoire de faire cette fermentation malolactique quand on fait des rouges. Elle ne l'est pas quand on fait du blanc. Donc on peut le faire ou pas le faire. Bon, si on l'a fait, cette fameuse fermentation malolactique, eh bien, donc ça donne des vins, typiquement les Bourgognes. Ce que je dis là, c'est un Bourgogne avec du Chardonnay. Quand on fait cette transformation, cette fermentation malolactique, ça donne des vins avec du gras, avec du potentiel, on a vraiment une sensation plus large en bouche. Ça donne vraiment une sensation beaucoup plus ronde. Eh bien, c'est clairement ça, cette umami qui est présente là. Cette umami, on peut aussi la retrouver dans un autre, dans le vin, mais non pas par rapport à sa fermentation, mais par rapport à son vieillissement en élevage, avec un élevage en fût de chêne. Et si cet élevage se fait donc en fût de chêne, eh bien on peut retrouver ces caractères umami qui sont donnés par les composants du bois, par les tanins et les différents composés azotés. Ça va renforcer cette perception de l'umami. On peut aussi retrouver de l'umami d'une façon un peu encore différente. Cette fois-ci, toujours dans l'élevage, donc là c'est vraiment le travail du vigneron, les levures qui transforment le sucre en alcool, quand elles ont transformé tout le sucre en alcool, n'ayant plus à manger, eh bien elles meurent, ces levures, et donc elles vont se déposer au fond du tonneau, au fond de la cuve, et au fond de la bouteille, peut-être des fois, et si elles se déposent au fond, elles font ce qu'on appelle des lies. Ce terme est connu, la lie de vin, c'est même une couleur, d'ailleurs, quand vous allez chez votre peintre préféré, vous pouvez lui demander une couleur lie de vin, il saura de quoi on parle. Et donc ces lies, quand on fait des élevages dits sur lies fines, parce qu'on peut les trier entre celles qui sont un peu plus grossières et celles qui sont les plus fines, exactement, eh bien on va pouvoir retrouver aussi ces notes un petit peu briochées, un petit peu noisettes, un peu champignons, qu'on retrouve, qui sont associées à l'umami. Ce que je dis là, c'est par exemple les muscadets. Muscadet élevé sur lit, les champagnes qu'on peut retrouver aussi. Il y a la cuvée chez De Souza qui s'appelle la cuvée Umami. Ce n'est que ça, ce sont des levures en fait qui ont donné ce gras, ce développement aromatique qui est vraiment sublimes. Ça fait des champagnes absolument grandioses et avec une malheureusement des bouteilles qui s'envolent un petit peu en termes de prix, évidemment. Voilà comment on peut retrouver un petit peu ce genre de saveur dans l'hiver du vin, d'essayer peut-être de s'entraîner, essayer de la découvrir. Alors on la retrouve assez facilement dans la cuisine asiatique, la cuisine japonaise, mais dans toutes les sauces qui nous sont proposées, comme les sauces soja, les sauces miso, les natto, ce côté soja fermenté, on peut retrouver dans la nyok mam aussi, du côté de dans la cuisine vietnamienne, on va retrouver ce caractère umami dans ces sauces-là. Donc c'est assez facile dans les sauces, mais on va le retrouver par exemple dans la cuisine même donc de nos aliments. Donc je parlais des champignons, je parlais que ce soit le shiitake, que ce soit les cèpes, les pleurotes, surtout les pleurotes d'ailleurs sont assez marquées par l'umami. Tous les champignons asiatiques aussi. Dans les légumes, on retrouve la tomate séchée. Voilà, ça la tomate séchée, c'est très marqué. Les épinards, les asperges sont marqués comme ça. L'oignon caramélisé, hein, quand on fait un petit peu cramer cet oignon, quand il est bien un peu sucré en plus, eh bien, il va développer ce caractère umami. Voilà, l'idée c'est d'aller chercher un peu de nouvelles saveurs, d'essayer de comprendre ce qu'on est en train de manger et d'essayer surtout de ressentir, parce que nous sommes vivants et la définition du vivant, excusez-moi le terme, mais jusqu'ici c'est ça, c'est ressentir. Une pierre ne ressent rien, un être humain là. Et donc, on a une chance incroyable d'avoir des sensations, mais faisons-les travailler, ces sensations. Faisons-leur confiance à ces sensations pour nous faire voyager, pour nous faire grandir, pour nous faire évoluer, pour nous donner un maximum de plaisir, évidemment. Voilà pour cette umami qu'on retrouve donc à peu près partout, mais difficilement souvent de s'y retrouver pour ce palais occidental. Mais il y a des façons de faire, plein de choses à imaginer et surtout à découvrir. Je vous souhaite de bonnes dégustations et surtout de bonnes découvertes. On va passer à notre dernière rubrique, la dégustation. Eh bien, je vous emmène cette fois-ci dans une petite appellation. Petite, ouais, certes, sur une carte, ça fait pas grand, mais vous allez voir qu'en fait, elle est assez intéressante, puisqu'on est à la frontière de deux mondes, entre d'un côté l'univers du Languedoc, du côté sud-est, et du côté sud-ouest. Et donc, on va voir qu'il y a des procédés, des façons de faire qui sont un petit peu différentes, et aussi des cépages qui viennent de ces deux parties. L'appellation, en l'occurrence, c'est Limoux. Pour situer un petit peu, on est du côté de Carcassonne, on est loin dans le Languedoc, hein. On est là où il fait chaud, là où il fait bon, des fois il fait même souvent un peu trop chaud. Bon, quand on a Carcassonne, la rivière qui traverse Carcassonne s'appelle l'Aude. Dans ce coin-là, elle a un cheminement qui va du nord au sud. Eh bien, on va comme ça descendre direction le sud, on remonte l'Aude. Et la première contrée, une fois qu'on a fait quelques dizaines de kilomètres, eh bien, c'est Limoux. Limoux, donc, va être partagé par cette rivière, l'Aude, entre le nord et le sud, et va définir comme ça quatre terroirs qui sont sur la rive droite, donc côté est. On aura donc d'abord les terroirs de la haute vallée qui porte bien son nom, parce qu'on est clairement sur des vignes qui sont assez hautes en altitude. La moyenne est aux alentours de 300 mètres, avec une pluviométrie assez importante, aux alentours de 750 mm de pluie par an. Quand on redescend cette rive droite, on arrive sur les terroirs d'Autan. Autan, alors les vignes sont beaucoup plus basses, on est entre 150 à 200 mètres, une précipitation moyenne de sorte de 570. On encercle la ville de Limoux avec un caractère plutôt chaud et sec, hein. Ici ça fait pas semblant. De l'autre côté, on va retrouver un terroir qui va être, alors pour le coup, on est côté ouest, hein. Clairement, on va le définir comme un terroir méditerranéen. On est entre 100 et 200 mètres, donc là on arrive entre Limoux et Carcassonne, hein. Et les précipitations sont assez, pour la région, elles sont assez limitées, évidemment. On est à 650 mm par an. Climat chaud, mais assez tempéré en fait par des vents qui viennent de la mer, qui peuvent vraiment apporter beaucoup d'humidité et beaucoup donc de pluie par moment, c'est souvent en fait des endroits où il fait sec, et quand il pleut, ça pleut beaucoup. C'est pour ça que ça a un caractère méditerranéen tel qu'on le retrouve dans ces climats-là. Et enfin, on a un terroir océanique, des vignes un peu plus hautes, entre 200 et 300 mètres, avec des précipitations qui, elles aussi, sont plus importantes parce que justement l'altitude va conserver les nuages et donc ils n'auront pas d'autre choix que tout simplement perdre leur eau, leur humidité sous forme de pluie. Et donc ça donne un caractère là aussi assez particulier dans le sens où c'est quand même un climat qui est beaucoup plus humide, plus tempéré par l'altitude et qui en fait est beaucoup plus tardif dans sa maturité, avec presque un décalage de 15 jours quand on est à même pas 5 km de l'autre côté de la rive, du côté des terroirs d'antan qui au contraire sont bien plus précoces. Limoux, c'est un peu compliqué parce que il y a 4 terroirs, certes, 41 communes, donc vous avez quand même pas mal, mais il y a surtout, après, son histoire, elle est assez incroyable, puisqu'en fait, les premières traces, évidemment, elles viennent du côté des Phocéens, et donc de ces Grecs et autres qui ont colonisé toute la partie par le marchandage, par le commerce, la vigne sur l'ensemble du bassin méditerranéen, et puis, du côté, en montant comme ça jusqu'à Albi. Puis arrivent ensuite les Romains, et qui vont vraiment propager. On retrouve des traces de l'appellation, qui n'est pas encore une appellation, mais on retrouve des traces de Limoux dans Pline l'Ancien, qui sont datées du 1er siècle après Jésus-Christ. Donc ça fait plus de 2000 ans qu'on fait du vin dans ce coin-là. Et le vignoble va ensuite passer, il va vraiment suivre l'histoire traditionnelle française. Il va se retrouver comme ça sous l'emprise de ces ordres monastiques, et notamment à partir du 19e siècle, aux mains des moines bénédictins de Saint-Hilaire. Et ces moines bénédictins, on a des textes qui datent de 1531, donc il y a presque maintenant 500 ans, qui décrit dans ce texte le principe de la fermentation en bouteille, qui permet de maîtriser l'élaboration des vins effervescents. Et ça reste évidemment avec les moyens techniques de l'époque, hein. Mais c'est bien antérieur d'un bon siècle à l'apparition des premiers vins effervescents du côté de la Champagne. Donc les vins effervescents, ce n'est pas la Champagne, contrairement à ce que les Champenois essayent de nous faire croire encore aujourd'hui. Et on s'aperçoit d'ailleurs que le monsieur dont on dit qu'il est le père du Champagne, Dom Pérignon, qui était dans une abbaye elle aussi du côté de la Champagne, il est passé avant d'arriver du côté donc de la Champagne, il est passé par cette abbaye de Saint-Hilaire du côté de Limoux. Et donc il a certainement pris la façon de faire ce qu'on faisait des vins effervescents de cette époque-là pour pouvoir la reproduire du côté de la Champagne. Et donc le premier vin effervescent, ce n'est pas du Champagne, contrairement à ce que nos amis champenois nous font croire encore aujourd'hui. C'est plus qu'historique, hein, ça compte quand même cette appellation. Et d'autant plus que on se retrouve à partir du fin du 19e siècle à vendre et à proposer des vins pour les grands de ce monde, le tsar de Russie et compagnie. Et donc ils veulent des choses un peu différentes des vins qui sont capables de produire dans le coin ou qu'on peut facilement transporter. Et donc on va faire des vins marqués par la sucrosité, on va faire des vins marqués par l'effervescence et puis un peu tout. Donc on est capable de produire, et ça là où ça devient un peu compliqué, c'est qu'on va produire des vins assez différents, de styles différents, et pour autant ils ont tous à peu près le même nom. Et donc on va essayer de se mettre un petit peu à comprendre ce que c'est que ces appellations qui nous intéressent ici quand on parle de Limoux. La première appellation, c'est Limoux. Voilà, Limoux. Limoux, c'est pas très grand, finalement, ça fait à peine 760 hectares, hein, donc c'est pas grandiose, c'est un peu plus grand que l'appellation 5%. On y retrouve 31 vignons, hein, ça reste plutôt confidentiel. On peut y rajouter une mention complémentaire, blanquette de Limoux, et dans ce cas-là, ça veut dire que c'est effervescent. Et on est forcément dans ce qu'on appelle une méthode traditionnelle, telle qu'on le fait du côté de la Champagne. On peut y rajouter encore une mention complémentaire. Méthode ancestrale. Là, c'est plus pareil. C'est plus une méthode traditionnelle telle qu'on le fait, qui nous permet de faire du champagne. C'est une méthode ancestrale telle qui nous permet de faire ce qu'on appelle la clairette de Die, de faire ce qu'on appelle le cerdon. Donc ça veut dire un vin effervescent, certes, mais dont la sucrosité résiduelle est encore présente. On va y retrouver la méthode ancestrale. On peut aussi retrouver toujours Limoux, mais sans mention complémentaire. Dans ce cas-là, ça devient du vin tranquille. Limoux, c'est du blanc et du rouge. Alors, le rouge est très très très faible. C'est à peine 4% des vins de Limoux. Et enfin, une quatrième appellation qu'on appelle les créments de Limoux, qui peut être blanc ou rosé. Donc en fait, on a quatre appellations, Limoux, blanquette de Limoux, Limoux, méthode ancestrale, Limoux et crément de Limoux. Qu'est-ce qu'on peut retrouver là-dedans? Donc Limoux, blanquette de Limoux, on a dit que c'était comme un champagne, hein, c'est une méthode traditionnelle. C'est forcément fait avec du Mozzac, en grande majorité, on doit avoir au moins 90%. La méthode crément de Limoux, pareil, c'est exactement la même chose, c'est toujours une méthode traditionnelle. Par contre, on va autoriser un panel de cépages dits internationaux bien plus important et avec des durées d'élevage qui sont un petit peu différentes puisque en fait il y a 9 mois d'élevage minimum quand on fait l'un ou l'autre, que ce soit le Limoux, blanquette de Limoux ou le crément de Limoux, sauf que quand on fait du crément de Limoux, on doit avoir 2 mois supplémentaires obligatoires de repos après l'ajout de la liqueur d'expédition qui permet de définir si on fait un brut, un demi-sec et autres. Voilà, mais les cépages qu'on utilise, c'est au moins 50% de chardonnay, les cépages qu'on retrouve du côté de la Champagne. Hein. Ils ont peut-être créé le champagne, mais en même temps, le champagne a fortement influencé leur travail, leur production, puisqu'aujourd'hui, ils utilisent les cépages de la Champagne. Voilà, ça c'est pour l'univers des vins de tradition champenoise, on va dire. C'est même si, encore une fois, c'est pas le bon terme, on ne devrait pas dire méthode champenoise, on doit dire une méthode de Limoux, évidemment, puisque c'est eux qui l'ont inventé. Donc, méthode qu'on appelle traditionnelle. Il y a donc ensuite la méthode ancestrale, comme je disais tout à l'heure, l'univers des cerdons ou des clarettes de Die. C'est une préfermentation en cuve pendant reprenant la fermentation en bouteille. Il y a zéro, évidemment, liqueur d'expédition. Et il y a 2 mois minimum d'élevage sur latte. C'est obligatoirement 100% du Mozzac. Et enfin, il y a le Limoux, donc tout court, sans dénomination géographique supplémentaire, qui soit en blanc et en rouge. Et là, alors je disais que le lait rouge faisait 4%. Bah, on retrouve dedans du Merlot, bah, typiquement parce que on est sous influence atlantique. On va retrouver aussi du Caux. Le Caux, c'est le cépage qu'on retrouve du côté de Cahors, Malbec aussi, on l'appelle, ou l'Auxerrois. Mais on retrouve aussi le Grenache. Bah, le Grenache, il vient plutôt du sud, du côté de l'Espagne. Et on retrouve aussi la Syrah, qui elle vient clairement de la vallée rhodanienne et donc dans la foulée du Languedoc. Mais on retrouve aussi le Cabernet Franc et le Cabernet Sauvignon qui sont aussi du côté de Bordeaux. Donc voilà, on est vraiment à la confluence de ces vins dits sudistes. Un Limoux en rouge, c'est vraiment la quintessence même de du sud, y compris le sud-est et le sud-ouest en fait. Hein. Par contre, intéressant, je disais ça fait que 4% ça, parce que l'immense majorité des Limoux tout court, eh bien ce sont des blancs. Et la particularité de ce blanc, ça peut être fait avec du chardonnay, ça peut être fait avec du chenin, ça peut être fait avec du mozzac, en monocépage comme en assemblage, on fait un peu ce qu'on veut. Par contre, il y a obligatoirement fermentation et élevage 100% en fût de chêne et au moins jusqu'au 1er janvier de l'année suivante de la récolte. Donc tous les blancs sont forcément élevés en fût de chêne. Et ça, c'est la seule appellation de blanc de tout le Languedoc qui oblige ça. Hein, c'est vraiment très particulier et ça donne toujours un caractère eh bien très umami. Ah, de ce qu'on a, tout à l'heure goûté dans notre Dico de Leneau, il y a un caractère plus rond, plus riche, évidemment, en ayant à la fois le côté sudiste, avec des cépages internationaux comme le chardonnay, mais aussi des cépages comme le mozzac, plus traditionnel. Donc il y a vraiment une multitude de goûts, de saveurs très différentes quand on parle de Limoux. Et ça devient évidemment un peu compliqué. On peut retrouver un Limoux qui va nous intéresser et l'autre moins. Pour résumer tout ça, on a 3 styles donc, comme ça de bulles du côté de Limoux. On a un style ancestral avec l'idée donc de cette rondeur, cette sucrosité avec ce cépage local qui est le mosaïque. On a un style traditionnel comme un crément, comme un champagne, mais toujours avec cette dominante de mosaïque qui est présente. Mais on peut aussi avoir un style beaucoup plus international, cela jouant un peu plus champagne, qui met en avant des cépages un peu plus internationaux comme le chardonnay. L'intérêt de Limoux, c'est clairement, à l'instar d'ailleurs des appellations voisines comme Malpère ou Cabardès, se positionne vraiment comme une zone tampon, une zone intermédiaire, un trait d'union entre les vignobles océaniques, que ce soit le sud-ouest, que ce soit Bordeaux, et la façade méditerranéenne avec le Grenache et la Syrah. On a un peu plus quand même, même si ça fait partie du Languedoc, on a un peu plus de cépages qui proviennent de la façade océanique que la façade méditerranéenne. Des vins vraiment blanc, tranquille, que je vous invite à découvrir, parce qu'il y a vraiment un caractère très particulier par cette obligation d'être élevé en 100% en fût de chêne. Ça, je ne connais pas d'autre appellation du Languedoc qui le fasse. Et enfin, certes, Limoux s'est ouvert au marché et a fait rentrer ce chardonnay qu'on rencontre aujourd'hui partout, y compris du côté de Bordeaux, là où ça a été interdit encore peu. Eh bien, oui, il y a la part belle aux cépages internationaux, et parce qu'on cherche à essayer d'exporter ces bulles et ces vins, c'est compréhensible. Mais pour autant, ils ont conservé une grande part de cépages. Ils ont su garder leur identité par ce cépage qu'on appelle le Mosaïque. Il y a à peu près 1800 hectares de plantés en chardonnay, eh bien, il y en a encore 947 plantés en mosaïque, un peu plus de 400 du côté de en chenin. Donc, voilà, ils ont conservé encore cette identité. Et moi, j'aime beaucoup, par exemple, dans un domaine qui s'appelle le domaine Antec. C'est un domaine qui est à place depuis c'est la septième génération, qui travaille le mosaïque comme personne, avec cette finesse de bulles, avec ces élevages un petit peu plus longs, un peu plus conséquents, qui permet de gagner encore plus de finesse, et c'est des bulles à la fin qui sont proposées au public entre 10 et 15 €. Ça reste très raisonnable. Et croyez-moi, eh bien, puisque c'est eux qui ont inventé le champagne, eh bien, ça y ressemble quand même fortement, avec vraiment des budgets, mais imbattables. Quand je vois aujourd'hui les ventes de champagne, comment elles s'effondrent, bah, c'est un peu normal par rapport au prix de nos amis milliardaires champenois. J'ai une petite pensée quand même pour tous ces gens-là qui ont perdu. Bernard Arnault a perdu un peu plus de 100 milliards d'euros comme ça sur cette dernière année, en 2025. On va peut-être lancer une cagnotte Ulule, hein, ou oui, je sais pas quoi, Tipeee, peut-être, parce que ça va être compliqué pour ces gens-là, on comprend bien. Eh bien, il y a des gens qui se galèrent, mais qui font du vrai, qui font de l'authentique, et qui font des vins avec leurs tripes, et qui vous la vendent une douzaine d'euros, et vous avez participé à l'économie locale, vous avez participé à faire vivre quelqu'un qui est en place et qui a inventé même le champagne il y a un peu plus de 500 ans. Ben, je vous invite vraiment à découvrir cette appellation Limoux, qui est peut-être un peu compliquée. Elle est compliquée parce qu'en fait l'histoire est compliquée, elle a 2000 ans, et c'est difficile de résumer 2000 ans d'histoire en une rubrique. Ça demande des vacances, ça demande du temps, ça demande des dégustations, ça demande tout simplement de s'ouvrir à ce que nous propose aujourd'hui nos vignerons, avec souvent l'envie de bien faire, évidemment, et de vous régaler. C'est tout ce que je vous souhaite. Je remercie encore Vincent qui a assuré la technique pour pouvoir préparer cette émission. Vous retrouvez cette émission sur les réseaux sociaux, sur Radio Coquelicot. Vous la retrouvez aussi sur le site internet des Caves Nodo, que je participe à chaque fois, j'ai une petite rubrique dessus. J'étais ravi, plus que ravi de vous présenter cette émission. J'espère sincèrement de vous donner l'envie de découvrir, de vous sortir de votre train-train dans l'univers du vin. Non, ce n'est pas les grands groupes qui dominent l'univers du vin, même si financièrement c'est vrai. C'est vous, c'est votre porte-monnaie qui peuvent encore promouvoir ce qu'est la gastronomie française. Je vous souhaite à tous de très belles vacances et de très très très belles dégustations. Merci à vous.
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0: 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Bonjour mes vadrouilleuses et vadrouilleurs, bienvenue dans votre nouvelle émission Vadrouille en Val de Sioule. Chez nous, on aime et on expose les artistes. Une fois n'est pas coutume, ce ne sont pas deux mais trois lieux à découvrir où nous allons aujourd'hui. À Chantelle tout d'abord, Elisabeth Dupuis nous présente la galerie de l'Oscambre et le parcours artistique à faire dans le village. Direction ensuite Belle-Nave, où Stéphanie Brussessé nous accueille à la Maison du Tourisme et nous parle de la Saison des Arts. Pour le coup de cœur, je vous emmène à une nouvelle adresse, la galerie du Sophora à Charroux. Sophie Clabec et Marc Monnier, le couple d'artistes, nous font visiter leur toute nouvelle galerie inaugurée il y a quelques semaines à peine. Trois galeries d'art et un même amour de l'art qui va vous épater. C'est maintenant avec Vadrouille en Val de Sioule. Je me trouve aujourd'hui à Chantelle, plus précisément à la galerie de l'Oscambre, juste à côté de la poste, en compagnie d'Elisabeth Dupuis, qui est membre de l'association. Bonjour Elisabeth.
1: Bonjour à tous.
0: Merci de me recevoir aujourd'hui à la galerie. Alors Elisabeth, avant de parler du vif du sujet et des expositions que vous proposez ici, est-ce que vous pouvez vous présenter en quelques mots pour nos auditeurs? Qui êtes-vous?
1: Je fais partie de l'association donc de la Galerie de l'Oscambre, qui organise des expositions mélangées peinture, photo et artisanat, dans le but d'attirer d'un public assez varié. On est 6 ou 7 membres de l'association à choisir des artistes, certains plus portés sur purement l'art et d'autres qui sont artisanes elles-mêmes et qui ont l'habitude de fréquenter les marchés, par exemple les marchés d'art, d'artisanat. Voilà.
0: Et depuis combien de temps est-ce que la galerie existe?
1: Alors là, sous cette forme, ça fait 3 ans. Avant, on avait déjà un lieu d'exposition à côté où était installé maintenant le libraire de livres anciens. Donc depuis 3 ans, on a investi ce lieu qui est plus vaste, qui comporte aussi un grand atelier à l'arrière qui nous permet d'exposer éventuellement des grosses pièces.
0: Comment ça se passe pour le choix des artistes et des pièces exposées? Est-ce qu'il faut que les artistes vous contactent? Est-ce que c'est vous qui prospectez? Comment ça marche?
1: Alors, un peu des deux, mais c'est beaucoup de la prospection. Donc, on a comme corvée de d'écumer les salons, expositions, et beaucoup par contact, par relation, de certains qui nous recommandent d'autres artistes.
0: Mais c'est le bouche à oreille aussi.
1: Beaucoup de bouche à oreille aussi, oui. Et puis quelques-uns qui nous contactent directement. Sachant qu'on a, comme on a d'autres lieux d'exposition sur Chantelle, on se répartit un petit peu en fonction de notre spécificité à chacun, les artistes qu'on contacte ou qui nous contactent.
0: Et alors dans la saison, vous avez une programmation qui est quand même très riche, puisque là, jusqu'à la fin de l'année, on va pas tout le temps voir la même chose. Ça va être varié.
1: Alors on change tous les mois. Tous les mois, on a une nouvelle exposition, donc avec en moyenne 4 ou 5 artistes. Et ça sur la saison du mois de mai à fin septembre. Et après, un petit répit, et fin novembre, le dernier week-end de novembre en général, on fait, entre guillemets, un marché d'artistes et d'artisans, c'est-à-dire on n'expose que des professionnels créateurs. Il n'y a aucune revente. Et on fait ça sur un week-end, donc en plus en fin d'année.
0: Le programme de cette saison, est-ce que vous pouvez nous le détailler, Elisabeth? Qu'est-ce qu'on va pouvoir voir ici à la galerie de l'Oscambre? Donc on a déjà eu l'exposition du mois de mai, mais après, à partir de juin et pour le reste de l'été, qui vient exposer?
1: Alors, au mois de juin, on a une artiste qui fait de la peinture à l'huile et des pastels, Françoise Etienne, qui est, pour la petite histoire aussi, notre graphiste. Sébastien Bourreau, qui fait, lui, des objets à partir de structures métalliques. Son activité principale, il est soudeur de profession, donc. Et il fait des objets assez un peu fantastiques. Marie-Pierre Fora, qui est photographe, alors qui a un thème sur des photos prises en gros plan sur la nature, en général des arbres, des troncs d'arbres, et d'où elle dégage des formes. Les éditions Musimo, donc, qui donc la personne édite des petits recueils de poésie sur des petits livrets illustrés. Et Camille et Marie Lambersin, qui sont plus artisanes, qui fait Camille de la céramique et Marie des objets en bois, en bois découpé.
0: Est-ce que tous ces artistes se connaissent avant d'exposer chez vous ou ça leur permet aussi de se rencontrer?
1: C'est aussi souvent des rencontres, hein, parce que là, ici, on a beaucoup d'artistes qui se connaissent plus ou moins, qui ont un fil rouge, si vous voulez, mais après, voilà, ça permet des rencontres aussi. C'est ce qu'on essaye de faire aussi, c'est que les artistes viennent faire des permanences au moins deux ou trois fois dans le mois pour rencontrer soit les autres artistes, soit aussi le public qui aime énormément rencontrer les artistes.
0: Il y a toujours plein de questions à leur poser.
1: Voilà, c'est ça, sur leur travail, voilà, exactement.
0: Et alors, si on poursuit la programmation, donc après, alors, pour juillet, août.
1: Alors, juillet, donc on a une personne qui fait de la broderie d'art et qui anime beaucoup d'ateliers, Sylvie Chapuis, qui est photographe, donc je pense qu'on va exposer essentiellement des photos sur la nature, Nicole Gacon, qui fait du raku, et Sanson Cuir, donc c'est quelqu'un qui fait du cuir, mais beaucoup avec d'inclusion d'autres matières aussi. Et après, le mois d'août, on a Roger Charras, qui est peintre, donc qui est sur Vichy, qui fait essentiellement de la peinture abstraite. Michael Bournier, qui fait de la peinture, mais qui travaille aussi beaucoup avec des enfants en situation de handicap. Annie Bourdier, donc, qui fait du textile, des créations textiles. Dominique Blanchard, qui est notre potière locale. Et dans l'atelier, tout au fond, on a un grand espace. Donc la librairie voisine du Livre à Venir va exposer des affiches anciennes, des affiches essentiellement sur l'art, voilà, et la littérature.
0: Donc ça, c'est pour le mois d'août. Mais c'est pas fini. En septembre, il y a encore un beau programme.
1: En septembre, on a Nicolas Hirtz, qui fait essentiellement du dessin, qui fait du dessin très très fouillé, en s'inspirant par exemple des dessins de Gustave Doré ou d'architectes de la Renaissance. René Sauzède, qui fait une peinture, oui, vraiment décorative. Et alors après, on a deux personnes qui travaillent le bois, qui sont un peu complémentaires parce qu'ils font des choses très différentes. Il y a Timmy Willy qui fait de la sculpture sur bois, et La Belle Epox, lui, qui fait des objets avec, ils font des choses très différentes. Il y a Timmy Willy qui fait de la sculpture sur bois, et La Belle Epox, lui, qui fait des objets avec des inclusions

0: Est-ce qu'il y a un numéro de téléphone où on peut vous joindre pour avoir plus de renseignements? C'est entrée libre déjà pour la galerie?
1: Alors, c'est entrée libre. Donc, le fonctionnement, c'est pour les artistes, on leur demande 30 euros de cotisation, de participation. On leur demande s'ils peuvent assurer quelques permanences. En général, on est toujours là pour les accompagner. Et puis, alors, les heures d'ouverture, nous, c'est jeudi, vendredi, samedi et dimanche, de 15h à 18h30.
0: Donc on vous trouve juste à côté de la poste à Chantelle, c'est hyper facile, on peut se garer facilement.
1: Oui, il y a guère de problème de stationnement, sauf quand on a vraiment une grosse affluence. Voilà, donc c'est juste à côté de la poste, c'est facile à trouver, juste au-dessus du restaurant du millésime. Donc on a la librairie aussi qui est juste à côté.
0: Est-ce que vous diriez que Chantelle est un village d'artistes?
1: Oui, de plus en plus. Ça fait un effet, je pense, un peu boule de neige. On a commencé il y a 13 ans à peu près, 13-14 ans, avec des expositions à la mairie. Quelques artistes qui se sont regroupés, une personne qui venait de l'extérieur, qui avait l'habitude d'organiser des expositions sur la région parisienne, et donc il y avait des contacts. On a lancé ces expositions, la mairie nous a mis un local dans la mairie à disposition. Petit à petit, voilà, ça s'est développé, ça s'est connu. Et nous, ici, donc c'est une maison de famille. Donc ma sœur étant graphiste et peintre, elle s'est lancée aussi à exposer un petit peu. Il y a déjà peut-être bien une dizaine d'années. Finalement, on a concrétisé ça par une association sur ce lieu ici spécifique. Voilà.
0: À la mairie de Chantelle, il y a aussi toutes les saisons une programmation d'exposition. Donc c'est ouvert tous les jours, sauf le lundi, de 15h à 18h30. Et par exemple, on aura au mois de juin Alain Bourgeon qui fait de la sculpture, en juillet Nathalie Roure qui est peintre surréaliste, au mois d'août Koru Tsusawa, j'espère que je prononce bien, qui fait de la peinture, et en septembre Anne Fage qui est tapissière basse-lisse et Evelyne Colleur-Bouvray qui fait du tournage sur bois. Donc là c'est pareil, c'est plein d'œuvres d'art et de créations à découvrir, mais pas seulement, puisqu'il existe un parcours artistique à faire à Chantelle. Alors c'est un petit circuit qui vous emmène où?
1: Qui nous emmène un petit peu à travers tout le bourg de Chantelle, qui n'est pas très étendu, donc c'est facile à faire de différents lieux d'exposition. On est parti donc de la salle de la mairie. Juste à côté, on a Art House, qui est l'atelier de Richard Dubienic, qui lui est photographe et peintre. Donc notre galerie ici, en passant par la librairie donc du Livre à venir, donc qui est essentiellement du livre ancien, spécialisé en poésie et livres d'art. Donc après notre galerie, on peut déambuler dans le jardin partagé, qui est la place au-dessus de la poste, là, qui est un endroit agréable où se promener. Et dans le haut du bourg, on a un café associatif qui organise aussi des expositions, qui a une salle dédiée à ça. On a noté aussi Taille 2,5, c'est une personne qui fait un peu de confection, mais qui fait beaucoup de créations textiles aussi. Le reste, c'est plus à visiter. On a l'abbaye qui attire beaucoup de public. En dessous de l'abbaye, on a un petit local qu'on a un petit peu investi aussi, où de temps en temps, alors il y a déjà beaucoup de panneaux qui indiquent des renseignements sur la rivière, le fonctionnement des anciens moulins, et puis des expositions ponctuelles. On peut passer par et voir la statue Anne de Beaujeu qui a été faite par des artisans ébénistes de la région. Et voilà, et un peu plus loin, on a l'atelier de la potière.
0: Dominique Blanchard, dont on a parlé tout à l'heure.
1: Vers la maison de retraite, voilà.
0: Donc Elisabeth, il y a un petit document qu'on peut se procurer pour découvrir justement ce parcours.
1: Oui, on a fait un petit parcours artistique donc qui indique tous les lieux où il y a quelque chose à voir, exposition ou travail artisanal à Chantelle. J'en profite aussi pour remercier la mairie qui nous soutient énormément dans toutes nos actions, même s'ils ne sont pas partie prenante dans les expositions directement. Ils sont d'un grand soutien.
0: Vous pouvez trouver aussi, je suppose, à la mairie, ce fameux parcours artistique et dans tous les autres lieux concernés.
1: Voilà, c'est ça. On le diffuse localement dans tous les lieux qui sont partie prenante du parcours. Cette idée de parcours artistique est née justement de la collaboration entre tout le monde, parce que le but, c'est ça, c'est qu'on soit solidaires les uns des autres. Ça nous est arrivé plusieurs fois de faire des expositions du même artiste en différents lieux, par exemple. Voilà, de faire des thèmes communs ou autres, voilà, pour que tout le monde se complète sans se faire concurrence.
0: Puis l'avantage, c'est que ça permet de passer une journée sympa comme ça à Chantelle. On sait qu'on aura plein de choses à voir. On peut manger au restaurant le millésime ou pique-niquer justement sur la table de pique-nique.

0: du jardin partagé, aller faire ensuite une petite randonnée dans les gorges de la Bouble, et voilà, on aura passé une super journée.
1: Exactement, on n'a pas de quoi s'ennuyer à Chantel.
0: Pour finir, Elisabeth, est-ce que vous pouvez juste nous redonner le numéro de téléphone de la galerie de l'Oscambre ? Est-ce qu'on peut vous suivre aussi sur les réseaux sociaux ou pas ?
1: Donc l'adresse est 41 place de l'Oscambre, le téléphone 06 82 18 79 38, et l'adresse mail galeriedeloscambre@gmail.com. Les expositions sont généralement publiées sur Instagram ou Facebook. Voilà, on met un aperçu de chaque exposition.
0: Merci beaucoup Elisabeth pour toute cette présentation de la galerie, de son fonctionnement, des artistes et surtout de toute la palette artistique qui existe à Chantel, un village vraiment d'artistes et de créateurs à découvrir. Merci beaucoup Elisabeth. Et alors je vous laisse pour la prochaine installation d'exposition.
1: Merci à vous de diffuser nos activités diverses et variées. Merci.
0: Je suis maintenant à Bellenave, plus précisément à la Maison du Tourisme qui se trouve dans la grande rue, juste en face de la mairie, en compagnie de Stéphanie Brussessé. Bonjour Stéphanie.
2: Bonjour Delphine.
0: Avant de parler des expositions que vous proposez ici à la Maison du Tourisme, est-ce que vous pouvez vous présenter pour nos auditeurs ? Qui êtes-vous et quelles sont vos missions ?
2: Oui, alors je travaille à la Maison du Tourisme toute l'année. Donc je m'occupe principalement de l'accueil du public. Je suis là pour vous donner tout un tas d'idées sur des activités à faire sur notre territoire.
0: Vous avez la chance ici à la Maison du Tourisme à Bellenave d'avoir une très belle salle qui est consacrée à des expositions temporaires, donc que vous renouvelez régulièrement et à chaque saison.
2: Oui, donc ça c'est une autre casquette concernant mes missions. Donc je m'occupe de la programmation de la saison des arts. Donc on a une très belle salle d'expo qui est juxtaposée au bureau de la Maison du Tourisme. C'est une salle d'environ 40 mètres carrés où on accueille chaque mois un artiste, et ce d'avril jusqu'à fin septembre.
0: Comment vous sélectionnez les artistes ? Comment ça se passe ?
2: Alors on a réuni 5 ou 6 Bellenavois, ou pas que d'ailleurs, des personnes qui habitent à Bellenave ou autour de Bellenave, qui sont sensibles à l'art. On les a réunis pour créer une commission, la commission des expos, et ensemble on va choisir les artistes qui viennent exposer à Bellenave. Moi l'année précédente je fais du repérage, je vais voir d'autres expos dans d'autres villages. Il y a aussi du bouche à oreille, hein, des artistes qui sont venus et qui me disent « Ah tiens, je connais un tel, tu devrais aller voir son travail, ça va te plaire ». Donc bouche à oreille, expo à droite à gauche, je fais une liste, j'essaye d'en sélectionner une dizaine, une douzaine, et puis ensuite je les présente à la commission. Et à plusieurs, on sélectionne, on choisit ensemble nos coups de cœur.
0: Est-ce qu'on peut, en tant qu'artiste, vous solliciter, vous proposer notre candidature ?
2: Vous pouvez, donc sur la saison des arts, on travaille principalement avec des artistes professionnels, donc il ne faut pas hésiter à nous contacter, à venir voir notre salle, à venir présenter votre travail.
0: Et puis oui, si on a un book, si on a d'autres œuvres sur les réseaux sociaux, il ne faut pas hésiter à vous le faire passer aussi pour que vous puissiez faire un peu de veille et puis voir si ça correspond aussi à vos critères de sélection.
2: Voilà, tout à fait. Moi, j'aurais besoin de supports numériques, d'images, de photos pour pouvoir mieux les présenter ensuite lors de cette réunion de la commission qui se déroule en général début décembre pour les expos de l'année suivante.
0: Et donc, cette saison 2026, donc, qui est déjà bien commencée, mais donc on a encore 4 artistes à découvrir pour cette année. Alors, notamment au mois de juin, une dame qui s'appelle Aurore Jolie. Donc, est-ce que vous pouvez nous la présenter, Stéphanie ?
2: Alors, Aurore Jolie, c'est un contact. C'est un contact de Joris Poinceau, qui est un photographe nature qui est venu exposer en 2025, qui m'a dit « va voir le travail d'Aurore, c'est original ». Effectivement, ça change de ce qu'on a d'habitude. On n'a pas encore accueilli ce genre de dessin dans notre galerie. Donc on est très très content de pouvoir sortir de l'ordinaire. Et puis on vise ce mois-ci un public jeune. Aurore Jolie, elle fait de l'illustration à l'encre de Chine et au fusain. Elle joue à capter les émotions à travers le dessin. Elle fera aussi des dessins de style manga, jeunesse. On va retrouver dans ses dessins une certaine magie, une certaine sensibilité. Oui, c'est quelque chose que vous devez absolument venir voir.
0: Pour le mois de juillet, on change d'univers.
2: Alors au mois de juillet, on aura Claude Moreau. Claude Moreau, il est artiste peintre. Sur ses peintures, à la fin, il ajoute des collages pour rajouter un petit peu de lumière. Et alors, ces toiles représentent principalement des amoncellements de roches, des cubes de pierre, des fragments de falaises. Il représente vraiment un chaos minéral. Ou dans lesquels il rajoute de la lumière. Mais c'est vraiment son truc, c'est le minéral. Il peint le minéral sur des formats assez grands. Moi, j'aime beaucoup.
0: Petit coup de cœur, parfait. Ensuite, au mois d'août, alors là, on est encore dans une nouvelle création, puisqu'on a des luminaires en papier par Valérie Valla.
2: Alors, Valérie Valla, on l'a repérée dans une boutique où elle exposait à Rion. Donc elle travaille le papier. Elle fait des luminaires avec du papier, des personnages qui sont éclairés par ces petites lampes. C'est plein de poésie, plein de douceur. C'est absolument charmant.
0: Et on a l'impression que ces luminaires racontent des petites histoires.
2: Oui, il y a un peu de ça, c'est vrai. Ça a un côté illustration, livre d'illustration, illustration jeunesse, oui, tout à fait.
0: En trois dimensions, puisqu'on tourne autour de la lampe. On a vraiment, là, pour le coup, un objet en relief.
2: Voilà, vous pouvez repartir avec et vous aurez quelque chose d'utile. Ça pouvait faire une lampe d'ambiance ou une lampe à mettre sur une table de chevet.
0: Et alors ensuite, au mois de septembre, donc là, on est plus sur du portrait avec Stéphanie Goyer.
2: Stéphanie Goyer, on l'a représentée chez nos amis à la galerie de l'Oscambre à Chantelle, où elle a exposé en 2025 également. Alors Stéphanie, elle chine, elle fait les brocantes et elle va aller trouver des vieilles cartes, des tapisseries, des tissus, et elle va venir dessiner sur ces supports. Elle a un très très beau coup de crayon. Et l'utilisation du support donne un rendu tout à fait atypique.
0: Et donc principalement, quand même, dans vos expositions, on trouve des peintures, des illustrations, de la photo. Est-ce que vous avez de temps en temps des sculpteurs qui viennent ?
2: Oui, mais il y en a un qu'on avait repéré, mais qui malheureusement n'a pas pu venir cette année, mais que nous prévoyons très certainement pour 2027.
0: Alors on a hâte de voir aussi la programmation pour l'année prochaine, puisque donc tout est renouvelé tous les mois et tous les ans. Et alors Stéphanie, on ne l'a pas précisé, mais bien sûr l'entrée pour visiter la salle d'exposition de la Maison du Tourisme à Bellenave est gratuite, hein, il suffit de pousser la porte de la Maison du Tourisme.
2: Tout à fait, donc entrée libre, vous venez faire un tour à la salle d'expo et puis on en profitera pour vous parler du territoire où vous aurez accès à toute la document touristique du Val de Sioule.
0: Si on a un coup de cœur pendant l'expo, on peut acheter ce qui est exposé.
2: Oui, vous pouvez acheter tout ce qui est exposé. Alors si vous habitez pas très loin, l'idéal c'est de réserver l'œuvre le temps que l'expo se termine, on vous la met de côté et puis dès que l'artiste vient pour le décrochage, à ce moment-là vous pourrez récupérer votre œuvre.
0: Et si on est de passage, on peut l'emmener avec soi et puis l'artiste ramène autre chose, c'est possible ça ?
2: C'est tout à fait ça. Si vous habitez loin ou c'est de la famille à vous qui a pas prévu de revenir, que c'est encombrant, oui, on s'arrange pour que vous puissiez repartir avec. J'appelle l'artiste au secours, ramène-moi quelque chose d'autre et on remplacera le trou.
0: Est-ce que vous pouvez nous rappeler, Stéphanie, l'adresse exacte, les coordonnées et surtout les horaires d'ouverture pour que nos auditeurs puissent venir découvrir toutes les expos proposées? C'est la saison des arts 2026 à la Maison du Tourisme à Bellenave.
2: Oui, donc la Maison du Tourisme se situe aux 8 grandes rues à Bellenave. Donc c'est la rue principale où vous allez trouver la majorité des commerces. Et nous sommes ouverts donc du mardi au vendredi de 9h à midi et de 14h à 17h. Ainsi que le samedi matin de 9h30 à 12h30.
0: Merci beaucoup Stéphanie pour toutes ces informations. Est-ce qu'il y a quelque chose à ajouter sur les expositions ou sur le point infotourisme ?
2: Donc à l'issue de la saison des arts, au mois d'octobre, cette année, on va proposer une exposition Lego en partenariat avec le conseil municipal des enfants.
0: Donc rendez-vous au mois d'octobre dans la salle d'expo de la Maison du Tourisme à Bellenave. C'est parfait, merci beaucoup. Et puis, alors belles expositions pour cet été.
2: Merci, merci Delphine.
0: Alors, chers amateurs d'art, n'attendez plus pour programmer votre prochaine sortie à Chantel et à Bellenave. Les œuvres des artistes n'attendent que vous. C'est l'heure du coup de cœur. Découverte d'un tout nouvel espace d'exposition, la Galerie du Sophora à Charroux. Sophie Clabec et Marc Monnier nous exposent leur création.
3: Bonjour Delphine.
0: Sophie, avant de parler de la galerie, est-ce que déjà vous pouvez nous parler de vous ? Qui êtes-vous ? D'où venez-vous ? Comment êtes-vous arrivée ici à Charroux ?
3: Je suis installée en Auvergne depuis 25 ans. Le coup de cœur pour l'Auvergne, c'était déjà mon lieu de destination quand j'étais enfant, donc ça me semblait naturel d'y revenir. Donc j'ai repris au départ, il y a 25 ans, mon activité de styliste maille à domicile. Ensuite, j'ai ouvert plusieurs magasins. J'ai organisé des expositions d'art textile à la Bourboule pendant 5 ans. Et les 10 années suivantes, j'ai eu un métier, disons, plus alimentaire en tant que commerçante à Vichy. Et l'heure de la retraite étant venue, je me suis dit que c'était le bon moment pour retourner à tout ce que j'aime, donc tout ce qui est artistique, ce qui est artisanal, ce qui est créatif.
0: Donc, le coup de cœur pour Charroux et se dire on ouvre cette galerie.
3: Voilà, le coup de cœur pour Charroux, parce que c'est un village très accueillant où il fait bon vivre. Donc, une qualité de vie idéale pour des retraités comme nous. Et puis aussi, le fait que la maison qui nous a plu, que nous avons achetée, disposait d'un local indépendant en très mauvais état, que nous n'avions pas envie d'utiliser comme hébergement touristique. Donc, on s'est dit, pourquoi pas faire une galerie pour exposer ce que nous faisons tous les deux, donc de la peinture et de la sculpture métal, mais aussi pour permettre à d'autres artistes et artisans d'exposer leurs créations. Des artistes débutants qui ont du talent, des artistes plus expérimentés, en fait, un peu pour tout le monde. Ici, il y a quand même 20 mètres de linéaire dans une pièce, 15 mètres de linéaire dans l'autre. Donc un artiste peut vraiment montrer ce qu'il sait faire, parce qu'il a de la place pour montrer tout son savoir-faire et son art.
0: Alors venez présenter votre talent, que ce soit sculpture, peinture, créations diverses et variées. Venez présenter vos créations à Sophie et Marc et pourquoi pas exposer dans cette toute nouvelle galerie, la galerie du Sophora.
3: Ouvert à l'artisanat d'art, ça peut être un créateur de couteaux, un créateur d'objets sculptés en bois ou autre, peu importe, l'image de tout ce qu'il y a dans Charroux.
0: Puisque le but du jeu, c'est que ce soit une galerie qui soit ouverte à d'autres artistes. Donc comment ça se passe ? Il faut qu'ils vous contactent, ils vous envoient un petit peu leur book, des photos de ce qu'ils proposent. Comment vous voulez faire ?
3: Oui, tout à fait. Il faut qu'ils nous envoient des photos de ce qu'ils font, éventuellement leur site internet, leur page Facebook. Évidemment, il y aura une sélection, parce qu'on ne peut pas accueillir tout le monde. Il faut que l'exposition soit cohérente. Donc, quel que soit le style, tous les styles sont les bienvenus s'ils sont d'une bonne qualité artistique.
0: Alors, le style, parlons maintenant du vôtre, puisque pour l'instant, ce sont vos œuvres, vos créations qui sont exposées, Sophie. Alors, est-ce que vous pouvez me faire une présentation assez rapide de votre créativité et vos œuvres ?
3: J'ai repris la peinture 30 ans plus tard. J'avais fait des essais quand j'avais 20 ans. Ils n'étaient pas très concluants. Je trouvais que c'était très plat. Ça m'avait un peu découragée. Mais en visitant les réseaux sociaux, en allant voir des sites d'artistes étrangers, j'ai trouvé d'autres méthodes, un autre abord de l'expression artistique avec la peinture qui m'a plus parlé. Et je me suis dit, après tout, lance-toi, tu crains rien. Dans le pire des cas, tu gâches une toile et un tube de peinture, donc c'est pas grave. Mais il faut vraiment laisser aller sa créativité et faire ce qu'on a envie, juste basé sur l'émotion.
0: Vous avez osé, tout simplement.
3: Tout simplement, oui. Oser jeter des couleurs sur la toile, voir ce que ça donne, et après acquérir la technique qui permet d'affiner ce que l'on veut vraiment dessiner ou laisser venir en fonction de l'émotion qu'on ressent.
0: Ce sont des toiles qui sont très colorées, avec des formes très florales, très naturelles. Il y a de la géométrie aussi. Alors, est-ce que c'est la nature qui vous inspire aussi ?
3: Oui, bien sûr. Bien sûr, les formes de la nature, tout à fait. Tout à fait. Florales, les feuilles, enfin, tout ce qui est naturel. Les volcans aussi, puisque j'ai deux toiles qui représentent un petit peu la chaîne des puits. Et beaucoup de couleurs, parce que c'est ce qui me parle. Et ce qui est important, ça donne de la vitalité, de la gaieté, de la joie, et on en a besoin.
0: Et alors, quelle technique vous avez utilisée ?
3: Alors, la technique principale que j'ai utilisée, d'ailleurs, pour toutes mes toiles, c'est d'abord de l'acrylique, pour meubler le fond, entre guillemets. Et après, je redessine avec du pastel à l'huile. Donc, le pastel à l'huile permet d'obtenir une transparence, et au fur et à mesure des couches, donne le relief. tout simplement. Et très facile à utiliser pour quelqu'un qui, comme moi, ne sait pas vraiment maîtriser la technique pure et simple de la peinture. Et j'étais beaucoup inspirée par les œuvres de Georgia O'Keeffe, en fait, qui est une artiste américaine des années 30, qui peignait beaucoup des courbes et des volumes comme ça, et souvent des fleurs aussi. Et je fais aussi des objets, des tables notamment, avec pareil, de l'acrylique, du collage et des objets de décoration. Collage, de l'acrylique et en fait ce qu'on appelle le mix média, c'est-à-dire en mélangeant un tas de choses.
0: Votre mari, monsieur Marc Monnier, bonjour Marc. Alors vous étiez occupé avec une cliente, donc c'est bien, c'est qu'il y a déjà des visiteurs qui passent vous voir ici à la galerie. Donc vous, Marc, votre point fort, c'est la sculpture.
4: Voilà, la sculpture fer, métal du moins, métal et adjonction d'autres choses. Mais je suis pas fermé. Je peux très bien un jour partir sur autre chose, sur de la pierre, je ne sais pas, mais je suis très ouvert.
0: À voir, en fonction des envies, des inspirations.
4: Tout à fait, en fonction des envies, je me laisse l'ouverture à tous les domaines.
0: Comment êtes-vous venu, Marc, à la sculpture ?
4: Ah, c'est de la faute à mon épouse.
0: Qu'est-ce qu'elle a fait ?
4: Et de la faute, évidemment. Elle m'a dit que je pouvais faire quelque chose, que j'avais l'âme artistique, peut-être. Bon, la peinture, c'était pas trop mon truc. Je me suis plus senti à venir dans le métal, alors que je n'ai aucune connaissance là-dedans. Je me suis mis à souder, sans savoir souder, à sculpter, sans savoir sculpter, entièrement autonome, entièrement autodidacte, quoi.
0: Parce qu'on a de très belles pièces qui sont présentées ici. Alors, il y a deux salles dans la galerie, donc on passe de l'une à l'autre, vous m'expliquiez tout à l'heure, soit par le petit escalier interne, soit par le petit jardin, puisqu'il y a un accès aussi pour les personnes à mobilité réduite, par l'arrière, en fait, de la galerie. Et alors oui, on découvre dans la seconde pièce à la fois les tableaux de Sophie et donc les sculptures aussi que vous proposez, Marc. Alors, notamment...
4: Écrou rondelle, sur ce tête de cheval, il y a 1600 pièces, version ancienne. La version moderne, récente, je dirais, c'est plutôt avec du fil et de la tôle, où je m'éclate un peu plus, peut-être encore.
0: Donc on a deux têtes de deux chevaux qui sont dans des styles complètement différents, tout métallique. Alors aussi, on a un coq, alors qui est très rigolo parce qu'il est fabriqué avec des fers à chevaux.
4: Des fers à chevaux de toute taille. Je pars vraiment au plus simple, les volumes sont donnés pour mon inspiration. Une base avec quelques fers soudés, puis on assemble en donnant du volume.
0: Alors comment ça se passe ? Vous trouvez le fer à cheval, vous vous dites tiens avec ça je vais fabriquer telle sculpture.
4: C'est déjà de trouver des fers à chevaux, les trier par taille, et puis essayer de voir ce qu'on veut faire, sachant que moi ici je n'ai pas de forge, je ne forge pas, donc je vais couper le fer et je vais essayer de l'assembler pour donner des volumes avec le fer tel qu'il est.
0: Et alors Sophie, est-ce que vous pouvez nous rappeler l'adresse et les coordonnées pour retrouver la galerie du Sophora ?
3: Alors, la galerie du Sophora est située au 12 rue de la Marche, à Charroux, à l'angle de la rue des Bajots. Vous pouvez me contacter au 06 50 68 82 33 et vous avez toutes nos coordonnées sur notre fiche Google établissement aussi.
0: Donc, galerie du Sophora, tout simplement. S-O-P-H-O-R-A.
3: Comme l'arbre du même nom.
0: Merci beaucoup, Sophie et Marc, de m'avoir reçu ici dans votre toute nouvelle galerie du Sophora à Charroux. Et puis, à très bientôt.
3: À très bientôt.
0: Vadrouille en Val de Sioule, c'est fini pour aujourd'hui. Comme toujours, pour plus d'infos sur nos sujets du jour, contactez votre office de tourisme du Val de Sioule et consultez le site internet www.valdesioule.com. On se retrouve très vite pour de nouvelles rencontres et activités en Val de Sioule. En attendant, mettez de l'art dans votre vie et surtout, restez connectés à Radio Coquelicot 99 FM. À bientôt mes vadrouilleuses et vadrouilleurs.
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1: Nous voudrions dîner, le restaurant est fermé.
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2: Gourmandes et gourmands, bonjour et bienvenue pour déguster ce 30e numéro d'À pleine dents, ou l'art du bien manger sur Radio Coquelicot. Le temps file à vive allure, la saison touche déjà à sa fin, et pourtant j'ai tellement de belles histoires à vous raconter. Alors on traîne pas, à pleine dents, épisode 30, chaud devant.
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2: Avec 7200 visiteurs accueillis, Coutelia confirme le statut de rendez-vous incontournable de la coutellerie d'art et de tradition. C'était à Thiers les 16 et 17 mai derniers. Professionnels, collectionneurs, amateurs éclairés et néophytes se sont retrouvés au cœur du premier bassin coutelier français pour partager leur passion et aussi découvrir des savoir-faire d'exception. Cette année encore, pièces de collection, matières premières, outillages et fournitures ont rencontré leurs acheteurs tout au long du week-end. Cette 35e édition a lancé le tout nouveau challenge Jobs Knife, destiné aux salariés des entreprises et aux professionnels du secteur coutelier. Pour cette première édition, un triplé tiernois accède au podium avec Fontenille Pateau, l'atelier du moment et l'atelier du musée. Du côté du concours de la création coutelière, 42 créations soumises aux membres du jury tout de même, le premier prix a été décerné au coutelier italien Sergio Ramondetti pour son couteau Roteor. Une très grande reconnaissance de recevoir mon premier prix ici à Coutelia, a commenté le coutelier transalpin, ravi de s'imposer au cœur de la place forte de la coutellerie internationale. Rendez-vous l'année prochaine, les 15 et 16 mai, avec le retour du mondial du Damas.
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2: Vous ne le savez peut-être pas, mais depuis le 15e siècle, l'Auvergne est le berceau de la production de la pâte de fruits en Occident, baptisée d'ailleurs pâte d'Auvergne. Et si en 1880, Jean-Baptiste Cruzy a eu l'idée de créer son entreprise avec deux associés, messieurs Coquery et Échet, c'est aussi grâce à l'installation de la sucrerie Bourdon aux portes de Clermont-Ferrand dès 1841. Depuis 2018, la maison Cruzy, qui appartient désormais au groupe Salpa, et ce depuis 2020, est labellisée entreprise du patrimoine vivant et reste la plus ancienne confiserie traditionnelle d'Auvergne avec une activité entre pâtes de fruits et fruits confits. Pour vous, j'ai poussé la porte de l'atelier de fabrication, accompagné de Lison Évrard qui conduit la visite. Bienvenue au Royaume du Fruit à Clermont-Ferrand.
6: Cruzy, c'est un confiseur artisanal auvergnat depuis 1880. Donc c'est une production qui est assez historique, en tout cas en Auvergne. Et donc on a le pôle confiserie plutôt fruits confits et la partie pâte de fruits.
2: On va visiter l'atelier de fabrication ?
6: Tout à fait, vous allez passer dans l'atelier pâte de fruits et ensuite fruits confits. Dans la pâte de fruits, nous, on a deux grands segments pâte de fruits. Nous avons les grandes traditions. Donc ça, c'est un peu l'élite de nos pâtes de fruits. C'est les pâtes de fruits purs fruits qui sont faites à la main dans nos ateliers. Et on a les autres pâtes de fruits qui sont là produites en plus grande quantité. Ce n'est pas les mêmes procédés.
2: Quelle répartition entre fruits confits et pâtes de fruits ?
6: Alors, c'est à peu près 450 tonnes de pâtes de fruits à l'année et 350 tonnes de fruits confits. Alors, on a les grands classiques de la confiserie. Dans les fruits confits, il y a l'angélique confite. D'ailleurs, Cruzy, c'est basé sur un ancien champ d'angélique. Enfin, c'est vraiment une plante qui est bien connue de la région. Là, récemment, on a fait des gammes un peu plus originales. On a lancé, par exemple, des pâtes de fruits à la verveine. Donc, ça, c'est assez innovant. On n'en voyait pas beaucoup avant. Et sinon, un peu plus exotique avec des parfums goyave, passion mangue. Des choses qu'on n'a pas l'habitude de retrouver dans tes pâtes de fruits.
2: Et cette verveine, c'est une verveine locale ?
6: Oui, tout à fait, c'est la verveine du Forez. Donc on s'est associé avec une maison assez familiale. Ils nous donnent du coup leur verveine qu'on transforme en pâtes de fruits.
2: C'est parti pour un petit tour dans l'atelier et une fois n'est pas coutume, nous allons démarrer par la fin.
6: Alors ici, vous êtes dans la partie emballage. Donc, les pâtes de fruits sont passées par cette machine qui s'appelle l'escargot. Elles sont triées en fonction des calibres et ensuite par l'ensacheuse.
2: Pour savoir à quel rythme, c'est à Yacine qu'il faut poser la question.
7: Grosso modo, ça dépend de la taille de la pâte.
2: D'accord.
7: Si la pâte elle est grande, elle a une vitesse différente par rapport à ceux qui sont petits. Par exemple, là, on est à 205 pâtes par minute.
2: Ah, 205 pâtes par minute pour les petites.
7: Et pour les grands, on est à 160 par minute.
2: Ok.
7: Bah, quand je dis grand, ça veut dire 30 grammes.
2: Au rayon pâtes de fruits, si une partie de la production est mécanisée, les pâtes de fruits grande tradition sont encore bien fabriquées à la main, découpées à la guitare. Ce qu'il faut retenir pour ces grandes traditions, c'est qu'elles sont l'équivalent d'un monocépage en vin. Nous voilà d'ailleurs dans l'espace dédié à la fabrication des grandes traditions avec Corinne, dite Coco, en train de cuire de la purée d'ananas et qui nous en dit un peu plus sur la composition d'une pure tradition en monofruits.
8: Donc on commence par du glucose, après on met du sucre, de la pectine et notre purée de fruits. Après, tout dépend. Si on fait par exemple du cassis, on va rajouter du bicarbonate de soude parce que le pH du cassis est très bas. Donc pour le faire remonter, on ajoute du bicarbonate. Et on calcule ça, on prend notre pH avant de mettre le bica, notre pH de pulpe, on calcule et suivant ce qui manque, et bien on rajoute du bicarbonate de soude en fonction de, pour le faire remonter à un certain pH.
9: Ok. Voilà. Vous êtes là depuis combien de temps, vous ?
8: J'attaque ma 16e année.
9: Vous connaissez plein de secrets, alors ?
8: Plein, mais je ne les dirai pas. Non, mais moi, je suis polyvalente, en fait. Ouais. Moi, je suis rentrée ici, au tapis. Ensuite, j'ai travaillé sur table, j'ai emballé sur table. Ensuite, j'ai été formée au cérélose, après au glaçage, au cuiseur du mogul. J'ai été à l'emballage des fruits goûtés. De fin août jusqu'à fin novembre, mi-décembre, je suis conductrice de ligne au tapis en équipe. Et sinon, de janvier jusqu'au mois d'août, je suis ici à la cuisson des GT. Et j'adore déjà apprendre et...
9: Vous avez dit à la cuisson des...
8: Des GT, des pavés grandes traditions, j'abrège. C'est comme quand je vous parle de bicarbonate, je vais vous dire du bica. Ouais, voilà, je parle dans mon jargon.
9: Merci.
2: Direction l'espace fruits confits, l'autre mamelle de la maison Cruzille. Alors commençons par le début, c'est quoi un fruit confit ?
6: Alors un fruit confit, c'est un fruit dans lequel l'eau a été remplacée par le sucre. Donc l'eau contenue naturellement dans le fruit s'en va pour laisser place au sucre. Et donc c'est un travail de patience.
2: Okay.
6: Là par exemple, on a nos petites angéliques confites qui sont en train de tremper dans le sirop.
2: Mais pour en savoir plus sur le process, c'est Mika, opérateur en industrie agroalimentaire, chargé depuis 2 ans du poste confisage chez Cruzille, qui se charge de nous éclairer.
10: Alors du coup, le process, on reçoit les fruits bruts de variétés quelconques. On peut avoir des figues, des clémentines, des abricots. Certaines viennent de France, hein, donc on a des produits même locaux. On est en train de faire des essais sur des myrtilles. Et le process, en fait, on part du fruit brut. Dans certains fruits, on va les confire directement, donc avec un sirop de confisage qui va varier entre 50 et 60 briques. En fait, le brique, c'est la concentration de sucre dans le sirop. Donc, c'est composé de sucre et de glucose et d'eau, bien sûr. Donc, on va mettre les fruits dedans. Et après, le process, ça va se passer en 2 semaines en étuve. Quand on met en étuve, il y a un process de 2 semaines où on va rajouter à chaque fois un petit peu de sirop de plus en plus concentré pour que les sucres, qu'il y ait une osmose, que l'eau du fruit sorte et que le sucre le remplace. Et ensuite, pour d'autres fruits comme les figues, les clémentines, pas mal de fruits où il y a besoin de cuisson pour l'attendrir, pour faciliter le transfert sucre et eau, on appelle ça un blanchiment, donc on pré-cuit le fruit. On pré-cuit le fruit et après on fait le même process avec un sirop. Et sur 2 semaines, ça va confire petit à petit. Voilà, et après, une fois que tout est bien confit, on contrôle le brix. C'est le maximum, il faut arriver à 78 brix. C'est le brix optimum pour éviter un développement de fermentation, voilà, pour la conservation du fruit optimum.
9: Et alors, un petit mot sur le piment d'Espelette. Il y a un petit piquage, j'ai entendu dire.
10: Alors, il y a certains fruits qu'il faut piquer, justement, pour faciliter le sirop qui rentre dans le fruit, en fait. Donc il y a les figues, le piment d'Espelette, la figue de Barbarie aussi, où on les passe 3 fois dans une machine où ça va les piquer pour vraiment que ça aille à cœur, parce qu'il y a une peau tellement épaisse que le sirop ne rentrera pas dans le fruit.
2: Outre les gourmandes et les gourmands particuliers, ces fruits confits sont aussi vendus aux professionnels.
6: Eh ben, on aura les épiceries fines qui vont revendre nos produits sous forme de produits finis, quoi, finalement. Et puis les pâtissiers qui vont les retravailler, à la fois les petits cubes là, pour leurs gâteaux, les brioches, les cakes aux fruits confits, les choses comme ça. Et en effet, pour les orangettes qui marchent très bien en fin de saison. Et la petite particularité, c'est que nos bâtonnets d'orange, on imagine un petit bâtonnet d'orange brillant, mais pour les chocolatiers, on va les recouvrir justement d'une fine couche d'amidon. L'amidon, c'est ce qu'on a vu tout à l'heure, qui ressemble un peu à de la farine dans laquelle les moules vont être mis. Et donc ces petits cubes-là, on ne va pas enlever l'amidon, enfin les petits cubes et les petits bâtonnets, et ensuite ils seront chocolatés. Ça permet au chocolat de tenir et d'agripper, parce que sinon le chocolat il glisse sur quelque chose de brillant.
9: Vous leur faites la phase de préparation
6: tout à fait,
9: avant
6: donc
9: qu'il coule.
6: Parce qu'ils achètent aussi par exemple des petits cubes de gingembre poudré, et ces petits cubes-là ils vont les chocolater. Ça fait après des petites billes de gingembre. Et tout ce qui va être poudré, si vous voyez là des choses poudrées, vous pouvez vous dire que ça va être chocolaté par la suite.
2: Impossible de terminer cette petite escapade sans passer par l'espace où les fruits confits s'égouttent paisiblement. Une vraie petite caverne d'Ali Baba.
6: On a deux parties du coup de fruits confits. Il y a les fruits confits égouttés qui ont une finition brillante et les fruits confits glacés qui là, comme vous voyez, ont une petite pellicule de sucre autour. Et donc c'est des usages différents et puis des ressentis en bouche différents. Il y a un petit croquant qu'on va croquer autour et il y a de casser la petite pellicule de sucre.
2: C'est magnifique ici.
6: Ah bah là, j'adore, c'est ma pièce préférée, c'est dit, des petits bijoux, là, les petits melons comme ça qui sont mis, c'est brillant. C'est ciselé du coup à la main, il découpe et il épluche en faisant justement ces petites ciselures. Et les petits ananas qu'on voyait tout à l'heure trempés dans le sirop, mais qui sont quand même beaucoup plus jolis en train d'être goûtés. Et mes préférés, les petites mandarines confites. Pour moi, ça fait vraiment des petites perles.
2: C'est vrai que ça fait coffret à bijoux.
6: Ah mais tout à fait, moi je trouve ça magnifique.
2: Sachez que des visites publiques sont régulièrement proposées et que la Maison Cruzille dispose désormais de sa boutique. Avis aux amateurs.
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2: Avec les soirées estivales qui s'annoncent, les petits moments entre amis vont se multiplier. Alors, barbecue ou pizza ? Si vous êtes du côté de Vichy, je vous recommande particulièrement les pizzas délicieusement cuisinées par le chef Xavier Robert. Passionné de goût, ce chef est passé par des maisons étoilées avant d'aller décrocher en 2005 ce fameux macaron Michelin tant convoité alors qu'il était second au château de Maulmont à Saint-Priest-Bramefan. Il a régalé ensuite à l'auberge du Pont à Billy, puis au château du Bost à Bellerive-sur-Allier, bip gourmand à la clé en 2010 et 2014. Alors en créant à Vichy avec Céline son épouse Joseph Pizza, Xavier Robert est allé au bout de son idée, bouleverser les codes de la pizza avec des créations bien à lui, à commencer par sa pâte biga.
14: C'est un levain. La veille, je mets eau, levure et farine et je laisse pousser entre 16 et 20 heures. Et le lendemain, je rajoute ça à ma pâte. Et comme ça, la pâte est beaucoup plus croustillante, moelleuse et digeste.
9: Parce qu'on voit que c'est pas une pâte habituelle.
14: Ouais. Oui.
9: Donc ça, c'est une création, par exemple.
14: J'ai appris à l'école de pizza.
9: C'est où cette école de pizza ?
14: À Lannemezan, chez Jean-Jacques Despot.
9: Et après, par rapport aux origines italiennes de la pizza
14: Non, j'ai pas de... Je suis breton,
9: c'est...
14: hein.
9: C'est des pizzas bretonnes.
14: Ouais, c'est... Ah ben, il y en a une à la carte. Parce que le carigos, c'est une épice bretonne. Mais ouais, non, rien à voir. J'ai toujours aimé faire des pizzas. Donc c'est pour ça que je me suis lancé, quoi.
2: Pour les recettes de ces pizzas cuisinées, les saisons sont à croquer. L'hiver, c'est radis, endives, mizuna. L'été, place aux légumes du soleil avec tomates et poivrons. Mais surtout, les recettes sont uniques avec une spécificité. Les légumes finement tranchés et la charcuterie soigneusement sélectionnée à la golosita sont disposés après cuisson, le top pour assurer aux ingrédients de toutes les pizzas de conserver leur croquant et leur saveur, comme le souligne Céline.
15: Donc moi je ne cuisine pas, hein, je suis là pour la vente et l'aider à mettre le côté croustillant qu'on met après cuisson sur les pizzas.
9: Alors c'est ça, c'est ce que vous me disiez, les légumes, ils sont pas forcément tous surcuits, ils peuvent être croquants, posés au dernier moment, c'est ça ?
15: Voilà, c'est ça. On met tout ce qui est légumes au dernier moment, les cacahuètes, les pistaches, la charcuterie également n'entre pas en cuisson. Et puis voilà, il y a la base qui est déjà mise, la tomate, crème, mozzarella et des champignons. Nous, on n'a pas des champignons de Paris, mais des pleurotes qui viennent de Vernus. On travaille avec des fournisseurs locaux. Le Jardin de Cocagne notamment, qui est une association pour la réinsertion dans le monde de l'emploi. Donc c'est quelque chose qui nous tient à cœur également.
2: Le chef ne manque pas de faire un clin d'œil à sa Bretagne natale en utilisant du carigos, ce mélange de gingembre, girofle et curcuma, en assaisonnant avec du gomasio, sésame grillé et sel marin. En bon cuisinier, il fait mariner son poulet avec huile d'olive, gingembre, citron ou carigos, lève ses filets de saumon qu'il marie avec zeste de citron, pomme et pesto. Bref, un vrai travail de chef. Côté sucré, là encore, c'est régalade avec deux pizzas sucrées, l'une au chocolat, l'autre aux pralines et un nougat glacé absolument terrible.
14: Donc le nougat glacé, c'est une meringue italienne mélangée avec de la crème fouettée et dedans je mets du miel, fruits confits, nougatine au sésame, fait maison, praline rose et copeaux de chocolat.
2: Joseph Pizza ne propose que des produits à emporter, le top pour des soirées réussies à partager chez vous. Voilà, c'est fini pour cet épisode d'À pleines dents ou l'art du bien manger sur Radio Coquelicot. Je vous retrouve bientôt pour partager avec vous de nouvelles délicieuses histoires. D'ici là, gourmandes et gourmands, régalez-vous !

0: Ok. Si on met un peu de son.
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1: 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On vous attend nombreux le 20 juin au camping de Saint-Gall-sur-Sioule à partir de 16h. À tout bientôt!
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0: Pour l'histoire, une petite poupée fait la rencontre d'une sorcière bien plus gentille que prévu. À 18h, le spectacle de Commedia dell'arte de la Commedia dell'arte à Molière sera proposé par la compagnie Ad Hoc, une véritable immersion découverte de la comédie italienne en traitant avec humour et rigueur son impact sur les œuvres de Molière. Enfin, la soirée sera animée par deux groupes de musique. D'abord, Time Travelers à 20h qui vous téléportera à travers les tubes cultes qui ont marqué chaque époque. Et ensuite, One Again vous emmènera dans son univers électro-trash naviguant entre basses abrasives et énergie du dance floor brut. Les concerts débutent à 20h.
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1: Bonjour à toutes et à tous et bonne fête aux Guy et Guylaine au sommaire de cette Coquelicot quotidienne du vendredi 12 juin. Avec la nouvelle vague de chaleur qui s'annonce à partir de ce week-end, les risques d'incendie vont aller en augmentant. Le préfet de l'Allier a donc pris des mesures. Permettre aux entreprises de se rencontrer, c'était le but de la première convention de rendez-vous d'affaires hier à Moulins. Un signal positif pour les plus de 100 entreprises qui avaient fait le déplacement. Ce week-end, c'est la journée mondiale des donneurs de sang, l'occasion de rappeler l'importance de donner à la veille de l'été. Deux collectes exceptionnelles auront lieu, dont une à Vichy ce dimanche. Et puis le centre social Viva Sioule a tenu son assemblée générale, c'était ce mercredi à Nade. Mais avec quel projet? La réponse dans ce journal. Enfin, pour trouver de l'ombre ce week-end, direction Chantel et les Houppelandes des moines d'Alain Bourgeon, une étonnante exposition aussi spirituelle que naturelle à retrouver dans notre invité du jour.
2: Le journal, Juliette Moyer.
1: Mais tout d'abord, cette belle reconnaissance pour Charroux. Jacques Gilibert, son maire, a été élu président des plus beaux villages de France. C'était lors du congrès organisé à Najac, en Aveyron. Il succède ainsi à Alain Di Stefano. Ce réseau rassemble aujourd'hui 184 villages labellisés à travers le pays. La chaleur va faire son grand retour à partir de samedi avec des températures qui pourraient dépasser les 30 degrés, de quoi sécher un peu plus une végétation déjà en souffrance et accentuer ainsi le risque d'incendie. Alors, face à cette situation, le préfet de l'Allier a décidé de prendre des mesures. On fait le point avec vous, Christophe T.
3: L'Allier compte aujourd'hui 123 000 hectares de forêt, soit 17% du territoire, ce qui rend le département particulièrement exposé aux incendies. Afin de protéger les habitants et l'environnement, le préfet Christophe Noël Dupeyra a pris un arrêté. Objectif, limiter les départs de feu d'origine humaine. Il est donc interdit à toute personne de porter ou d'allumer du feu dans des zones à risque. Bois, forêts, plantations, reboisements, landes et les terrains situés à moins de 200 mètres de ces derniers. Concrètement, sur ces zones, vous ne pouvez pas pratiquer l'éco-buage ni brûler des végétaux coupés en tas ou répandus sur le sol. Pas de feu festif ou de feu de camp non plus, pas de barbecue ou de méchoui, pas de feu d'artifice ou de lanterne céleste, que l'on voit souvent dans les mariages, et bien sûr, interdiction est faite de jeter des allumettes, des mégots ou des culots de pipe. Pour l'instant, la météo des forêts sur le site de Météo France classe l'Allier en vert au niveau de la vigilance incendie. Mais en cas d'alerte élevée ou très élevée, du 1er juin au 30 septembre, il sera interdit de fumer dans les bois et forêts, ainsi que dans un périmètre de 200 mètres autour de ces derniers. Mais aussi de circuler avec un véhicule à moteur dans la zone à risque, hors route goudronnée. Et cela pourrait vous coûter cher si vous ne respectez pas ces règles. 750 € d'amende et de 1 500 € en cas de récidive.
1: Merci Christophe T. Nous reviendrons à la fin de ce journal sur la météo qui nous attend dans les prochains jours. Et puisqu'on parle d'incendie, ce départ de feu hier après-midi à Charest-Saintra avec une propagation qui néanmoins a pu être limitée rapidement. Les dégâts s'étendent sur 1 hectare, un cabanon a pris feu, mais les 2 habitations à proximité immédiate ont pu être sauvées. 36 sapeurs-pompiers avaient été mobilisés, Saint-Pourçain-sur-Sioule, Vichy, Belle-Nave, Saint-Rémy-en-Rolla, Le Montet, Saint-Gérand-de-Vaux, Chantel et La Palisse. Et puis ce samedi, un train pas tout à fait comme les autres va s'arrêter en gare de Gannat, à bord d'un autorail touristique affrété auprès de l'association AATV de Montluçon. Les amis de Railcoop seront une quarantaine à bord. Objectif, entre Clermont et Guéret, évoquer la liaison Lyon-Bordeaux toujours en attente. Un arrêt est prévu en gare de Gannat à 10h06, départ à 11h16. Vous pouvez ainsi venir échanger sur cette projection. Sur place, c'est à la Maison des Associations. L'équipe vous accueillera, elle a également invité de nombreuses associations locales. La CCI, Chambre de commerce et d'industrie de l'Allier et Auvergne-Rhône-Alpes Entreprises ont organisé ce jeudi à Moulins la première convention de rendez-vous d'affaires de l'industrie de l'Allier. Un pari au moment où l'annonce successive de plusieurs plans sociaux sur le département a mis à mal ce tissu économique. Philippe Bougerolles est responsable d'Auvergne-Rhône-Alpes Entreprises pour l'Allier. Il raconte la genèse de ce projet.
2: Ben, ce rendez-vous de l'affaire, on l'a pensé parce que on organise déjà des conventions d'affaires régionales depuis 2 ans à Bourg-en-Bresse et au Puy-en-Velay. Et effectivement, pour les entreprises de l'Allier, c'est pas toujours évident d'aller aussi loin. Donc voilà, avec nos partenaires, avec la CCI, avec qui on co-organise cet événement, on s'est dit que ça avait du sens d'organiser des rendez-vous d'affaires dans l'Allier, de faire venir des donneurs d'ordre du territoire et même un petit peu au-delà, pour des preneurs d'ordre, des sous-traitants industriels du département qui, bah, comme beaucoup dans l'industrie, rencontrent des difficultés tous les jours et ont besoin d'être soutenus, d'être accompagnés. Et à travers ces rendez-vous, bah, ça permet justement d'accélérer les affaires et de faire un maximum de rendez-vous sur une journée.
1: Mais quelles sont les premières remontées de ces rencontres ?
2: Les premiers éléments qui ressortent de la part des entreprises, c'est beaucoup d'enthousiasme. On va suivre aussi un petit peu tout ça a posteriori, après l'événement, pour connaître un peu les volumes d'affaires aussi qui ont été générés aujourd'hui. Il y a eu plus de 550 rendez-vous qui ont été effectués aujourd'hui. Donc c'est un gain de temps incroyable pour les chefs d'entreprise et c'est ce qu'ils attendent en fait aujourd'hui, c'est de gagner du temps. Voilà. Trouver les bons contacts, les savoir-faire. Au quotidien, on constate que des entreprises éloignées de quelques kilomètres se connaissent pas forcément. Donc là, ben, on le voit à travers les rendez-vous qui ont été organisés en amont et puis tous les échanges informels qui sont pas du tout quantifiables mais qui permettent aux entreprises de se rencontrer, d'échanger sur des bonnes pratiques, des usages, du business, parce qu'elles sont avant tout là pour ça. On a plus parlé de choses positives, parce que il y a cette énergie qui s'est créée aujourd'hui. Le pouls des entreprises, effectivement, on l'a aujourd'hui, mais c'est un pouls qui est plutôt tonique là aujourd'hui. Donc c'est de bon augure pour la suite, et ça donne envie de continuer à avancer, à se battre pour l'industrie, à se battre pour le territoire.
1: Il est à noter que si cette édition est un succès, eh bien un deuxième projet est déjà en cours de réalisation. Reste à savoir s'il va rester à Moulins ou s'il ira sur l'ensemble du territoire de l'Allier pour ses rendez-vous d'affaires avec les entreprises. En bref, le stade nautique municipal de Gannat va fermer ses portes au grand public ce samedi 13 juin et ce en raison de la fête du club Gannat Olympique Natation. Et puis, il y aura également du sport toujours à Gannat le dimanche 21 juin, les foulées du Chardon. Des départs libres entre 8h et 10h, c'est co-organisé avec Gannat Rando. Il y aura des boucles de 5 km, 9 km et 16 km, soit en marche, soit en course avec des ravitaillements. Et l'intégralité des bénéfices sera reversée à la Ligue contre le cancer. Et puis à 5% sur Sioule, le foot lui prépare sa nouvelle saison. Des permanences vous accueillent donc tout au long du mois de juin pour les inscriptions. Le mercredi, c'est de 15h30 à 19h et puis le vendredi de 18h30 à 21h. Et tout cela se passe au bureau des vestiaires du dojo de Saint-Pourçain. Et puis ce lundi 15 juin, notez d'ores et déjà ce rendez-vous à Étroussat entre 18h et 22h avec la joyeuse guinguette du centre social La Magique. C'est ouvert à tous, ce sera place de l'église et c'est gratuit. Et puis à Bransal, la mairie, elle sera exceptionnellement fermée ce mardi 16 juin. À Montor, un nouveau site de compostage partagé. Il sera utilisé par la mairie, la garderie ainsi que quelques habitants. Le site Tom Sudallier qui l'a installé reste également à votre disposition si vous souhaitez en savoir plus sur ce compostage et la gestion des végétaux. Et puis cette exposition à Saint-Pourçain-sur-Sioule, les écoles publiques de Saint-Pourçain, le RPI de Floriel et Monestier ainsi que les IEM, IME du territoire présentent au gré du vent. C'est jusqu'au vendredi 3 juillet dans les jardins de l'école maternelle Françoise Dolto. Enfin, le service itinérant France Service sera présent ce lundi 15 juin de 14h à 17h. Ce sera en mairie de Targé. Ce week-end, c'est la journée mondiale des donneurs de sang, l'occasion pour l'établissement français du sang de rappeler l'importance de donner son sang à la veille de l'été. Deux collectes exceptionnelles vont donc avoir lieu à Vichy et à Moulins. Marie Baron est développeur du territoire pour l'Allier. Elle nous précise le pourquoi de cet appel.
4: Alors déjà, on a le mois de mai qui vient de passer avec tous les jours fériés. Bien évidemment, ben, les malades qui en ont besoin, et eux, ils n'ont pas de jours fériés, ni de week-end, ni de vacances. Effectivement, c'est là où déjà on a une chute, on peut constater une chute des stocks, puis on a eu la vague de chaleur aussi qui nous a pas aidé pour les collectes. Et donc là, à la veille de l'été, c'est le mois de juin et le mois de la célébration du don du sang. Dans le département, comme partout, nous avons un manque de donneurs, et justement avant l'approche de l'été, c'est pour ça qu'on essaye de faire des collectes événementielles, notamment le 14 juin qui est la journée mondiale du don du sang, des donneurs de sang, pardon. On essaye voilà de faire des grosses collectes pour essayer de, on va dire, d'augmenter nos stocks avant l'été.
1: Deux collectes, je vous disais, donc pour accumuler un peu plus de sang à la veille de l'été, et ce sera notamment à Vichy, à la salle des fêtes, ce 14 juin, puis à Moulins, le 19 juin.
4: On double les équipes, on augmente aussi les horaires de collecte, et là, en l'occurrence, le 14 juin, c'est un dimanche, et on espère aussi toucher une autre population que l'on ne peut pas avoir les semaines lors de nos autres collectes. Donc là, le 14 juin à Vichy, ce sera de 9h à 13h, donc avec des horaires différents. Et de plus, on a plus de personnel, on a l'équipe de Clermont qui vient nous aider. Donc on espère accueillir à peu près 160 donneurs sur cette collecte.
1: Et si vous donnez votre sang, eh bien pensez également au plasma. L'EFS a des besoins.
4: Exactement, ils ont aussi besoin de plasma. Le don de plasma s'effectue sur notre maison du don à Moulins. Que là, bien sûr, il faut prendre rendez-vous également, puisque ce don-là se déroule avec une machine qu'on appelle ça un don en aphérèse. Et nos besoins sont vraiment très constants, et même ils ont une tendance à augmenter. Et on aimerait avoir une autosuffisance sur le don de plasma.
1: Et pour en savoir plus, ainsi que toutes les dates des collectes, eh bien, n'hésitez pas à aller sur le site de l'EFS. C'est la fête ce week-end à la Carapace à Bellenave. Ce lieu d'accueil vous invite ce samedi 13 juin de 11h à 23h à la salle des fêtes de Bellenave. Toute la journée, il y aura un marché associatif, la création d'une fresque artistique et participative. À 15h30, un spectacle jeune public. Je vous dis que la sorcière est gentille. Ce sera avec la compagnie des Turbulents. Il y aura également une déambulation costumée entre l'école et la salle des fêtes de Bellenave, animée par des comédiens professionnels, mais aussi des tortues. Et puis à 18h, le spectacle de la Commedia dell'arte à Molière, qui sera proposé par la compagnie Adoc, et on terminera à 20h par deux concerts, celui de Time Travelers et celui de Juan Huguen. Et puis du côté de NAD, eh bien on a discuté ce mercredi de l'avenir du centre social Vivasioul à l'occasion de son assemblée générale. L'occasion déjà de revenir sur une année 2025 chargée. Angélique Rigaud est la directrice de l'établissement.
5: Ça a été une année très chargée. On a eu les 50 ans du centre qui nous ont quand même bien occupés. Malgré ces 50 ans, on va dire, on a fait tout le reste qu'on fait habituellement. Donc les activités jeunesse, adultes, seniors. Enfin voilà, c'était une année très chargée. Ben voilà, déjà les 50 ans, je pense, ça a été un gros moment. Ça a été 5 animations sur le territoire, 4 en délocalisé et une la grande fête avec le gâteau d'anniversaire à Ébreuil. Voilà, il y a aussi les séjours. Hein. J'ai préparé un petit quiz pour voir si les gens ont bien lu le rapport d'activité. Et donc, il y a une des questions du quiz qui demande le nombre de séjours, par exemple, qu'on a fait sur l'année. Et ça en fait pas mal, en fait, hein, parce que on est à 6 séjours sur l'année, donc ce qui est plutôt pas mal, sachant qu'on n'est pas un centre de loisirs, on n'est pas déclaré en tant que centre de loisirs. Notre séjour Intergé a eu une récompense par la MSA. Il a été retenu par le jury du département, et donc la remise de chèque officielle a eu lieu il y a quelques jours. Donc c'est une belle récompense pour nos jeunes et nos seniors qui partent en vacances ensemble depuis 2019. Donc c'est un séjour qui marche et qui dure, donc c'est plutôt chouette.
1: Et au trac, c'est la communication. Marie-Hélène Barnabé, présidente de Vivasioul.
6: On a travaillé avec une agence de com locale, hein, puisque c'est quand même notre ADN, et on espère une plus grande visibilité et lisibilité de nos actions. par un choix d'une gamme chromatique, d'une typographie, et la récurrence de ces modèles devrait permettre d'accrocher encore plus. Le site internet est en train d'être refait, retoiletté complètement. Donc ça, c'est aussi un espoir, parce qu'effectivement, c'est un élément important, même si c'est pas le seul, mais c'est vrai que c'est un élément important.
1: Mais alors, dans tout ça, quel projet pour 2026 ?
5: Sur le 2026, on continue un peu sur la lancée. On avait aussi ce projet social qui disait qu'il fallait aussi qu'on soit prudent par rapport au financement. On a encore des financements incertains. Donc c'est vrai qu'on essaie de maintenir tout ce qu'on fait, en tout cas. Il n'y a pas d'activités qui s'arrêtent ou qui se maintiennent. On les transforme, mais on n'a pas de grosses nouveautés, en tout cas. Mais dans les projets qui existent, on met toujours un peu de choses nouvelles.
6: J'espère continuer à travailler avec le collège aussi. C'est quand même là aussi un sujet, un point important. On pense que là aussi on pourra être dans la continuité, voire améliorer, même si là aussi parfois les choses sont un peu aléatoires. Du côté de l'éducation nationale aussi, les subventions et les intitulés de projet ne sont pas toujours définis à cette période. Mais je pense que c'est quelque chose qui est important pour le centre, mais surtout pour les jeunes.
1: Et à noter que de nouveaux membres ont intégré le conseil d'administration, ce qui pourrait donc permettre d'amener de nouveaux regards sur l'actualité du centre social Viva Sioule. Et justement, on continue de parler de Viva Sioule, puisque l'ARCEP, Association Régionale d'Éducation et de Prévention sur les territoires d'Auvergne, propose de travailler avec eux et le collège de Belnave pour une classe de 5e sur les relations intergénérationnelles. Donc il y aura une journée conviviale le 19 juin entre jeunes et retraités pour échanger, participer et s'amuser ensemble. Un ciné-débat, un repas offert, un escape game. Tout ça donc de 9h à 9h30 le 19 juin, avec un accueil de tous les participants autour d'une boisson à la salle socioculturelle de Belnave. Et la fin est prévue pour 16h. Si ça vous dit de venir, n'hésitez pas à contacter Blandine au centre social Viva Sioule à Ébreuil. Et puis beaucoup de choses à faire ce week-end. Par exemple, à Saint-Pourçain, ce samedi 13 juin, l'usine, vous savez, le bowling, qui vous invite à un concert en extérieur si le temps le permet. Et ça semble être le cas avec Dja et sa chanson française. Toujours à Saint-Pourçain, toujours ce samedi 13 juin, une initiative originale à l'occasion de la journée mondiale du crochet. L'idée est de se retrouver à l'île de la Ronde à partir de 14h au niveau des tables près de l'eau avec vos ouvrages, vos aiguilles pour un moment très convivial. Et puis à la Maison de la Presse de Ghana, ce samedi 13 juin, marquera le dernier club manga de la saison. La reprise aura lieu en septembre, bien sûr. Alors si vous êtes passionné, bien n'hésitez pas à rejoindre le club en début d'après-midi. Et puis ce samedi 13 juin, cette fois-ci à Bioza, encore à 14h à la salle des associations, cette exposition peinture et artisanat de la Maison des artistes et artisans de Ghana. Le 13 juin sera de 14h à 19h et le 14 juin de 10h à 18h. Et puis à Brouvernay, on va danser à 20h30 ce samedi à la salle polyvalente avec Juin Musical et le baltrade Berry Bourbonnais. Grégory Jolivet sera également présent avec les conservatoires d'Issoudun et Saint-Amand-Montrond, ainsi que les associations Lorée des Clous et l'Arc-en-Ciel d'Ursay. L'orchestre trad de l'école de musique communautaire conclut cette belle programmation. Et puis il y aura également ce dimanche 14 juin au café associatif Baba Yaga, pour les amateurs d'échecs, un petit concours, un tournoi. Il aura lieu de 15h30 à 19h. Et puis enfin, avant de rejoindre Alain Bourgeon et son exposition Moine à Chantelle, vous allez voir un très bon moment. Eh bien, un petit mot pour tous les amoureux des fêtes napoléoniennes de Vichy, c'est ce week-end. Une invitée de marque, l'impératrice Eugénie, dont on fête le bicentenaire de la naissance cette année. Et justement, il y aura plusieurs spectacles et conférences autour d'elle, notamment un bain à la plage de la Rotonde en costume d'époque. Ce sera ce dimanche dès 11h15. Et puis toujours ce dimanche, un défilé dansé à 15h30 dans les rues de Vichy. Un spectacle de clôture avec la garde impériale de Dijon et les danseurs défilés à 16h30. Et puis un grand bal au palais des congrès à 19h. À noter encore une flash mob ce samedi et ce dimanche. Et puis le hall de l'élégance sur les deux jours. C'est au hall des sources avec des artisans, des artistes et des passionnés d'histoire. Et beaucoup d'autres choses. Mais je n'ai pas encore assez de temps pour vous le dire. Alors, un conseil, allez directement sur le site de la ville de Vichy. Vous verrez heure par heure et jour par jour tout le programme. Alors le soleil avait déjà commencé à nous saluer un petit peu ce jeudi, mais il va confirmer ce retour en force pour les jours prochains. Ce vendredi s'annonce plutôt très agréable et un petit peu comme une transition vers un temps qui va devenir de plus en plus chaud. Dans un ciel clair, nous aurons tout de même de 23 à 27 degrés aujourd'hui, idéal pour profiter d'une sortie entre amis pour un after work à Ghana ou un concert ailleurs. Et ce n'est pas fini, car si samedi, quelques voiles de nuages cachent pudiquement l'astre solaire, celui-ci va en profiter pour nous faire une danse très langoureuse et surtout très caliente, de 26 à 30 degrés. Le temps de s'éponger le front, d'ouvrir les fenêtres la nuit suivante pour profiter d'un peu de fraîcheur de 13 à 17 degrés et se préparer ainsi à vider le tube de crème solaire dimanche pour les 25 à 28 degrés attendus. Un peu moins, allez-vous me dire, presque frais pour certains, mais oui, il faut prendre des forces néanmoins, car si lundi s'annonce un petit peu sur le même modèle, avec toujours un ciel très dégagé, eh bien mardi et mercredi pourraient nous réserver des températures dépassant les 30 degrés, allant même jusqu'à 35 degrés. On vous reconfirmera tout cela. Quant à la pluie, eh bien elle est pour l'instant reléguée au placard, et ce, pour quelques temps. Alors, en attendant, bien profitez de toutes ces journées qui s'annoncent. Si vous voulez vous mettre au frais, eh bien, vous allez faire un petit tour du côté de Chantelle, dont on reparle dans un instant. Et sur ce, je vous souhaite un excellent week-end à l'écoute de nos programmes Radio Coquelicot, toujours frais, toujours dans le tempo et toujours avec le beau temps. Belle journée à tous.
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1: Alain Bourgeon, vous avez investi littéralement ce lieu ici à Chantelle. Et quand je dis investi, c'est même un véritable défilé de mode ou de moine, plus exactement. Alain Bourgeon, pour ceux qui ne vous connaissent pas encore, eh bien on va peut-être reprendre vos racines. Et c'est le cas de le dire, puisqu'on va parler aussi d'arbres. Ces racines, elles viennent de Montluçon. Vous avez beaucoup travaillé sur le secteur peinture, sculpture. Vous êtes passé par quasiment tous les arts. C'est votre vie, vous me disiez.
7: Racine, oui, c'est vraiment le mot. Ben, effectivement, je suis né à Montluçon, peut-être même probablement mort, je ne me rappelle plus très bien. Bon, et j'ai toujours vécu dans le coin, bien que j'ai cherché souvent à m'en échapper. Alors j'ai quand même un pied-à-terre à Paris où je passe pas mal de temps, mais j'ai essayé de m'évader, le Luberon, Grenoble, et puis et je me suis toujours retrouvé dans le coin, Montluçon, Néry, Commentrie. Voilà. Et alors c'est là que je travaille et que j'ai mes ateliers. Et pour ce qui concerne cette exposition-là, donc sur le thème des moines, on va revenir à il y a une cinquantaine d'années. Quand j'ai voulu m'installer à Néry pour construire une maison, j'ai choisi un grand terrain rocheux, parce que j'aime bien les rochers, le granit, la montagne. Et il y avait un arbre. Alors donc j'en ai planté 400-450 arbres et arbustes. Voilà. Et je les ai pas plantés n'importe comment, je les ai plantés en fonction de la maison que j'allais construire et des vues que j'allais avoir. Donc, j'ai paysagé. Voilà. Et puis, je les ai bichonnés, ils ont poussé, ils ont grandi. Et puis, des règlements climatiques obligent, sécheresse, tempête, ben, ça commence à mourir. Et j'ai dû, la mort dans l'âme, couper des arbres. Et ça a surtout commencé, au début du confinement, en 2020. Voilà. Donc j'ai coupé pas mal d'arbres, puis je voulais pas brûler ces arbres qui étaient quand même un peu mes enfants. Donc j'ai dit je vais reprendre la sculpture sur bois que j'avais fait longtemps avant, mais d'une autre manière. J'avais travaillé surtout des bois exotiques, africains, indonésiens, etc. Là, c'était les arbres de chez nous, et même de chez moi. Donc j'ai voulu faire des personnages très simples, très hiératiques, debout, une tête, un corps, même pas les bras. Et puis j'en ai fait un, deux, trois, et puis en les regardant, je me suis dit, tiens, on dirait des moines. Très belle idée. Et c'est parti. Voilà. Et maintenant, j'en suis à... Ce matin, j'étais en train de travailler sur le 412e. Voilà. Et ici, il y en a 118 de présentés en sculpture et une douzaine en peinture.
1: Et à chaque fois, on va le voir avec un visage différent, avec une attitude différente. Alors, ces moines sont venus vous habiter, vous reconstituer d'une certaine façon la famille que vous n'aviez plus à travers les arbres.
7: Alors, ben, j'ai d'abord voulu sauver mes arbres et leur redonner une seconde vie. Et puis, le thème s'est imposé de lui-même. Il est venu On peut croire que peut-être il y a quelque chose qui m'a guidé là. Donc je fais des moines. Alors après, pour moi, les moines, c'est les moines, ben, chez nous, on les connaît, il y a différents ordres, mais c'est les moines en Afrique, notamment les orthodoxes, en Égypte, etc. Et puis les moines orientaux, l'Inde, le Tibet, ce qui amène un petit peu les couleurs, le jaune, le rouge, un peu le blanc, voilà. Alors après, j'essaye de varier pour que ça soit pas trop austère. Ça aurait pu être un parti pris de faire aussi très austère. Là, j'ai voulu varier, mais j'en ai plus de 400, donc je pourrais vous en sortir une centaine très austère. Là, ils sont présentés de façon variée, quoi.
1: Alors justement, comment vient l'inspiration de chaque moine, puisqu'on ne peut pas, vous l'avez dit, hein, refaire à chaque fois le même? Est-ce que c'est la branche, l'arbre, le tronc qui vous inspire, la forme?
7: Absolument, ça vient du bois, ça vient de l'arbre. Alors si c'est un grand, ben c'est le tronc, sinon ce sont des branches. Donc je les regarde, par exemple, quand je coupe un arbre mort, je le regarde bien, et puis je vois des moines dedans, voilà. Alors je vois à partir du sol jusqu'à une certaine hauteur, 1m50, 2m, 3m, là il y en a un. Après je vois, là il n'y a plus rien, hein. Là ça part dans les branches à droite, à gauche, et j'en vois 4, 5, 6, 7. Et souvent, ils sont à l'envers, ils ont la tête en bas, et le départ des branches, qui part 2 branches, 3 branches, c'est le bas du moine avec la robe qui s'évase, voilà. Mais je les vois, ils sont là, il n'y a plus qu'à faire.
1: Ça devient quasiment une obsession.
7: Eh ben, c'est tant que j'aurai des arbres morts, mais là je me dis quand même, ça suffit, t'en as fait plus de 400 arêtes. Là je reprends un peu la peinture. Enfin, ben, ce matin, hier soir, j'ai pas pu m'empêcher, en coupant un morceau de tuya qui était mort récemment, de voir un bout. Je dis, oh ben voilà, ben, ça va encore faire un moine, quoi. J'avais dit que j'en ferais plus, ben non, mais j'en fais.
1: Alors certains sont ailés, d'autres ont un visage très bien dessiné, puis d'autres une forme carrée, juste une pointe d'épingle. C'est dû à quoi ?
7: Alors les premiers, je les ai faits avec un visage donc taillé dans le bois, avec les yeux, le nez, la bouche, etc. Puis au bout d'un moment, je me suis dit mais faudrait que ça soit plus universel, donc on va pas mettre les yeux, le nez, la bouche, on va laisser juste l'ovale du visage pour laisser l'imagination travailler. Bon, j'en ai fait comme ça pas mal. Avec capuche ou sans capuche, donc capucin ou non. Et puis après, oh, j'ai dit quand même, je vais changer un peu, je vais mettre des têtes. Ah, j'aime beaucoup la sculpture antique, donc grecque, romaine, ou même un petit peu plus loin, syrienne, tout ça. Donc j'ai pris des têtes que j'ai faites en terre cuite, là surtout, et qui évoquent l'Antiquité. Puis je les ai collées, greffées sur ces moines, pour varier un peu, parce que ça aurait été un petit peu monotone, quoi. Mais on aurait pu choisir le parti de la monotonie, ça peut aussi avoir une force. Voilà, donc il n'y a pas de loi, quoi.
1: Alors, ni sobriété, ni monotonie, mais par contre des dessins préparatoires. Quand je suis arrivée, vous étiez en train de crayonner quelque chose sur votre cahier, puis on voit tout autour, voilà, ces dessins. Alors, sont-ils préparatoires justement? Sont-ils aussi destinés à vous épancher différemment autour des moines?
7: Alors absolument pas. C'est autre chose, c'est du dessin, c'est de la peinture. Je ne dessine jamais mes sculptures, jamais. Que ça soit les moines, c'est le bois qui me guide, j'y vais direct, taille directe. Que ça soit dans le métal ou autre, je ne dessine jamais des sculptures. Quand j'en dessine, parce que j'en dessine, je ne réalise pas. Les seules fois où je dessine un peu, c'est quand je fais des grandes pièces, notamment métalliques, parce que là, il faut commander des grandes plaques métalliques, il faut pas se tromper, il faut... Alors, je fais des maquettes, à l'instinct, comme ça, je bidouille, Et puis à un moment donné, quand ça me paraît bien, là je dis, ben celle-là je vais la faire en grand, et là je vais la dessiner, et puis je vais faire des plans précis. Il me faudra tant de tôles de 3 mm, de 3 mètres par 1 m50, etc. pour pouvoir dessiner, pas gaspiller. Mais sinon je dessine jamais, quand je dessine je réalise pas. Mais j'ai beaucoup de dessins.
1: D'ailleurs, on en voit effectivement quelques-uns qui sont sur ce mur. Alors, on voit aussi toute votre collection. Certains ont du mouvement, d'autres sont stables. Est-ce que parfois, ces moines vous hantent la nuit ?
7: Non, on n'ira pas jusque-là. Mais quand je réalise des grandes, des grosses pièces, Ça me hante pas la nuit, mais si je me réveille tôt le matin, il y a souvent des problèmes techniques, donc ça revient et des fois je trouve les solutions le matin très tôt. Voilà. Et après je me mets au boulot.
1: Alors vous avez choisi ici dans cette salle de les présenter, je disais, sous forme de tapis rouge, de grands défilés avec ces visages. Alors, d'ailleurs, quand on parle de moines, on parle d'hommes. Est-ce que ce sont exclusivement des hommes pour vous ou est-ce qu'il y a d'autres états?
7: Si vous regardez bien, vous allez trouver des femmes, des moniales. Il y en a quelques-unes. Pas beaucoup, mais il y en a, ouais. Oui. Et alors le tapis rouge, en fait, c'est que je me suis dit, quand j'en avais beaucoup, j'ai dit je vais faire une procession. Donc ils vont être les uns derrière les autres. Alors je mets les petits devant et puis les grands derrière, comme pour la photo, et ça donne un effet de perspective. Voilà. Et au tout début, la première expo que j'ai faite, en 21 peut-être, c'était dans une chapelle romane, la chapelle Paulier, à côté de Moulusson, qui est une chapelle mais sublime de beauté. Et quand je suis arrivé, j'étais déjà allé la voir, il y avait des expositions de temps en temps, mais des trucs un peu pas terrible, terrible, terrible. J'avais pas remarqué la beauté de la chapelle. Elle était polluée par les peintures ou les choses qui étaient. Et là, quand je suis arrivé avec mon camion, que j'ai ouvert les portes, oh, qu'elle est belle. Je me suis dit, mais c'est pas la peine, il n'y a pas besoin de ça. Là-dedans, elle est assez belle comme ça. J'étais prêt à remballer, mais bon, les affiches étaient faites, tout était fait, il a bien fallu s'y mettre. Et j'ai posé mes moines, il y avait un carrelage rose, assez grand, beau, mais récent, quoi. Alors que la chapelle est, je sais pas, du 12e, 13e. Et c'était pas beau, ça fonctionnait pas, ça allait pas. Et j'avais chez moi deux, trois tapis anciens, de très belles pièces, pas forcément en très bon état. Je suis vite allé les chercher, c'était pas très loin. Je les posais, j'ai remis les moines dessus. Ah, ça changeait tout. Et j'avais une amie, que je remercie, qui avait beaucoup de tapis, une dizaine de tapis qu'elle avait hérité de sa sœur. Ça. Elle m'a dit, si un jour t'en as besoin, téléphone, t'as toujours tes moines, tes tapis, tu me les prêtes? Oui, ben j'arrive, c'était pas très loin. Et j'ai déroulé mes tapis. Alors c'est plus compliqué parce qu'il y en a pas deux de la même taille. Et c'était sublime, quoi, sur des tapis anciens, c'était très très beau. Alors j'ai fait ça plusieurs fois. Mais enfin bon, c'est un peu compliqué. Et puis un jour, j'ai essayé la moquette rouge. Et puis voilà, je m'en tiens là.
1: Le festival de Cannes des moines, en voilà. Fait, ici voilà. À Chantelle. Alors justement,
7: on manque les escaliers.
1: On n'en est pas très loin, on a juste une petite marche au début. Et le fait aussi d'être ici à Chantelle, où on a effectivement l'abbaye bénédictine juste à côté, est-ce que ça a aussi un écho particulier pour vous, Alain Bourgeon?
7: Oh ben bien sûr, oui, parce que bon, moi je suis pas quelqu'un qui est religieux, qui est la foi, mais la spiritualité, c'est quelque chose qui me parle beaucoup. J'ai fait des retraites à Solesmes, le grégorien m'a beaucoup appelé. Alors donc, j'ai exposé, la première expo, c'était dans une chapelle, superbe. Après, j'ai fait plusieurs abbayes, voilà, plus ou moins facile d'accès, plus ou moins compliqué. Et le fait qu'il y ait l'abbaye à côté, c'est un petit plus, quoi. On est dans un lieu où il y a de la spiritualité, quoi. Donc, voilà, c'est mieux que d'aller exposer à Saint-Tropez, quoi.
1: Quoi qu'il y a peut-être de la spiritualité à Saint-Tropez, sait-on jamais. Alors, vous parlez justement de spiritualité. Qu'est-ce que ressentent ceux qui viennent voir ces œuvres? Est-ce que, je suppose que ça parle différemment en fonction de ce que l'on est, de ce que l'on ressent, de nos étapes de vie?
7: Alors, les gens, quand même, quand ils rentrent, déjà leur premier, c'est un... Oh, ils ouvrent les yeux tout grands, ils regardent, ils font... ils sont surpris, parce que c'est vrai que voir une exposition avec autant d'œuvres, mais qui sont pas éparpillées partout dans la salle, sur des socles, ça touche. Le tapis rouge joue, quand il y avait les tapis anciens, ça marchait beaucoup. Ouais. Déjà, il y a un effet de surprise, puis il y a une foule, quoi. Puis, c'est des personnages, même s'ils sont très simples. Hein. Il y a pas de bras, il y a pas de mains. Il y a la grande soutane, enfin, plus long comme ça. Et juste la tête ou la capuche, etc. Mais c'est de l'humain. Et l'humain, ça touche vraiment, quel qu'il soit, quoi. Parce que je vois tous les sculpteurs qui font. Moi, j'en suis le premier. Quand on fait de l'abstrait, quand on fait des choses comme ça. Ça peut être plus ou moins bien perçu, bien. Et dès qu'on touche à l'humain, les gens sont beaucoup plus intéressés, beaucoup plus. Ça leur parle, quoi. Alors là, ça touche. Alors après, il y a le côté moine, le côté mystique, spiritualité. Donc ça touche bien. Ouais. Et puis il y en a beaucoup qui sont assez dansants. Il y en a, ça gigote, ça bouge. Donc voilà. Ça.
1: Le moine n'est pas toujours sage.
7: Ben, j'ai eu un jour dans une expo, là, dans une abbaye, une dame qui restait très longtemps, qui regardait, puis elle me disait, oh là, qu'est-ce qui... Alors je vais pas le redire d'aussi belle manière qu'elle l'a dit, mais en gros elle a dit, on les sent plein de spiritualité, concentrés, ils sont austères, la tête, avec un recueillement, ces habits très sombres, et puis d'un seul coup, dans le bas du vêtement, il y a un coup de vent qui nous montre le feu intérieur. Et ça, j'avais bien aimé cette histoire de feu intérieur.
1: Alors, on le voit effectivement, cette longue déambulation qui nous interpelle. Je disais, certains ont des ailes, hein. On parlait d'humains. Voilà. Là, c'est un petit peu pour prendre de la hauteur.
7: Oui, puis c'est des moines qui ont été très très sages toute leur vie, qui ont été très pieux. Donc, ils ont été promus anges ou archanges. C'est la promotion ultime.
1: Donc, peut-être que certains sont jaloux aussi. Alors, quand on a fait... plus de 400 pièces comme ça, vous les vendez aussi. Est-ce qu'il est parfois difficile de détacher de cette famille ?
7: Ben, la preuve, c'est que ça fait déjà quelques mois que je me dis, bon, j'arrête, parce que j'ai d'autres projets. Et j'arrive pas à arrêter vraiment. Alors, j'en fais moins qu'avant, mais il passe pas 8-10 jours sans que j'en fasse un autre. Alors qu'avant, c'était en continu, quoi. Bon, donc je... Je suis sur la voie descendante, mais ça risque de durer encore un moment.
1: Alors, ça vous empêche d'ailleurs de faire autre chose, ces moines ? Ça vous occupe l'esprit à ce point-là ou pas ?
7: C'est pas que les moines m'occupent vraiment l'esprit, mais c'est que quand je trouve un morceau de bois, eh ben souvent ils me parlent, ils m'appellent. Vous voyez, quand je coupe les arbres, je trie, je choisis tous les morceaux qui vont faire des moines. Et puis souvent, je donne quelques coups de tronçonneuse, ça pour indiquer la direction dans laquelle je vais aller. Puis des fois, ils attendent 8 jours, des fois, ils attendent 3 mois ou 1 an. Et les autres, ils sont destinés à passer dans la cheminée, donc je les mets dans le tas de bois. Et ben quand je vais mettre du bois dans ma cheminée l'hiver, et ben il est pas rare que je revienne avec un ou deux morceaux qui ont hurlé en me disant « Mais non, moi !» Voilà.
1: Une histoire sans fin, en fait.
7: Oui, ça peut durer. Bon, enfin, je vais quand même ralentir un peu, parce que c'est pareil, ça tient de la place, ça occupe 400 moines. J'avais un garage que j'ai transformé en monastère, donc équipé pour tous les mettre. Les grands, je ne savais pas où les mettre, il a fallu que je construise un auvent, faire une dalle de béton, mettre une couverture, une charpente, et puis ils sont dehors, voilà. Bon, faut que j'arrête un peu, parce qu'ils vont m'enterrer. Quoi.
1: Ou vous gagnez votre paradis, c'est selon.
7: Peut-être, s'il existe.
1: Ça, c'est une autre question qu'il faudra peut-être leur poser. Alors, vous continuez, vous, à exposer régulièrement. Quels sont vos projets aujourd'hui ?
7: Eh ben, les expositions, elles arrivent. Il fut un temps où, quand j'étais plus jeune, où je sollicitais, je les vois. Maintenant, ça arrive tout seul. Voilà. Et je choisis, je trie en fonction de ce qu'on propose. Et puis, quand c'est une chose comme ça, ouais, il y a quand même un transport qui est quand même un petit peu compliqué. Donc, je prends l'expo. Si ceux qui me proposent l'exposition assurent le transport ou au moins remboursent les frais de transport. Quoi, ouais. Voilà. Et sinon, j'ai commencé déjà à installer une expo de peinture qui n'a rien à voir avec ça. C'est complètement de l'abstrait, des choses plus récentes avec beaucoup de matière, des paysages abstraits, imaginaires, mais qui sont très basés sur la réalité, quoi. Les déserts ou l'océan ou les plages, voilà. Puis j'ai d'autres projets de sculptures métalliques complètement différentes que j'ai en tête depuis longtemps, que je vais peut-être pouvoir commencer quand les moines vont me laisser un peu en paix.
1: On ne peut dire qu'amen alors à tout cela, à ce projet. En tout cas, un projet et surtout des sculptures qui ne cesseront, en tout cas on l'aura bien compris, eh bien de tourner entre vos mains, puisque vous avez encore l'intention d'en réaliser et que l'on peut voir ici à Chantel jusqu'à la fin du mois de juin.
7: Jusqu'à la fin, oui, en dimanche 30, voilà, ça se termine. Et alors, j'aimerais, puisque j'ai le micro, parler de l'ensemble de mon travail qui s'étale sur une soixantaine d'années, voire plus, et où j'ai fait des œuvres très différentes, des thèmes très différents. J'ai travaillé le bois, j'ai travaillé la pierre, j'ai travaillé le métal associé à d'autres choses. Il y a des thèmes, les bateaux, l'abstrait, etc. Et je me trouve avec 1500 sculptures en stock, des centaines de peintures, des centaines de dessins, enfin bon, plusieurs milliers d'œuvres. Et j'ai le projet de faire une donation d'une grande partie d'œuvres, des centaines, voire un millier d'œuvres, pour quelque chose qui pourrait s'apparenter à un musée, quoi. Voilà. Parce que je me suis aperçu, en ayant des grandes expos rétrospectives, j'en ai eu plusieurs, dans des grands lieux, où je présentais des périodes différentes, où les gens étaient vraiment intéressés, venaient, revenaient, amenaient des amis, etc. Et il y a des choses très diverses, mais il y a un fil conducteur, il y a comme un sentier qui va quand même dans une direction donnée. Ça va, ça s'éparpille pas partout. Alors, l'idée d'une sorte de musée s'est imposée, quoi. Alors, c'est en train de se faire, mais ça piétine, ça traîne. Alors, si une municipalité, un département en vide, je donne 1500 œuvres, voilà. Il n'y aura plus qu'à les mettre en scène. Et je m'occuperai de ça, mais voilà. Mais ça veut dire que je donne énormément, mais ça va coûter aussi. Il faut un bâtiment assez grand. Et puis la volonté de voilà d'avoir un musée consacré aux arts plastiques, quoi, où il y aura de la peinture, de la sculpture, avec des périodes très différentes. Donc c'est pas les moines, ce sera une petite partie, quoi.
1: En tout cas, il suffit de leur adresser une prière pour cela.
7: C'est vrai que j'ai pas pensé à leur demander de prier pour ça. Eh bien, vous faites bien de me le dire. Eh bien, dès ce soir, je vais tous individuellement leur envoyer un petit message pour qu'ils aillent dans ce sens-là.
1: Et un grand merci à Alain Bourgeon pour cette interview sur son exposition Moine que vous pouvez retrouver à la salle d'exposition de la mairie de Chantelle. C'est jusqu'à la fin du mois de juin.
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Nature d'Allier, la chronique qui vous invite à découvrir l'extraordinaire faune et flore de votre territoire. Plongeons ensemble à la rencontre d'un résident de nos rivières, dont nous connaissons tous le nom sans vraiment connaître celui à qui il appartient. Phoxinus, Phoxinus, le Véron. Poisson pouvant atteindre 10 petits centimètres de long, le Véron est un des habitants les plus humbles de nos cours d'eau européens. Sa robe bigarrée lui vaut son nom du vieux français « vert », terme associé alors aux taches et marques retrouvées notamment dans les cas de variole et de vérole. Pas vraiment de quoi mettre en appétit, et ce menu fretin ne déroge pas à la règle, avec sa chair jugée fade et inintéressante sur le plan gustatif. Le Véron sert depuis toujours à bien des pêcheurs d'appât pour des poissons plus appétissants. Pourtant, le petit Véron est un poisson plein de surprises. Situé au bas de la chaîne alimentaire aquatique, c'est pourtant une espèce des plus robustes, capable de jeûner pendant près de 15 jours, sans effet durable sur sa récupération physique. On retrouve le Véron jusque dans les rivières les plus froides du nord de l'Europe, mais également dans les laboratoires du monde entier, où il sert d'espèce test pour de nombreuses expériences. On y comptera, par exemple, des tests de toxicologie, de neurologie cérébrale, ou encore d'adaptation aux prédateurs, vis-à-vis desquels le Véron s'avère être un modèle remarquable pour la science. Comme quoi, petit poisson deviendra grand, est une expression qui peut s'interpréter de bien des façons. Pour protéger la beauté du monde vivant, il faut le connaître et le comprendre. 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

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La langue française est joueuse, mutine, surprenante, imaginative, déroutante parfois. Pour se faire comprendre, elle utilise de drôles d'expressions. Partons à leur découverte de A à Z et écoutons ce qu'elles ont à nous dire. Chères auditrices, chers auditeurs, ouvrez grand vos écoutilles. Penchons-nous aujourd'hui sur une lettre qui a la lourde tâche d'introduire notre alphabet latin et d'en être la première voyelle. Je veux parler de la lettre A, bien sûr. Une lettre qui ne manque pas d'air. Pas mal comme transition pour aborder ce petit mot, pas vrai? En plus, l'air de rien, il revêt un nombre impressionnant de définitions. Pour cette chronique, je ne vais me concentrer que sur quelques-unes, en lien direct avec l'expression que j'ai choisi de vous présenter. Air, nom masculin, fluide gazeux formant l'atmosphère terrestre que respirent les êtres vivants, constitué essentiellement d'oxygène et d'azote. C'est aussi le fluide qui se déplace et est agité de divers mouvements, vent, brise par exemple. Sa base étymologique tient du latin « aer » et du grec « aer » qui évoque l'idée de vent et de souffle. L'élément aérien revêt la symbolique du transparent, du lumineux, c'est le milieu de la parole, tradition philosophique indienne, du souffle de la vie et du schéma de l'ascension. Retenez bien cela. L'expression que je vous propose de découvrir dans ce numéro d'au pied de la lettre est « jouer la fille de l'air ». Elle signifie « s'éclipser, s'enfuir, disparaître soudainement ». Cette expression s'est popularisée grâce à une opérette en 4 actes, écrite par les frères Cognard et le comédien Raymond en 1836. Cette œuvre prend place dans un monde imaginaire et raconte l'histoire de la fille du roi des génies, Azurine, aussi appelée fille de l'air. Elle est envoyée sur terre pour s'aguerrir au contact des hommes et tombe amoureuse d'un paysan. Pour avoir laissé cet humain s'emparer de son cœur, elle perd ses ailes, ce qui la condamne à rester sur terre. Mais Azurine est déçue de sa situation, si bien que pour l'aider, l'un de ses amis lui donne un talisman qui lui permet de regagner son royaume. Elle s'éclipse alors subitement, sans que les hommes s'en aperçoivent. Une légende allemande nous la présente comme une jeune et belle meunière qui, pour ne pas épouser le marchand de farine que lui impose son père, appelle le vent à la rescousse et en devient la fiancée, se transformant en une sylphide évanescente, vaporeuse et légère. Jules Verne lui consacre un long poème intitulé « La fille de l'air ». En voici la première strophe. « Je suis blonde et charmante, ailée et transparente, sylphe, follet léger, je suis fille de l'air. Que puis-je avoir à craindre? Une nuit de m'éteindre? Qu'importe de mourir comme meurt un éclair. » Si l'on se tourne vers le cinéma, vous rappelez-vous d'un film français sorti en 1992 et signé Maroun Balgadi? Intitulé à juste titre « La fille de l'air », il s'inspire de l'évasion de Michel Vaujour de la prison de la santé à bord d'un hélicoptère piloté par son épouse Nadine. Opération baptisée « La fille de l'air ». Jouer la fille de l'air, par extension, signifie aussi déserter. Plus rarement, on peut aussi entendre l'extension « ami de la fille de l'air ». Écoutez plutôt. Nous l'escortâmes un bout de chemin. Il retrouva son bataillon dans un repli de terrain où fumaient des feux de grand halte. Sans doute était-ce un ami de la fille de l'air, mais trop jeune. Il n'avait pas encore compris. Déserter en Espagne appelait la mort. Joseph Jolinon, Guérillas, 1808, édition Charlot. Au petit jeu de « Y a-t-il une expression synonyme ?», je vous propose
S'enfuir au nez et à la barbe de. Filer à l'anglaise. Prendre la poudre d'escampette. Si vous en connaissez d'autres, n'hésitez pas à nous les communiquer. Alors, êtes-vous comme deux ronds de flanc à l'écoute de cette chronique ? Peut-être ne l'avez-vous écoutée que d'une oreille, ou au contraire avez-vous bu chacune de mes paroles avec attention ? N'hésitez pas à commenter, envoyez vos impressions, vos remarques à Radio Coquelicot. Quant à moi, je vous donne rendez-vous prochainement sur Radio Coquelicot 99 FM pour un nouveau numéro de votre chronique au pied de la lettre. En attendant, vous pouvez la retrouver en podcast sur radiocoquelicot.com.

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Bonjour, chers auditeurs et auditrices. Bienvenue à Carte Blanche pour un nouveau voyage dans le monde de la musique soul, jazz et blues sur l'antenne de Radio Coquelicot. Nous allons commencer cette édition avec Nina Simone. Nina Simone, morte en 2003, était une pianiste, chanteuse, compositrice et militante pour les droits civiques aux États-Unis. Désirant à l'origine devenir pianiste-concertiste, elle s'est finalement illustrée dans des styles musicaux variés, notamment le jazz, le blues, le folk, le R&B et le gospel. La chanson Blues for Mama est extraite de l'album Nina Simone Sings the Blues de 67.

Stokolo Rosenberg est un guitariste néerlandais et le soliste du groupe de jazz manouche Rosenberg Trio. À l'âge de 12 ans, il était déjà considéré comme un talent extraordinaire. Il ne sait ni lire ni écrire la musique. Il a appris la guitare en écoutant les disques de Django Reinhardt et en reprenant les accords qu'il voyait joués par ses oncles lors de Bœuf sur le camp manouche. De son album Resta de 90, nous allons écouter le morceau Bossa Dorado.

Anti-Ballas est un groupe afrobeat américain fondé en 1998. Initialement inspiré par le groupe Africa 70 de Fela Kuti et par le Harlem River Drive Orchestra de Eddie Palmieri, la musique suit généralement l'architecture musicale et le langage de l'afrobeat et incorpore des éléments de jazz, de funk, de dub et de musique improvisée. En 2002, le groupe sort son deuxième album, Talkative. Écoutez le morceau « Gabe's New Joints ».

Dave Barker est un chanteur de reggae et de rocksteady qui commence à se produire dans les années 60. En 71, il enregistre un titre pour l'album Africa's Blood du célèbre producteur et musicien jamaïcain Lee Scratch Perry. Écoutez « Do Your Thing ».

Myriam Makeba, mort en 2008, était une chanteuse d'afropop et d'ethno-jazz sud-africaine. Contrainte à l'exil pendant une trentaine d'années, elle parcourt le monde et multiplie les succès musicaux. Elle devient surtout un des voix contre l'apartheid et pour la fierté du continent africain. Nous allons écouter la chanson « Quit It » publiée comme 45 tours en 1975.

Billy Cobham est un batteur et compositeur de jazz panaméen américain. Célèbre pour son jazz fusion dans les années 70 avec le Mahavishnu Orchestra, il met en place un style de batterie influencé par le rock et le funk. Il a publié plus de 30 albums en tant que leader. De l'album Spectrum de 73, j'ai choisi le morceau Le Lys.

Erik Johansen est un auteur, compositeur, interprète et guitariste de blues et de blues-rock américain. Il vit à la Nouvelle-Orléans et sa musique est fortement inspirée par la musique de cette ville. En 2021, il publie deux albums acoustiques avec interprétation de chansons d'autres musiciens. De l'album Covered Tracks Volume 2, nous allons écouter Yellow Moon.

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Corduroy est un groupe britannique de acid jazz fondé en 91 et formé autour des frères Ben Edison, batteur batterie chante, et Scott Edison, clavier chante. La chanson Something in My Eye est extraite du deuxième album du groupe intitulé High Hovec.

Anne Peebles est une chanteuse afro-américaine de musique soul et de rhythm and blues. Elle enregistre disque sur disque dans les années 70. De son album I Can't Stand the Rain, publié en 74, nous allons écouter You Keep Me Hanging On.

Le groupe britannique Baby Charles, autour de la chanteuse Diane Charles, joue un mélange de musique folk et, de musique soul et funk. En 2008, le groupe sort son seul album éponyme. Écoutez l'interprétation d'un titre du groupe Arctic Monkeys intitulé « I bet you look good on the dance floor ».

propos, vous pouvez trouver la playlist et la podcast d'émission de Carte Blanche sur ma page Facebook sous le nom Carte Blanche 03. Madeleine Perrou est une chanteuse de jazz américaine. Elle grandit à New York et à Paris. Elle est très inspirée par le jazz et le blues d'avant-guerre. Son album Careless Love date de 2004. Écoutez la chanson éponyme.

Leon Russell, mort en 2016, était un guitariste, claviériste et auteur, compositeur, interprète américain. Au cours de ses 60 ans de carrière, il a collaboré avec de nombreux grands noms de la musique pop et a sorti plus de 30 albums sous son propre nom. De son album Carney de 72, nous allons écouter Out in the Woods.

Albert Collins, mort en 93, était un guitariste et chanteur américain de blues électrique. À partir de 58, il commence à enregistrer ses premiers titres. Albert Collins est surnommé The Iceman et également The Master of Telecaster en référence au modèle de guitare sur lequel il joue. Le titre T-Bone Shuffle est enregistré en coopération avec les bluesmen Robert Cray et Steve Copeland en 95.

Matt Bianco est le nom d'un groupe britannique formé en 83. Le groupe a une histoire de rupture et de reformation. En 2017, le chanteur Mark Reilly décide de continuer en solo et de publier sous le nom de Matt Bianco. En coopération avec la formation de jazz néerlandais de No Cool Collective, il publie en 2020 l'album High Anxiety. Comme conclusion de cette édition de Carte Blanche, nous allons écouter I'm Traveling.

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0: conférer une dignité, promouvoir, commissionner, charger de, admettre, recevoir, placer.
1: Incertain. Incertain.

0: Teinté. Teinté.
1: Parvenir à. Obtenir. Parvenir à.
0: Western.

frissonner. Laure, laurée, lauréat, lauréole, laurier, lavable, lavabo. Illumination.

0: Anniversaire. Métallurgiste.
1: Nommé. Créer. Faire. Désigner. Choisir. Élire.
0: Dépulper.
1: Élever à.
0: Doucissage. Enliacé.
1: Être nommé.
0: Thorax.
1: Être appelé.
0: Thorax.
1: Passé. Être reçu. Admis. Avancé. Avancement. Être promu. Promotion. Monter en grade. Parvenir à.
0: Thorax.
1: Obtenir. Entrer en charge.
0: Piranha.
1: Récipiendaire.
0: Piranha.
1: Parvenir à.
0: Thorax.
1: Nommer au choix.
0: Vignette.
1: À l'ancienneté. Nommer d'office. Voter pour. Nommer par acclamation.
0: Découpage.
1: Signer une nomination. Titulariser.
0: Œuvrer.
1: Diplômer. Grader. Faire une fournée. Faire une fournée. Faire une fournée.
0: Pastenague.
1: Faire une tournée.
0: Poisson sélacien, raie à longue queue.
1: Payer une tournée. Admettre. Recevoir.
0: Poisson sélacien, raie à longue queue.
2: Voilà.
0: C'est une pastenague.
1: Conférer une dignité.

0: Conférer une dignité. Promouvoir. Commissionner. Charger de. Admettre. Recevoir. Placer.
1: 40e. Bénitier.
2: Voilà. Voilà. Voilà.
1: Cône.
2: Voilà. Voilà. Voilà.
1: Grabat.
2: Voilà. Voilà. Voilà. Voilà.
1: Électromoteur.
2: Voilà. Voilà. Voilà.
0: Être élu.
2: Voilà.
1: Métallurgiste.
2: Voilà.
1: Utopie.
2: Voilà.
1: Utilitaire. Proprement. Rare. Rare. Écarquillé. Sautoir. Lucide. Lucide. Cinquante et un ans. Futur. Paquebot. Que beau. Préfète. Qui vive. Que beau.
0: Choisir.
1: Nécrose. Groggy. Futilité. Félicité. Résulté. Ramasser. Sébaste. Sauvage. Sablé. Plante. Lavry, lazariste, laveur. Lavry, lazariste, laveur. Lauréat, laurier. Nombreuse, non. Plissé, dégazéifié. Trois, quatre, militaire. Avec, pronom, layette. Lavure, eau, rinsure, plongeur, blanchisseuse. Machine. Régler.
0: Parvenir à.

0: pas le tout d'être entré de l'autre monde. On retrouve le fil des jours, comme on l'a laissé, à traîner, par ici, poisseux, précaire. Il vous attend. J'ai tourné encore pendant des semaines et des mois tout autour de la place Clichy d'où j'étais parti et aux environs aussi à faire des petits métiers pour vivre du côté des Batignolles. La pluie, dans la chaleur des autos, juin venu, celle qui vous brûle la gorge et le fond du nez presque comme chez Ford. Je les regardais passer et passer encore pour me distraire. Les gens filant vers leur théâtre au bois le soir. Toujours plus ou moins seul, pendant mes heures libres, je mijotais avec des bouquins et des journaux.
1: Tout.
0: Et puis avec toutes les choses que j'avais
1: vues. Tout est là. Dehors.
0: Toujours plus ou moins seul. Faut le temps de démarrer, qu'on me disait, pour me rassurer. Et puis avec toutes les choses que j'avais vues. À la Garenne Rancy. Là, dès qu'on sort de Paris, tout de suite après la porte Brancion. Je n'avais pas de prétention, moi, ni d'ambition non plus. Rien que seulement l'envie de souffler un peu. Et de mieux bouffer un peu. Ayant posé la plaque sur la porte, j'attendis. Les gens du quartier sont venus la regarder, ma plaque. Soupçonneux. Ils ont même été demandés au commissariat de police si j'étais bien un vrai médecin. Oui, qu'ils ont répondu, il a déposé son diplôme, s'en est un. Alors, il fut répété dans tout Rancy qu'il venait de s'installer un vrai médecin en plus des autres. Il gagnera pas son biftec, a prédit tout de suite ma concierge. Il y en a déjà beaucoup trop des médecins par ici.
2: Déjà, il prenait un morceau de carton.
0: Juste un sabayon. Sans lui faire de tort. Je peux bien répéter quand même qu'il s'arrachait pas les cheveux à propos des diagnostics. C'est sur les nuages qui s'orientaient.
2: Vous découpez la forme que vous voulez, ça peut varier un peu.
0: En quittant de chez lui, il regardait d'abord tout en haut. Ferdinand, aujourd'hui, ça sera sûrement des rhumatismes. Sans sou. Il disait tout ça dans le ciel. Il se trompait jamais de beaucoup, puisqu'il connaissait à fond la température et les tempéraments divers. Ah, voilà un coup de canicule après les fraîcheurs. Retiens, c'est du calomel, tu peux le dire déjà. La jaunisse est au fond de l'air. Le vent a tourné. Nord sur l'ouest.
2: Après...
0: Droit sur averse.
2: Vous...
0: C'est de la bronchite pendant 15 jours.
2: Vous les collez.
0: Même pas la peine qu'ils se dépiaut.
2: Si
0: c'est moi qui commandais, je ferai des ordonnances dans mon lit.
2: Ou du scotch, très bien.
0: Au fond, Ferdinand.
2: Après...
0: Dès qu'ils viennent, c'est des bavardages.
2: Après...
0: Ce qu'on vous commerce encore.
2: Vous prenez un crayon papier. Vous l'entourez une feuille normale autour. Autour.
0: Je les soignerai, moi, sans les voir. Tiens, les pilons, d'ici même. Ils en étoufferont ni plus ni moins. Ils en vomiront pas davantage.
2: Après,
0: ils seront pas moins jaunes, ni moins rouges, ni moins pâles, ni moins cons. C'est la vie.
2: Mettez sur le canon, là. Sur le canon, puisque c'est le canon.
0: Les croix malades.
2: Sur le morceau en
0: ça
2: carton.
0: Ça gémit, ça rote.
2: Après,
0: ça
2: vous prenez un crayon papier, là, comme
0: tu peux vider ta salle d'attente.
2: Vous le scotchez à...
0: instantanément.
2: Un petit crayon ou à ce que vous voulez.
0: Même de ceux qui s'en étranglent à ramener les glaviots. Propose un coup de cinéma. Un apéro gratuit en face, tu vas voir combien qu'il t'en reste. S'ils viennent te relancer, c'est d'abord parce qu'ils s'emmerdent.
2: Après,
0: t'en vois pas un la veille des fêtes.
2: Je vais vous montrer comment...
0: Malheureux, retiens mon avis, Ferdinand.
2: Et après, c'est
0: pas l'occupation qui manque. C'est pas la santé. Ce qu'ils veulent, c'est que tu les distrais, les émoustilles, les intrigues avec leurs renvois, leurs gaz, leurs craquements. Que tu leur beaucoup les gardiens.
2: Normalement, c'est un peu plus grand de ce côté, mais ce n'est pas grave. Parce que quand vous avez le temps,
0: vous S'amuser avec la mort tout pendant qu'ils la fabriquent, ça c'est tout l'homme, Ferdinand. Ils la garderont, leur chopisse, leur vérole, ou leur tubercule, ils en ont besoin. Et leur vessie bien baveuse, leur rectum en feu, tout ça n'a pas d'importance. Mais si tu te donnes assez de mal, si tu sais les passionnés, ils t'attendront pour mourir. Ils te relanceront jusqu'au bout.
2: Vous mettez dedans, ça doit passer parce que dedans il y a le crayon à papier.
0: Quand la pluie rabattait un coup entre les cheminées de l'usine électrique.
2: Vous tirez, et ça part super loin. D'accord ?
0: Ferdinand ! Voilà les sciatiques !
2: Là je ne vais pas pouvoir vous montrer comment.
0: Ah, s'il en vient pas 10 aujourd'hui, je veux bien remonter en place au doyen. Et quand la suie rabattait de nous vers l'est, et le versant le plus sec, au-delà des fours pétronnels, s'écrasait une suie sur le nez. Je veux être enculé, tu m'entends? Si cette nuit même, les pleurettes ne crachent pas leurs caillots. Merde d'adieu, je vais t'encore réveiller 20 fois. Vous avez des palpitations, vous, la ricovère? Qui demandait à la miteuse. J'en ai pas, vous avez des aigreurs? Des pertes? Un peu? Oui? Non, alors deux gouttes dans de l'eau, je pense, ça vous fera un bien énorme. Et les jointures vous font mal? Pas d'hémorroïdes? À la selle, on y va?
2: Avec vraiment oui. Presque rien. Même moi, j'ai été étonné qu'avec juste ça, ça marche. Alors, vous prenez une règle. Moi, elle est coupée au bout. Mais vous n'avez qu'à le faire, le trou au trou. Après, vous la scotchez à une baguette, une en bois, j'ai pris. Vous scotchez, machin. Après, vous mettez l'élastique. Après, vous prenez un cure-dent. Vous la mettez au bout, comme ça, là. Vous mettez l'élastique dessus. Voilà, voilà, voilà. Après, j'ai pris ça. En fait, c'est un clou que j'ai coupé le côté, vous savez, qui est plat.
0: Il gagnera pas son beefsteak.
2: Ouais, on dirait ce clou que ça, voilà, ça.
0: Il gagnera pas son beefsteak.
2: Et là, c'est allé super loin. Normalement, ça va encore plus loin quand on est dehors, puisque là, il y avait le mur, alors ça n'a pas pu aller plus loin. Bon.
0: Il y en a déjà beaucoup trop, des médecins par ici. Mais c'était exactement observé.

0: Moi, je m'étais trouvé pour la pratique un petit appartement au bord de la zone, d'où j'apercevais bien les glacis et l'ouvrier toujours qui est dessus à regarder rien, avec son bras dans un gros coton blanc, blessé du travail, qui sait plus quoi faire et quoi penser, puis qui a pas assez pour aller boire et se remplir la conscience. Molly avait eu bien raison. Je commençais à la comprendre. Les études, ça vous change. Ça fait l'orgueil d'un homme. Faut bien passer par là pour entrer dans le fond de la vie. Avant, on tourne autour seulement. On se prend pour un affranchi, mais on bute dans des riens. On rêve de trop. On glisse sur tous les mots. Ça n'est pas ça. Ce n'est rien que des intentions, des apparences. Faut autre chose aux résolus. Avec la médecine, moi, pas très doué. Tout de même, je m'étais bien rapproché des hommes, des bêtes, de tout. Maintenant, il n'y avait plus qu'à y aller carrément dans le tas. La mort court après vous, faut se dépêcher. Puis il faut manger aussi pendant qu'on cherche et passer en dessous la guerre par-dessus le marché. Ça fait bien des choses à accomplir. C'est pas commode. En attendant, quant au malade, il en venait pas bézef. Faut le temps de démarrer, comme disait, pour me rassurer. Le malade, pour l'instant, c'était surtout moi.
1: Il vous faudra un morceau de bouteille, d'eau, mais vraiment très petit, quoi.
0: Il y a guère plus lamentable que la garenne rancie, trouvais-je. Quand on n'a pas de clients, on peut le dire. Faudrait pas penser dans ces endroits-là. Et moi qui étais venu justement pour penser tranquille, et de l'autre bout de la terre encore.
1: Alors après vous prenez un rouleau de papier sopalin.
0: Un cerveau s'étirant comme il n'y a pas.
1: Après, sur le morceau de bouteille, vous scotchez le ballon, comme ça, ça tient. Voilà, voilà, que ça tienne bien, quoi. Après, alors je vous explique comment on tire. Vous mettez un caillou, ce que vous voulez, c'est pour aller dehors. Après, vous tirez comme ça, avec le caillou ici. Tirez et vous lâchez, et là, ça va super loin.
0: Ce matin-là, j'ai rencontré Bébert, qui gardait la loge de sa tante, parti dehors aux commissions.
1: Après,
0: lui aussi soulevait un nuage de trottoir avec son balai, Bébert. Pas sa poussière dans ces endroits-là sur les 7 heures passerait pour un fameux cochon dans sa propre rue. Carpette secouée, signe de propreté, ménage bien tenu, ça suffit. On peut puer de la gueule, on est tranquille après ça.
1: Après,
0: tant qu'il faut aimer quelque chose, on risque moins avec les enfants qu'avec les hommes. On a au moins l'excuse d'espérer qu'ils seront moins carnes que nous autres. Plus tard, on savait pas. Sur sa face livide, dansotait cet infini petit sourire d'affection pure que je n'ai jamais pu oublier. Une gaieté pour l'univers. Peu d'êtres en ont encore un peu après les 20 ans passés de cette affection facile, celle des bêtes. Le monde n'est pas ce qu'on croyait, voilà tout. Alors on a changé de gueule. Et comment ? Puisqu'on s'était trompé. Toute la vache qu'on devient au moins de deux. La tante à Bébert rentrait des commissions. Elle avait déjà pris le petit verre. Faut bien dire également qu'elle reniflait un peu les terres. Habitude qu'elle avait contractée alors qu'elle avait servi chez un médecin et qu'elle avait eu si mal aux dents de sagesse. Il en restait plus que deux des dents par devant, mais elle manquait jamais de les brosser. Quand on est comme moi, qu'on a servi chez un médecin, on connaît l'hygiène. Elle donnait des consultations médicales dans le voisinage, et même assez loin, jusque sur Beson. Il m'aurait intéressé de savoir si elle pensait quelquefois à quelque chose, la tante Abbé Bert. Mais non. Elle pensait à rien. Elle parlait énormément sans jamais penser. Quand nous étions seuls, sans indiscret alentour, elle me tapait d'une consultation. C'était flatteur dans un sens. Bébé, docteur, faut que je vous dise, parce que vous êtes médecin, c'est un petit saligaud. Il se touche. Je sais pas qui lui a appris ces saletés-là. Je lui défends, mais il recommence. Je l'ai pourtant bien élevé, moi. Dites-lui qu'il en deviendra fou. Conseillais-je. Classique. Je me touche pas, fille bébère. C'est pas vrai, c'est le monde gaga qui m'a proposé. Oh, voyez-vous, je m'en doutais, fit la tante. La famille gaga, vous savez, ceux du cinquième, c'est tous des vicieux. Le grand-père, il paraît qu'il courait après des dompteuses. Hein? Je vous demande. Des dompteuses. Dites-moi, docteur, pendant qu'on est là, vous pourriez pas lui faire un sirop pour l'empêcher de se toucher? Je la suivis jusque dans sa loge pour prescrire un sirop anti-vis pour le môme bébert.

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Bonjour à tous. Cette semaine, j'ai envie de vous parler. Bonjour à tous. Cette semaine, j'ai envie de vous parler de combat.

rétablir l'équilibre après une offense. Le duel trouve donc ses origines dans cette forme de valorisation de la force et du courage afin de régler un différend. Au Moyen-Âge apparaît aussi le duel judiciaire, plus solennel et lourd de conséquences, puisque placé sous le signe de la justice divine. Il constitue alors l'une des variantes de l'ordalie, une épreuve connue à l'époque sous le nom de « jugement de Dieu ». Celui-ci est censé définir, par la victoire de l'un et la défaite de l'autre, l'innocence et la culpabilité des adversaires. Cette forme de duel permet notamment de trancher sur des affaires judiciaires qui manquent de visibilité ou dont les preuves ne sont pas assez nombreuses pour déceler la vérité. Mais ces duels ordaliques seront vite condamnés par l'Église, qui y voit un recours direct à la volonté divine, par l'intercession de la puissance de Dieu, constituant donc une entorse grave aux prescriptions bibliques. Cette pratique s'estompe de ce fait à partir du XIVe siècle. Mais le duel entre gentilshommes d'honneur de l'époque moderne trouve son origine dans ce duel judiciaire. Mû par le souvenir magnifié de leurs ancêtres chevaliers, les nobles recourent au duel pour régler des différends, aux causes souvent futiles. Cette habitude va de pair depuis la Renaissance avec la maîtrise de plus en plus technique de l'escrime. Au XIXe siècle, le duel atteint son apogée, particulièrement en France, où il devient un incontournable du statut social. Les affronts verbaux et les insultes publiques peuvent rapidement dégénérer en confrontations armées, généralement entourées de témoins, présents pour rendre l'événement légitime. Le duel devient un spectacle, rarement mortel, souvent romantisé par la littérature et la culture populaire. Les fameux duels à l'épée ou au pistolet deviennent synonymes d'actes de bravoure. Les hommes de la bourgeoisie et de la noblesse sont particulièrement concernés, car leur réputation est en jeu. Le duel devient un rite, dont les conséquences vont bien au-delà du simple affrontement physique, engendrant aussi de durables impacts sur les relations sociales. Le code d'honneur, bien que non écrit, est une règle tacite, capitale pour maintenir l'estime de soi et la réputation des hommes. Refuser un duel pouvant même mener à de désastreuses conséquences pour son auteur. C'est juste après la Première Guerre mondiale que la notion de duel va presque totalement disparaître, et pour cause. La mort en masse des populations européennes lors de la Grande Guerre fait changer l'opinion publique, qui n'accepte plus que l'on risque de mourir pour de futiles prétextes. Les rares duels se font alors le plus souvent jusqu'à la première blessure et perdent de leur sens. Ils deviennent une forme de spectacle mis en œuvre par des intellectuels ou des politiciens à la recherche d'une couverture médiatique. Celui considéré en France comme l'un des ultimes opposa le 21 avril 1967 Gaston Defferre, alors maire de Marseille, au député René Ribière, après une altercation verbale sur les bancs de l'Assemblée nationale. Il dura moins de 5 minutes, suite à une égratignure au bras de René Ribière. Le lendemain, le Figaro titrait « Le ridicule tue plus souvent que les épées ». Pour conclure cette chronique, une petite chanson. Aujourd'hui, ce sera « Don't Need a Gun » de Billy Idol. Au revoir et à la semaine prochaine sur Radio Coquelicot, une radio qui vous fait du bien.

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0: Bienvenue dans Pensons Global, Mangeons Local.
1: Une série d'interviews et de rencontres par le Centre Social La Magique
2: et la monnaie locale de l'Allier, le Sou d'Ici.
0: Ici, nous parlons alimentation autrement.
2: Dans cette émission, nous partons à la rencontre de celles et ceux qui vivent, pensent et transforment l'alimentation.
1: Des mangeuses et mangeurs, des agricultrices et agriculteurs, des étudiants, des soignants, des bénévoles, des familles, des acteurs associatifs,
2: mais aussi des collectivités et toutes celles et ceux qui agissent ici comme ailleurs, du nord au sud. Des voix qui éclairent, qui racontent et qui ouvrent des chemins pour une alimentation plus saine et plus juste.
1: Dans cet épisode de Pensons Global, Mangeons Local, on poursuit notre exploration des enjeux de précarité et d'injustice alimentaire.
2: Cette fois, la parole est donnée aux jeunes adultes du foyer de jeunes travailleurs de Vichy,
0: qui racontent leur rapport à l'alimentation et les réalités de leur quotidien.
2: On écoute leur témoignage.
3: Je suis Anna, je viens de Madagascar. Je suis ici en France depuis peu de temps, ça fait au moins 3 mois que je suis ici en France en tant que stagiaire associée à l'hôpital de Vichy.
0: Aujourd'hui, nous parlons d'alimentation pour vos courses. Est-ce que vous avez des critères par rapport à vos sélections de produits?
3: Bien sûr, je regarde le prix et à la fois la qualité. Ça veut dire que il y a la base d'abord, il y a la base que il faut que ça soit, il y a des glucides, il y a des protéines, il y a des lipides et il faut que ce soit des légumes frais et des fruits frais. Et justement, je sélectionne selon les critères de base. Par exemple, pour les glucides, j'opte pour les pâtes. Et il y a le riz, une sac de riz qui est déjà tout prêt. Et vis-à-vis des protéines, bien sûr, c'est là que je dépense beaucoup, vu que c'est très important aussi les protéines. J'achète au grand marché des protéines qui sont un peu plus chères que les autres. J'achète pas en quantité, mais en petite qualité.
0: Si vous devez donner un conseil aujourd'hui aux jeunes par rapport à leur alimentation.
3: Avec les aliments industrialisés, ce sont des pièges. Moi, mon conseil, ce que je fais pour ne pas être en piège dans tout ce train-train de la vie-là, il faut que je mange un petit déjeuner à base de fruits le matin, de goûter à base de fruits, un plat de résistance et 2 fois maximum par semaine des fast-food, des petits pizzas ou quelque chose comme ça. Et pas d'alcool. S'il y a de l'alcool, c'est avec modération, avec 2 verres par semaine. C'est ce que je pourrais dire en fait. C'est de faire attention, d'équilibrer surtout, peser le pour le contre.
4: Je m'appelle Chieb, je viens de la Tunisie. Je suis ici pour une mission de volontariat dans le cadre d'un projet qui s'appelle Prodige. C'est pour promouvoir les objectifs de développement durable. Une alimentation saine, c'est des alimentations équilibrées, avoir de la calcium et de protéines, comme ça tu prends un repas équilibré, donc c'est ça.
0: Si vous devez donner un conseil aujourd'hui aux jeunes, qu'est-ce que vous leur direz?
4: T'as la chance de l'intelligence artificielle et aujourd'hui avec l'internet, donc tu peux faire une recherche et tu peux avoir les recettes, les bonnes recettes, les bonnes pratiques pour avoir des alimentations saines et équilibrées.
5: Je m'appelle Tessa, je suis étudiante en soins infirmiers et du coup bah, je suis ici parce que mon IFSI est juste à côté.
0: Et en tant que jeune, est-ce que vous pensez que aujourd'hui les jeunes ils sont assez informés sur les questions liées à l'alimentation?
5: Non, pas du tout. On mange trop de malbouffe.
0: Donner un conseil aujourd'hui aux jeunes, ce serait quel conseil?
5: Faire attention à ce qu'on mange parce que ça peut avoir une répercussion sur la santé plus tard.
6: Alors, je suis Monsieur Salaï, kinésithérapeute depuis 4 ans. Et je suis à Vichy pour faire mes études en activité physique adaptée et santé pour les handicaps, ils ont des handicaps moteurs, sensoriels. Je travaille aussi en tant qu'assistant de vie avec l'agence de Azaé, ici à Vichy aussi.
0: Aujourd'hui, nous parlons d'alimentation. Selon vous, qu'est-ce qu'une alimentation saine et de qualité?
6: Manger des repas équilibrés qui se composent avec des carbs, des protéines, des fibres. Et le plus important, c'est l'eau. Il faut bien s'hydrater, minimum 1,5 litre d'eau par jour. Et c'est ça le plus important. Et minimum 2 repas par jour. Et c'est le plus important, c'est le repas du matin, le petit déjeuner.
0: Est-ce que vous pensez qu'aujourd'hui, les jeunes, ils sont suffisamment informés par rapport à leur alimentation?
6: À propos de ça, je pense pas, non. Parce que les jeunes de nos jours consomment trop de produits déjà préparés, qui les réchauffent au micro-ondes facilement. Parce que généralement, dans la plupart des temps, ils disent qu'ils ont la flemme de faire cuisiner, quoi. Je pense qu'ils négligent le côté néfaste de ces produits ultra transformés qui sont remplis plein de produits chimiques de conservation et tout. Donc, je pense pas qu'ils sont informés à propos de ces dangers-là.
0: Est-ce que vous tenez compte de certains critères pour l'achat? Est-ce que vous regardez le prix, la qualité, la provenance pour faire le choix de vos produits?
6: Je vois le Nutri-Score dans les produits. Parce qu'il y a un Nutri-Score, il est marqué dans quasiment tous les produits dans le supermarché. J'essaie d'avoir toujours normalement A, B, c'est ça, Nutri-Score vert. Je m'oriente des fois aussi vers les produits bio. Malgré ils sont un peu plus chers par rapport aux autres produits, mais j'essaie d'équilibrer entre ça et ça. Et des fois, je vois même les ingrédients des produits pour ne pas consommer des produits ultra transformés, parce que ce sont les plus néfastes pour la santé.
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9: La Carapace en fête, un événement à la salle des fêtes de Bellenave le 13 juin 2026, dès 11h le matin et jusqu'à 23h le soir. 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À 15h30, le premier spectacle, jeune public, dédié aux enfants. Je vous dis que la sorcière est gentille, qui sera présentée par la compagnie parisienne Les Turbulents. Pour l'histoire, une petite poupée fait la rencontre d'une sorcière bien plus gentille que prévu. 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D'abord, Time Travelers à 20h qui vous téléportera à travers les tubes cultes qui ont marqué chaque époque. 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
11: 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La langue française est joueuse, mutine, surprenante, imaginative, déroutante parfois. Pour se faire comprendre, elle utilise de drôles d'expressions. Partons à leur découverte de A à Z et écoutons ce qu'elles ont à nous dire. Chères auditrices, chers auditeurs, ouvrez grand vos écoutilles. Penchons-nous aujourd'hui sur une lettre qui a la lourde tâche d'introduire notre alphabet latin et d'en être la première voyelle. Je veux parler de la lettre A, bien sûr. Une lettre qui ne manque pas d'air. Pas mal comme transition pour aborder ce petit mot, pas vrai? En plus, l'air de rien, il revêt un nombre impressionnant de définitions. Pour cette chronique, je ne vais me concentrer que sur quelques-unes, en lien direct avec l'expression que j'ai choisi de vous présenter. Air, nom masculin, fluide gazeux formant l'atmosphère terrestre que respirent les êtres vivants, constitué essentiellement d'oxygène et d'azote. C'est aussi le fluide qui se déplace et est agité de divers mouvements, vent, brise par exemple. Sa base étymologique tient du latin « aer » et du grec « aer » qui évoque l'idée de vent et de souffle. L'élément aérien revêt la symbolique du transparent, du lumineux, c'est le milieu de la parole, tradition philosophique indienne, du souffle de la vie et du schéma de l'ascension. Retenez bien cela. L'expression que je vous propose de découvrir dans ce numéro d'Au pied de la lettre est « jouer la fille de l'air ». Elle signifie « s'éclipser, s'enfuir, disparaître soudainement ». Cette expression s'est popularisée grâce à une opérette en quatre actes, écrite par les frères Cognard et le comédien Raymond en 1836. Cette œuvre prend place dans un monde imaginaire et raconte l'histoire de la fille du roi des génies, Azurine, aussi appelée « fille de l'air ». Elle est envoyée sur terre pour s'aguerrir au contact des hommes et tombe amoureuse d'un paysan. Pour avoir laissé cet humain s'emparer de son cœur, elle perd ses ailes, ce qui la condamne à rester sur terre. Mais Azurine est déçue de sa situation, si bien que pour l'aider, l'un de ses amis lui donne un talisman qui lui permet de regagner son royaume. Elle s'éclipse alors subitement, sans que les hommes s'en aperçoivent. Une légende allemande nous la présente comme une jeune et belle meunière qui, pour ne pas épouser le marchand de farine que lui impose son père, appelle le vent à la rescousse et en devient la fiancée, se transformant en une sylphide évanescente, vaporeuse et légère. Jules Verne lui consacre un long poème intitulé « La fille de l'air ». En voici la première strophe. « Je suis blonde et charmante, ailée et transparente, sylphe, follet léger, je suis fille de l'air. Que puis-je avoir à craindre? Une nuit de m'éteindre? Qu'importe de mourir comme meurt un éclair. » Si l'on se tourne vers le cinéma, vous rappelez-vous d'un film français sorti en 1992 et signé Maroun Balgadi? Intitulé à juste titre « La fille de l'air », il s'inspire de l'évasion de Michel Vaujour de la prison de la santé à bord d'un hélicoptère piloté par son épouse Nadine. Opération baptisée « La fille de l'air ». Jouer la fille de l'air, par extension, signifie aussi « déserter ». Plus rarement, on peut aussi entendre l'extension « ami de la fille de l'air ». Écoutez plutôt. Nous l'escortâmes un bout de chemin. Il retrouva son bataillon dans un repli de terrain où fumaient des feux de grand halte. Sans doute était-ce un ami de la fille de l'air, mais trop jeune. Il n'avait pas encore compris. Déserter en Espagne appelait la mort. Joseph Jolinon, Guérillas, 1808, édition Charlot. Au petit jeu de « Y a-t-il une expression synonyme ?» je vous propose « S'enfuir au nez et à la barbe de »,« Filer à l'anglaise »,« Prendre la poudre d'escampette ». Si vous en connaissez d'autres, n'hésitez pas à nous les communiquer. Alors, êtes-vous comme deux ronds de flanc à l'écoute de cette chronique? Peut-être ne l'avez-vous écoutée que d'une oreille, ou au contraire avez-vous bu chacune de mes paroles avec attention? N'hésitez pas à commenter, envoyez vos impressions, vos remarques à Radio Coquelicot. Quant à moi, je vous donne rendez-vous prochainement sur Radio Coquelicot 99 FM pour un nouveau numéro de votre chronique Au pied de la lettre. En attendant, vous pouvez la retrouver en podcast sur radiocoquelicot.com.
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0: 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Bonjour à toutes et à tous et bonne fête aux Guy et Guylaine au sommaire de cette Coquelicot quotidienne du vendredi 12 juin. Avec la nouvelle vague de chaleur qui s'annonce à partir de ce week-end, les risques d'incendie vont aller en augmentant. Le préfet de l'Allier a donc pris des mesures. Permettre aux entreprises de se rencontrer, c'était le but de la première convention de rendez-vous d'affaires hier à Moulins. Un signal positif pour les plus de 100 entreprises qui avaient fait le déplacement. Ce week-end, c'est la journée mondiale des donneurs de sang, l'occasion de rappeler l'importance de donner à la veille de l'été. Deux collectes exceptionnelles auront lieu, dont une à Vichy ce dimanche. Et puis le centre social Viva Sioule a tenu son assemblée générale, c'était ce mercredi à Nade. Mais avec quel projet? La réponse dans ce journal. Enfin, pour trouver de l'ombre ce week-end, direction Chantelle et les Houppelandes des moines d'Alain Bourgeon, une étonnante exposition aussi spirituelle que naturelle à retrouver dans notre invité du jour.
1: Le journal Juliette Moyer.
0: Mais tout d'abord, cette belle reconnaissance pour Charroux. Jacques Gilibert, son maire, a été élu président des plus beaux villages de France. C'était lors du congrès organisé à Najac, en Aveyron. Il succède ainsi à Alain Di Stefano. Ce réseau rassemble aujourd'hui 184 villages labellisés à travers le pays. La chaleur va faire son grand retour à partir de samedi avec des températures qui pourraient dépasser les 30 degrés. De quoi sécher un peu plus une végétation déjà en souffrance et accentuer ainsi le risque d'incendie. Alors, face à cette situation, le préfet de l'Allier a décidé de prendre des mesures. On fait le point avec vous, Christophe T.
2: L'Allier compte aujourd'hui 123 000 hectares de forêt, soit 17% du territoire, ce qui rend le département particulièrement exposé aux incendies. Afin de protéger les habitants et l'environnement, le préfet Christophe Noël Dupeyra a pris un arrêté. Objectif, limiter les départs de feu d'origine humaine. Il est donc interdit à toute personne de porter ou d'allumer du feu dans des zones à risque. Bois, forêts, plantations, reboisements, landes et les terrains situés à moins de 200 mètres de ces derniers. Concrètement, sur ces zones, vous ne pouvez pas pratiquer l'éco-buage ni brûler des végétaux coupés en tas ou répandus sur le sol. Pas de feu festif ou de feu de camp non plus, pas de barbecue ou de méchoui, pas de feu d'artifice ou de lanterne céleste, que l'on voit souvent dans les mariages, et bien sûr, interdiction est faite de jeter des allumettes, des mégots ou des culots de pipe. Pour l'instant, la météo des forêts sur le site de Météo France classe l'Allier en vert au niveau de la vigilance incendie. Mais en cas d'alerte élevée ou très élevée, du 1er juin au 30 septembre, il sera interdit de fumer dans les bois et forêts, ainsi que dans un périmètre de 200 mètres autour de ces derniers, mais aussi de circuler avec un véhicule à moteur dans la zone à risque, hors route goudronnée. Et cela pourrait vous coûter cher si vous ne respectez pas ces règles. 750 € d'amende et de 1 500 € en cas de récidive.
0: Merci Christophe T. Nous reviendrons à la fin de ce journal sur la météo qui nous attend dans les prochains jours. Et puisqu'on parle d'incendie, ce départ de feu hier après-midi à Charest-Saintra avec une propagation qui néanmoins a pu être limitée rapidement. Les dégâts s'étendent sur 1 hectare, un cabanon a pris feu, mais les 2 habitations à proximité immédiate ont pu être sauvées. 36 sapeurs-pompiers avaient été mobilisés, Saint-Pourçain-sur-Sioule, Vichy, Belle-Nave, Saint-Rémy-en-Rolla, Le Monté, Saint-Gérand-de-Vaux, Chantelle et La Palisse. Et puis ce samedi, un train pas tout à fait comme les autres va s'arrêter en gare de Gannat. À bord d'un autorail touristique affrété auprès de l'association AATV de Montluçon, les amis de Railcop seront une quarantaine à bord. Objectif, entre Clermont et Guéret, évoquer la liaison Lyon-Bordeaux toujours en attente. Un arrêt est prévu en gare de Gannat à 10h06, départ à 11h16. Vous pouvez ainsi venir échanger sur cette projection. Sur place, c'est à la Maison des Associations. L'équipe vous accueillera, elle a également invité de nombreuses associations locales. La CCI, Chambre de commerce et d'industrie de l'Allier et Auvergne-Rhône-Alpes Entreprises ont organisé ce jeudi à Moulins la première convention de rendez-vous d'affaires de l'industrie de l'Allier. Un pari au moment où l'annonce successive de plusieurs plans sociaux sur le département a mis à mal ce tissu économique. Philippe Bougerolles est responsable d'Auvergne-Rhône-Alpes Entreprises pour l'Allier. Il raconte la genèse de ce projet.
3: Ben, ce rendez-vous d'affaires, on l'a pensé parce que on organise déjà des conventions d'affaires régionales depuis 2 ans à Bourg-en-Bresse et au Puy-en-Velay. Et effectivement, pour les entreprises de l'Allier, c'est pas toujours évident d'aller aussi loin. Donc voilà, avec nos partenaires, avec la CCI, avec qui on co-organise cet événement, on s'est dit que ça avait du sens d'organiser des rendez-vous d'affaires dans l'Allier, de faire venir des donneurs d'ordre du territoire et même un petit peu au-delà, pour des preneurs d'ordre, des sous-traitants industriels du département, qui, comme beaucoup dans l'industrie, rencontrent des difficultés tous les jours et ont besoin d'être soutenus, d'être accompagnés. Et à travers ces rendez-vous, ça permet justement d'accélérer les affaires et de faire un maximum de rendez-vous sur une journée.
0: Mais quelles sont les premières remontées de ces rencontres ?
3: Les premiers éléments qui ressortent de la part des entreprises, c'est beaucoup d'enthousiasme. On va suivre aussi un petit peu tout ça a posteriori, après l'événement, pour connaître un peu les volumes d'affaires aussi qui ont été générés aujourd'hui. Il y a eu plus de 550 rendez-vous qui ont été effectués aujourd'hui. Donc c'est un gain de temps incroyable pour les chefs d'entreprise et c'est ce qu'ils attendent en fait aujourd'hui, c'est de gagner du temps. Voilà. Trouver les bons contacts, les savoir-faire. Au quotidien, on constate que des entreprises éloignées de quelques kilomètres se connaissent pas forcément. Donc là, on le voit à travers les rendez-vous qui ont été organisés en amont et puis tous les échanges informels qui sont pas du tout quantifiables mais qui permettent aux entreprises de se rencontrer, d'échanger sur des bonnes pratiques, des usages, du business, parce qu'elles sont avant tout là pour ça. On a plus parlé de choses positives, parce que il y a cette énergie qui s'est créée aujourd'hui. Le pouls des entreprises, effectivement, on l'a aujourd'hui, mais c'est un pouls qui est plutôt tonique là aujourd'hui. Donc c'est de bon augure pour la suite, et ça donne envie de continuer à avancer, à se battre pour l'industrie, à se battre pour le territoire.
0: Il est à noter que si cette édition est un succès, un deuxième projet est déjà en cours de réalisation. Reste à savoir s'il va rester à Moulins ou s'il ira sur l'ensemble du territoire de l'Allier pour ses rendez-vous d'affaires avec les entreprises. En bref, le stade nautique municipal de Gannat va fermer ses portes au grand public ce samedi 13 juin et ce en raison de la fête du club Gannat Olympique Natation. Et puis, il y aura également du sport toujours à Gannat le dimanche 21 juin, les foulées du Chardon. Des départs libres entre 8h et 10h, c'est co-organisé avec Gannat Rando. Il y aura des boucles de 5 km, 9 km et 16 km, soit en marche, soit en course avec des ravitaillements. Et l'intégralité des bénéfices sera reversée à la Ligue contre le cancer. Et puis à Saint-Pourçain-sur-Sioule, le foot lui prépare sa nouvelle saison. Des permanences vous accueillent donc tout au long du mois de juin pour les inscriptions. Le mercredi, c'est de 15h30 à 19h et puis le vendredi de 18h30 à 21h. Et tout cela se passe au bureau des vestiaires du dojo de Saint-Pourçain. Et puis ce lundi 15 juin, notez d'ores et déjà ce rendez-vous à Étroussat entre 18h et 22h avec la joyeuse guinguette du centre social La Magique. C'est ouvert à tous, ce sera place de l'église et c'est gratuit. Et puis à Bransal, la mairie, elle sera exceptionnellement fermée ce mardi 16 juin. À Montor, un nouveau site de compostage partagé. Il sera utilisé par la mairie, la garderie ainsi que quelques habitants. Le Sictom Sud-Allier qui l'a installé reste également à votre disposition si vous souhaitez en savoir plus sur ce compostage et la gestion des végétaux. Et puis cette exposition à Saint-Pourçain-sur-Sioule, les écoles publiques de Saint-Pourçain, le RPI de Floriel et Monestier ainsi que les IEM, IME du territoire présentent au gré du vent. C'est jusqu'au vendredi 3 juillet dans les jardins de l'école maternelle Françoise Dolto. Enfin, le service itinérant France Service sera présent ce lundi 15 juin de 14h à 17h. Ce sera en mairie de Targé. Ce week-end, c'est la journée mondiale des donneurs de sang, l'occasion pour l'établissement français du sang de rappeler l'importance de donner son sang à la veille de l'été. Deux collectes exceptionnelles vont donc avoir lieu à Vichy et à Moulins. Marie Baron est développeur du territoire pour l'Allier. Elle nous précise le pourquoi de cet appel.
4: Alors déjà, on a le mois de mai qui vient de passer avec tous les jours fériés. Bien évidemment, les malades qui en ont besoin, et eux, ils n'ont pas de jours fériés, ni de week-end, ni de vacances. Effectivement, c'est là où déjà on a une chute, on peut constater une chute des stocks. Puis on a eu la vague de chaleur aussi qui ne nous a pas aidés pour les collectes. Et donc là, à la veille de l'été, c'est le mois de juin et le mois de la célébration du don du sang. Dans le département, comme partout, nous avons un manque de donneurs. Et justement, avant l'approche de l'été, c'est pour ça qu'on essaye de faire des collectes événementielles, notamment le 14 juin, qui est la journée mondiale du don du sang, des donneurs de sang, pardon. On essaye voilà de faire des grosses collectes pour essayer de, on va dire, d'augmenter nos stocks avant l'été.
0: De collectes, je vous disais donc, pour accumuler un peu plus de sang à la veille de l'été, et ce sera notamment à Vichy, à la salle des fêtes, ce 14 juin, puis à Moulins, le 19 juin.
4: On double les équipes, on augmente aussi les horaires de collecte, et là, en l'occurrence, le 14 juin, c'est un dimanche, et on espère aussi toucher une autre population que l'on ne peut pas avoir les semaines lors de nos autres collectes. Donc là, le 14 juin à Vichy, ce sera de 9h à 13h, donc avec des horaires différents. Et de plus, on a plus de personnel. On a l'équipe de Clermont qui vient nous aider. Donc on espère accueillir à peu près 160 donneurs sur cette collecte.
0: Et si vous donnez votre sang, eh bien, pensez également au plasma. L'EFS a des besoins.
4: Exactement, ils ont aussi besoin de plasma. Le don de plasma s'effectue sur notre maison du don à Moulins. Que là, bien sûr, il faut prendre rendez-vous également, puisque ce don-là se déroule avec une machine qu'on appelle ça un don en aphérèse. Et nos besoins sont vraiment très constants, et même ils ont une tendance à augmenter. Et on aimerait avoir une autosuffisance sur le don de plasma.
0: Et pour en savoir plus, ainsi que toutes les dates des collectes, eh bien, n'hésitez pas à aller sur le site de l'EFS. C'est la fête ce week-end à la Carapace à Bellenave. Ce lieu d'accueil vous invite ce samedi 13 juin de 11h à 23h à la salle des fêtes de Bellenave. Toute la journée, il y aura un marché associatif, la création d'une fresque artistique et participative. À 15h30, un spectacle jeune public. Je vous dis que la sorcière est gentille. Ce sera avec la compagnie des Turbulents. Il y aura également une déambulation costumée entre l'école et la salle des fêtes de Bellenave, animée par des comédiens professionnels, mais aussi des tortues. Et puis à 18h, le spectacle de la Commedia dell'arte à Molière, qui sera proposé par la compagnie Ad Hoc. Et on terminera à 20h par deux concerts, celui de Time Travelers et celui de One Again. Et puis du côté de NAD, eh bien, on a discuté ce mercredi de l'avenir du centre social Vivasioul à l'occasion de son assemblée générale. L'occasion déjà de revenir sur une année 2025 chargée. Angélique Rigaud est la directrice de l'établissement.
5: Ça a été une année très chargée. On a eu les 50 ans du centre qui nous ont quand même bien occupés. Malgré ces 50 ans, on va dire, on a fait tout le reste qu'on fait habituellement. Donc les activités jeunesse, adultes, seniors, enfin voilà, c'était une année très chargée. Ben voilà, déjà les 50 ans, je pense, ça a été un gros moment. Ça a été 5 animations sur le territoire, 4 en délocalisé et une, la grande fête avec le gâteau d'anniversaire à Ébreuil. Voilà, il y a aussi les séjours. Hein. J'ai préparé un petit quiz pour voir si les gens ont bien lu le rapport d'activité. Et donc, il y a une des questions du quiz qui demande le nombre de séjours, par exemple, qu'on a fait sur l'année. Et ben, ça en fait pas mal, en fait, hein, parce qu'on est à 6 séjours sur l'année, donc ce qui est plutôt pas mal, sachant qu'on n'est pas un centre de loisirs, on n'est pas déclaré en tant que centre de loisirs. Notre séjour inter-G a eu une récompense par la MSA. Il a été retenu par le jury du département, et donc la remise de chèque officielle a eu lieu il y a quelques jours. Donc c'est une belle récompense pour nos jeunes et nos seniors qui partent en vacances ensemble depuis 2019. Donc c'est un séjour qui marche et qui dure, donc c'est plutôt chouette.
0: Et au TRAC, c'est la communication. Marie-Hélène Barnabé, présidente de Vivasioul.
6: On a travaillé avec une agence de com locale, hein, puisque c'est quand même notre ADN, et on espère une plus grande visibilité et lisibilité de nos actions. par un choix d'une gamme chromatique, d'une typographie, et la récurrence de ces modèles devrait permettre d'accrocher encore plus. Le site internet est en train d'être refait, retoiletté complètement. Donc ça, c'est aussi un espoir, parce qu'effectivement, c'est un élément important, même si c'est pas le seul, mais c'est vrai que c'est un élément important.
0: Mais alors, dans tout ça, quel projet pour 2026 ?
5: Sur le 2026, on continue un peu sur la lancée. On avait aussi ce projet social qui disait qu'il fallait aussi qu'on soit prudent par rapport au financement. On a encore des financements incertains. Donc c'est vrai qu'on essaie de maintenir tout ce qu'on fait, en tout cas. Il n'y a pas d'activités qui s'arrêtent ou qui se maintiennent. On les transforme, mais on n'a pas de grosses nouveautés, en tout cas. Mais dans les projets qui existent, on met toujours un peu de choses nouvelles.
6: J'espère continuer à travailler avec le collège aussi. C'est quand même là aussi un sujet, un point important. On pense que là aussi, on pourra être dans la continuité, voire améliorer, même si là aussi, parfois, les choses sont... On pense que là aussi, on pourra être dans la continuité, voire améliorer, même si là aussi, parfois, les choses sont un peu aléatoires.

0: Les territoires d'Auvergne proposent de travailler avec eux et le collège de Belnave pour une classe de 5e sur les relations intergénérationnelles. Donc il y aura une journée conviviale le 19 juin entre jeunes et retraités pour échanger, participer et s'amuser ensemble. Un ciné-débat, un repas offert, un escape game. Tout ça donc de 9h à 9h30 le 19 juin avec un accueil de tous les participants autour d'une boisson à la salle socioculturelle de Belnave. Et la fin est prévue pour 16h, si ça vous dit de venir, n'hésitez pas à contacter Blandine au centre social Vivasioul à Ébreuil. Et puis beaucoup de choses à faire ce week-end. Par exemple, à Saint-Pourçain, ce samedi 13 juin, l'usine, vous savez, le bowling, qui vous invite à un concert en extérieur si le temps le permet. Et ça semble être le cas avec Dja et sa chanson française. Toujours à Saint-Pourçain, toujours ce samedi 13 juin, une initiative originale à l'occasion de la journée mondiale du crochet. L'idée est de se retrouver à l'île de la Ronde à partir de 14h au niveau des tables près de l'eau avec vos ouvrages, vos aiguilles pour un moment très convivial. Et puis à la Maison de la Presse de Ghana, ce samedi 13 juin, marquera le dernier club manga de la saison. La reprise aura lieu en septembre, bien sûr. Alors si vous êtes passionné, bien n'hésitez pas à rejoindre le club en début d'après-midi. Et puis ce samedi 13 juin, cette fois-ci à Bioza, encore à 14h à la salle des associations. Cette exposition peinture et artisanat de la Maison des artistes et artisans de Ghana. Le 13 juin sera de 14h à 19h et le 14 juin de 10h à 18h. Et puis à Brouvernay, on va danser à 20h30 ce samedi à la salle polyvalente avec Juin Musical et le Baltrade Berry Bourbonnais. Grégory Jolivet sera également présent avec les conservatoires d'Issoudun et Saint-Amand-Montrond ainsi que les associations Lauré des Clous et l'Arc-en-Ciel d'Ursay. L'orchestre trad de l'école de musique communautaire conclut cette belle programmation. Et puis il y aura également ce dimanche 14 juin au café associatif Baba Yaga pour les amateurs d'échecs un petit concours, un tournoi. Il aura lieu de 15h30 à 19h. Et puis enfin, avant de rejoindre Alain Bourgeon et son exposition Moine à Chantelle, vous allez voir un très bon moment. Eh bien, un petit mot pour tous les amoureux des fêtes napoléoniennes de Vichy, c'est ce week-end. Une invitée de marque, l'impératrice Eugénie, dont on fête le bicentenaire de la naissance cette année. Et justement, il y aura plusieurs spectacles et conférences autour d'elle, notamment un bain à la plage de la Rotonde, en costume d'époque. Ce sera ce dimanche dès 11h15. Et puis toujours ce dimanche, un défilé dansé à 15h30 dans les rues de Vichy. Un spectacle de clôture avec la garde impériale de Dijon et les danseurs défilés à 16h30. Et puis un grand bal au Palais des Congrès à 19h. À noter encore une flash mob ce samedi et ce dimanche. Et puis le hall de l'élégance sur les deux jours. C'est au hall des sources avec des artisans, des artistes et des passionnés d'histoire. Et beaucoup d'autres choses. Mais je n'ai pas encore assez de temps pour vous le dire. Alors, un conseil, allez directement sur le site de la ville de Vichy. Vous verrez heure par heure et jour par jour tout le programme. Alors, le soleil avait déjà commencé à nous saluer un petit peu ce jeudi, mais il va confirmer ce retour en force pour les jours prochains. Ce vendredi s'annonce plutôt très agréable et un petit peu comme une transition vers un temps qui va devenir de plus en plus chaud. Dans un ciel clair, nous aurons tout de même de 23 à 27 degrés aujourd'hui, idéal pour profiter d'une sortie entre amis pour un after work à Ghana ou un concert ailleurs. Et ce n'est pas fini, car si samedi, quelques voiles de nuages cachent pudiquement l'astre solaire, celui-ci va en profiter pour nous faire une danse très langoureuse et surtout très caliente, de 26 à 30 degrés. Le temps de s'éponger le front, d'ouvrir les fenêtres la nuit suivante pour profiter d'un peu de fraîcheur de 13 à 17 degrés et se préparer ainsi à vider le tube de crème solaire dimanche pour les 25 à 28 degrés attendus. Un peu moins, allez-vous me dire, presque frais pour certains, mais oui, il faut prendre des forces néanmoins, car si lundi s'annonce un petit peu sur le même modèle, avec toujours un ciel très dégagé, eh bien mardi et mercredi pourraient nous réserver des températures dépassant les 30 degrés à même jusqu'à 35 degrés. On vous reconfirmera tout cela. Quant à la pluie, eh bien, elle est pour l'instant reléguée au placard et ce, pour quelques temps. Alors, en attendant, eh bien, profitez de toutes ces journées qui s'annoncent. Si vous voulez vous mettre au frais, eh bien, vous allez faire un petit tour du côté de Chantelle dont on reparle dans un instant. Et sur ce, je vous souhaite un excellent week-end à l'écoute de nos programmes Radio Coquelicot, toujours frais, toujours dans le tempo et toujours avec le beau temps. Belle journée à tous.
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0: Alain Bourgeon, vous avez investi littéralement ce lieu ici à Achentel. Et quand je dis investi, c'est même un véritable défi.

0: défilés de mode ou de moine, plus exactement. Alain Bourgeon, pour ceux qui ne vous connaissent pas encore, eh bien, on va peut-être reprendre vos racines, et c'est le cas de le dire, puisqu'on va parler aussi d'arbres. Ces racines, elles viennent de Montluçon. Vous avez beaucoup travaillé sur le secteur, peinture, sculpture. Vous êtes passé par quasiment tous les arts. C'est votre vie, vous me disiez.
1: Racine, oui, c'est vraiment le mot. Ben, effectivement, je suis né à Montluçon, peut-être même probablement mort, je ne me rappelle plus très bien. Bon, et j'ai toujours vécu dans le coin, bien que j'ai cherché souvent à m'en échapper. Alors j'ai quand même un pied-à-terre à Paris où je passe pas mal de temps, mais j'ai essayé de m'évader, le Luberon, Grenoble, et puis et je me suis toujours retrouvé dans le coin, Montluçon, Néry, Commentrie. Voilà. Et alors c'est là que je travaille et que j'ai mes ateliers. Et pour ce qui concerne cette exposition-là, donc sur le thème des moines, on va revenir à il y a une cinquantaine d'années. Quand j'ai voulu m'installer à Néry pour construire une maison, j'ai choisi un grand terrain rocheux parce que j'aime bien les rochers, le granit, la montagne. Et il y avait un arbre. Alors donc j'en ai planté 400-450 arbres et arbustes. Voilà. Et je les ai pas plantés n'importe comment, je les ai plantés en fonction de la maison que j'allais construire et des vues que j'allais avoir. Donc, j'ai paysagé. Voilà. Et puis, je les ai bichonnés, ils ont poussé, ils ont grandi. Et puis, des règlements climatiques obligent, sécheresse, tempête, ben, ça commence à mourir. Et j'ai dû, la mort dans l'âme, couper des arbres. Et ça a surtout commencé, au début du confinement, en 2020. Voilà. Donc j'ai coupé pas mal d'arbres, puis je voulais pas brûler ces arbres qui étaient quand même un peu mes enfants. Donc j'ai dit je vais reprendre la sculpture sur bois que j'avais fait longtemps avant, mais d'une autre manière. J'avais travaillé surtout des bois exotiques, africains, indonésiens, etc. Là, c'était les arbres de chez nous, et même de chez moi. Donc j'ai voulu faire des personnages très simples, très hiératiques, debout, une tête, un corps, même pas les bras. Et puis j'en ai fait un, deux, trois, et puis en les regardant, je me suis dit, tiens, on dirait des moines. Très belle idée, et c'est parti. Voilà, et maintenant j'en suis à... Ce matin, j'étais en train de travailler sur le 412e, voilà. Et ici, il y en a 118 de présentés en sculpture et une douzaine en peinture.
0: Et à chaque fois, on va le voir avec un visage différent, avec une attitude différente. Alors, ces moines sont venus vous habiter, vous reconstituer d'une certaine façon la famille que vous n'aviez plus à travers les arbres.
1: Alors, j'ai d'abord voulu sauver mes arbres et leur redonner une seconde vie. Et puis, le thème s'est imposé de lui-même par il est venu. On peut croire que peut-être il y a quelque chose qui m'a guidé là, donc j'ai fait des moines. Alors après, pour moi, les moines, c'est les moines chez nous, on les connaît, il y a différents ordres, mais c'est les moines en Afrique, notamment les orthodoxes, en Égypte, etc. Et puis les moines orientaux, l'Inde, le Tibet, ce qui amène un petit peu les couleurs, le jaune, le rouge... un peu le blanc, voilà. Alors après, j'essaye de varier pour que ça soit pas trop austère. Ça aurait pu être un parti pris de faire aussi très austère. Là, j'ai voulu varier, mais j'en ai plus de 400, donc je pourrais vous en sortir une centaine très austère. Là, ils sont présentés de façon variée, quoi.
0: Alors justement, comment vient l'inspiration de chaque moine, puisqu'on ne peut pas, vous l'avez dit, refaire à chaque fois le même? Est-ce que c'est la branche, l'arbre, le tronc qui vous inspire, la forme?
1: Absolument, ça vient du bois, ça vient de l'arbre. Alors si c'est un grand, c'est le tronc, sinon ce sont des branches. Donc je les regarde, par exemple, quand je coupe un arbre mort, je le regarde bien, et puis je vois des moines dedans, voilà. Alors je vois à partir du sol jusqu'à une certaine hauteur, 1m50, 2m, 3m, là il y en a un. Après je vois, là il n'y a plus rien, là ça part dans les branches à droite, à gauche, et j'en vois 4, 5, 6, 7. Et souvent, ils sont à l'envers, ils ont la tête en bas, et le départ des branches, qui partent 2 branches, 3 branches, c'est le bas du moine avec la robe qui s'évase. Voilà. Mais je les vois, ils sont là, il n'y a plus qu'à faire.
0: Ça devient quasiment une obsession.
1: Eh ben, c'est tant que j'aurai des arbres morts, Mais là, je me dis quand même, ça suffit, t'en as fait plus de 400 arêtes. Je reprends un peu la peinture. Enfin, ben, ce matin, hier soir, j'ai pas pu m'empêcher, en coupant un morceau de tuya qui était mort récemment, de voir un bout. Je dis, oh ben voilà, ben, ça va encore faire un moine, quoi. J'avais dit que j'en ferais plus. Ben non, ben, j'en fais.
0: Alors certains sont ailés, d'autres ont un visage très bien dessiné, puis d'autres une forme carrée, juste une pointe d'épingle. C'est dû à quoi ?
1: Alors les premiers, je les ai faits avec un visage donc taillé dans le bois, avec les yeux, le nez, la bouche, etc. Puis au bout d'un moment, je me suis dit mais faudrait que ça soit plus universel, donc on va pas mettre les yeux, le nez, la bouche, on va laisser juste l'ovale du visage pour laisser l'imagination travailler. Bon, j'en ai fait comme ça pas mal. Avec capuche ou sans capuche, donc capucin ou non. Et puis après, oh, j'ai dit quand même, je vais changer un peu, je vais mettre des têtes. Ah, j'aime beaucoup la sculpture antique, donc grecque, romaine, ou même un petit peu plus loin, syrienne, tout ça. Donc j'ai pris des têtes que j'ai faites en terre cuite, là, surtout, et qui évoquent l'Antiquité. Puis je les ai collées, greffées sur ces moines, pour varier un peu, parce que ça aurait été un petit peu monotone, quoi. Mais on aurait pu choisir le parti de la monotonie. Ça peut aussi avoir une force. Voilà, donc il n'y a pas de loi, quoi.
0: Alors, ni sobriété, ni monotonie, mais par contre des dessins préparatoires. Quand je suis arrivée, vous étiez en train de crayonner quelque chose sur votre cahier, puis on voit tout autour, voilà, ces dessins. Alors, sont-ils préparatoires justement ? Sont-ils aussi destinés à vous épancher différemment autour des moines ?
1: Alors absolument pas. C'est autre chose, c'est du dessin, c'est de la peinture. Je ne dessine jamais mes sculptures, jamais. Que ça soit les moines, c'est le bois qui me guide, j'y vais direct, taille directe. Que ça soit dans le métal ou autre, je ne dessine jamais des sculptures. Quand j'en dessine, parce que j'en dessine, je ne les réalise pas. Les seules fois où je dessine un peu, c'est quand je fais des grandes pièces, notamment métalliques, parce que là, il faut commander des grandes plaques métalliques, il faut pas se tromper, il faut... Alors, je fais des maquettes, à l'instinct, comme ça, je bidouille, Et puis à un moment donné, quand ça me paraît bien, là je dis, ben celle-là je vais la faire en grand, et là je vais la dessiner, et puis je vais faire des plans précis. Il me faudra tant de tôle de 3 mm, de 3 mètres par 1 m50, etc. pour pouvoir dessiner, pas gaspiller. Mais sinon je dessine jamais, quand je dessine je réalise pas. Mais j'ai beaucoup de dessins.
0: D'ailleurs, on en voit effectivement quelques-uns qui sont sur ce mur. Alors, on voit aussi toute votre collection. Certains ont du mouvement, d'autres sont stables. Est-ce que parfois, ces moines vous hantent la nuit ?
1: Non, on n'ira pas jusque-là. Mais quand je réalise des grandes, des grosses pièces, ça me hante pas la nuit. Mais si je me réveille tôt le matin, il y a souvent des problèmes techniques. Donc ça revient et des fois je trouve les solutions le matin très tôt. Et après je me mets au boulot.
0: Alors vous avez choisi ici dans cette salle de les présenter, je disais, sous forme de tapis rouge, de grands défilés avec ces visages. Alors, d'ailleurs, quand on parle de moines, on parle d'hommes. Est-ce que ce sont exclusivement des hommes pour vous ou est-ce qu'il y a d'autres états ?
1: Si vous regardez bien, vous allez trouver des femmes démoniales. Il y en a quelques-unes. Pas beaucoup, mais il y en a, ouais. Oui. Et alors, le tapis rouge, en fait, c'est que je me suis dit, comme j'en avais beaucoup, j'ai dit, je vais faire une procession. Donc, ils vont être les uns derrière les autres. Alors, je mets les petits devant et puis les grands derrière, comme pour la photo. Et ça donne un effet de perspective. Voilà. Et au tout début, la première expo que j'ai faite, en 21 peut-être, c'était dans une chapelle romane, la chapelle Paulier, à côté de Montluçon, qui est une chapelle mais sublime de beauté. Et quand je suis arrivé, j'étais déjà allé la voir, il y avait des expositions de temps en temps, mais des trucs un peu pas terribles, j'avais pas remarqué la beauté de la chapelle. Elle était polluée par les peintures ou les choses qui étaient. Et là, quand je suis arrivé avec mon camion, j'ai ouvert les portes, oh, qu'elle est belle. Je me suis dit, mais c'est pas la peine, il n'y a pas besoin de ça. Là-dedans, elle est assez belle comme ça. J'étais prêt à remballer, mais bon, les affiches étaient faites, tout était fait, il a bien fallu s'y mettre. Et j'ai posé mes moines, il y avait un carrelage rose, assez grand, beau, mais récent, quoi. Alors que la chapelle est, je sais pas, du 12e, 13e. Et c'était pas beau, ça fonctionnait pas, ça allait pas. Et j'avais chez moi deux, trois tapis anciens, de très belles pièces, pas forcément en très bon état. Je suis vite allé les chercher, c'était pas très loin. Je les posais, j'ai remis les mains dessus. Ah, ça changeait tout. Et j'avais une amie que je remercie, qui avait beaucoup de tapis, une dizaine de tapis qu'elle avait hérité de sa sœur. Elle m'a dit, si un jour t'en as besoin, téléphone, t'as toujours tes moines, tes tapis, tu me les prêtes? Oui, ben j'arrive, c'était pas très loin. Et j'ai déroulé mes tapis. Alors c'est plus compliqué parce qu'il n'y en a pas deux de la même taille. Et c'était sublime, quoi, sur des tapis anciens, c'était très très beau. Alors j'ai fait ça plusieurs fois. Mais enfin bon, c'est un peu compliqué. Et puis un jour, j'ai essayé la moquette rouge. Et puis voilà, je m'en tiens là.
0: Le festival de Cannes des Moines, en fait, ici à Chantelle. Alors justement,
1: on manque les escaliers.
0: On n'en est pas très loin, on a juste une petite marche au début. Et le fait aussi d'être ici à Chantelle, où on a effectivement l'abbaye bénédictine juste à côté, est-ce que ça a aussi un écho particulier pour vous, Alain Bourgeon ?
1: Oh ben bien sûr, oui, parce que bon, moi je suis pas quelqu'un qui est religieux, qui est la foi, mais la spiritualité, c'est quelque chose qui me parle beaucoup. J'ai fait des retraites à Solesmes, le grégorien m'a beaucoup appelé. Alors donc, j'ai exposé, la première expo, c'était dans une chapelle, superbe. Après, j'ai fait plusieurs abbayes, voilà, plus ou moins facile d'accès, plus ou moins compliqué. Et le fait qu'il y ait l'abbaye à côté, c'est un petit plus, quoi. On est dans un lieu où il y a de la spiritualité, quoi. Donc, c'est mieux que d'aller exposer à Saint-Tropez, quoi.
0: Quoi qu'il y a peut-être de la spiritualité à Saint-Tropez, sait-on jamais. Alors, vous parlez justement de spiritualité. Qu'est-ce que ressentent ceux qui viennent voir ces œuvres? Est-ce que, je suppose que ça parle différemment en fonction de ce que l'on est, de ce que l'on ressent, de nos étapes de vie?
1: Alors, les gens, quand même, quand ils rentrent, déjà leur premier, c'est un... Oh, ils ouvrent les yeux tout grands, ils regardent, ils font... Oh, ils sont surpris, parce que c'est vrai que voir une exposition avec autant d'œuvres, mais qui sont pas éparpillées partout dans la salle, sur des socles, ça touche. Le tapis rouge joue, quand il y avait les tapis anciens, ça marchait beaucoup. Ouais. Déjà, il y a un effet de surprise, puis il y a une foule, quoi. Puis... c'est des personnages, même s'ils sont très simples. Hein. Il y a pas de bras, il y a pas de mains. Il y a la grande soutane, enfin, un peu long comme ça. Et juste la tête ou la capuche, etc. Mais c'est de l'humain. Et l'humain, ça touche vraiment, quel qu'il soit, quoi. Parce que je vois tous les sculpteurs qui font. Moi, j'en suis le premier. Quand on fait de l'abstrait, quand on fait des choses comme ça. Ça peut être plus ou moins bien perçu, bien. Et dès qu'on touche à l'humain, les gens sont beaucoup plus intéressés, beaucoup plus. Ça leur parle, quoi. Alors là, ça touche. Alors après, il y a le côté moine, le côté mystique, spiritualité. Donc ça touche bien, ouais. Et puis il y en a beaucoup qui sont assez dansants. Il y en a, ça gigote, ça bouge. Donc voilà, ça.
0: Le moine n'est pas toujours sage.
1: J'ai eu un jour dans une expo, là, dans une abbaye, une dame qui restait très longtemps, qui regardait, puis elle me disait, oh là, qu'est-ce qui... Alors, je vais pas le redire d'aussi belle manière qu'elle l'a dit, mais en gros, elle a dit, on les sent plein de spiritualité, concentrés, tout ça. Ils sont austères, la tête, avec un recueillement, ces habits très sombres. Et puis, d'un seul coup, dans le bas, du vêtement, il y a un coup de vent qui nous montre le feu intérieur. Et ça, j'avais bien aimé cette histoire de feu intérieur.
0: Alors, on le voit effectivement, cette longue déambulation qui nous interpelle. Je disais, certains ont des ailes, hein. On parlait d'humains. Voilà. Là, c'est un petit peu pour prendre de la hauteur.
1: Oui, puis c'est des moines qui ont été très très sages toute leur vie, qui ont été très pieux, donc ils ont été promus anges ou archanges. C'est la promotion ultime.
0: Donc peut-être que certains sont jaloux aussi. Alors quand on a fait plus de 400 pièces comme ça, vous les vendez aussi. Est-ce qu'il est parfois difficile de détacher de cette famille?
1: La preuve, c'est que ça fait déjà quelques mois que je me dis, bon, j'arrête, parce que j'ai d'autres projets. Et j'arrive pas à arrêter vraiment. Alors, j'en fais moins qu'avant, mais il passe pas 8-10 jours sans que j'en fasse un autre. Alors qu'avant, c'était en continu, quoi. Bon. Donc, je suis sur la voie descendante, mais ça risque de durer encore un moment.
0: Alors, ça vous empêche d'ailleurs de faire autre chose, ces moines, ou ça vous occupe l'esprit à ce point-là ou pas?
1: C'est pas que les moines m'occupent vraiment l'esprit, mais c'est que quand je trouve un morceau de bois, eh ben souvent ils me parlent, ils m'appellent. Vous voyez, quand je coupe les arbres, je trie, je choisis tous les morceaux qui vont faire des moines. Et puis souvent je donne quelques coups de tronçonneuse, ça pour indiquer la direction dans laquelle je vais aller. Puis des fois ils attendent 8 jours, des fois ils attendent 3 mois ou 1 an. Et les autres, ils sont destinés à passer dans la cheminée, donc je les mets dans le tas de bois. Et ben quand je vais mettre du bois dans ma cheminée l'hiver, et ben il est pas rare que je revienne avec un ou deux morceaux qui ont hurlé en me disant « Mais non, moi !» Voilà.
0: Une histoire sans fin, en fait.
1: Oui, ça peut durer. Bon, enfin, je vais quand même ralentir un peu, parce que c'est pareil, ça tient de la place, ça occupe 400 moines. J'avais un garage que j'ai transformé en monastère, donc équipé pour tous les mettre. Les grands, je ne savais pas où les mettre, il a fallu que je construise un auvent, faire une dalle de béton, mettre une couverture, une charpente, et puis ils sont dehors, voilà. Bon, faut que j'arrête un peu, parce qu'ils vont m'enterrer. Quoi.
0: Ou vous gagnez votre paradis, c'est selon.
1: Peut-être, s'il existe.
0: Ça, c'est une autre question qu'il faudra peut-être leur poser. Alors, vous continuez, vous, à exposer régulièrement. Quels sont vos projets aujourd'hui?
1: Eh ben, les expositions, elles arrivent. Il fut un temps où, quand j'étais plus jeune, où je sollicitais, j'allais voir. Maintenant, ça arrive tout seul. Voilà. Et je choisis, je trie en fonction de ce qu'on propose. Et puis, quand c'est une chose comme ça, vous voyez, il y a quand même un transport qui est quand même un petit peu compliqué. Donc, je prends l'expo. Si ceux qui me proposent l'exposition assurent le transport, ou au moins remboursent les frais de transport, quoi, oui. Voilà. Et sinon, bah, j'ai commencé déjà à installer une expo de peinture qui n'a rien à voir avec ça. C'est complètement de l'abstrait, des choses plus récentes avec beaucoup de matière, des paysages abstraits, imaginaires, mais qui sont très basés sur la réalité, quoi. Les déserts ou l'océan ou les plages, voilà. Puis j'ai d'autres projets de sculptures métalliques complètement différentes que j'ai en tête depuis longtemps, que je vais peut-être pouvoir commencer quand les moines vont me laisser un peu en paix.
0: On peut dire qu'amen alors à tout cela, à ce projet. En tout cas, un projet et surtout des sculptures qui ne cesseront, en tout cas on l'aura bien compris, eh bien de tourner entre vos mains, puisque vous avez encore l'intention d'en réaliser et que l'on peut voir ici à Chantel jusqu'à la fin du mois de juin.
1: Jusqu'à la fin, oui, en dimanche 30, voilà, ça se termine. Et alors, j'aimerais, puisque j'ai le micro, parler de l'ensemble de mon travail qui s'étale sur une 60aine d'années, voire plus, et où j'ai fait des œuvres très différentes, des thèmes très différents. J'ai travaillé le bois, j'ai travaillé la pierre, j'ai travaillé le métal associé à d'autres choses. Il y a des thèmes, les bateaux, l'abstrait, etc. Et je me trouve avec 1500 sculptures en stock, des centaines de peintures, des centaines de dessins, enfin bon, plusieurs milliers d'œuvres. Et j'ai le projet de faire une donation d'une grande partie d'œuvres, des centaines, voire un millier d'œuvres, pour quelque chose qui pourrait s'apparenter à un musée, quoi. Voilà. Parce que je me suis aperçu, en ayant des grandes expos rétrospectives, j'en ai eu plusieurs dans des grands lieux, où je présentais des périodes différentes, où les gens étaient vraiment intéressés, venaient, revenaient, amenaient des amis, etc. Et il y a des choses très diverses, mais il y a un fil conducteur, il y a comme un sentier qui va quand même dans une direction donnée. Ça s'éparpille pas partout. Alors, l'idée d'une sorte de musée s'est imposée, quoi. Alors, c'est en train de se faire, mais ça piétine, ça traîne. Alors, si une municipalité, un département a envie je donne 1500 œuvres, voilà. Il n'y aura plus qu'à les mettre en scène. Et je m'occuperai de ça, mais voilà. Mais ça veut dire que je donne énormément, mais ça va coûter aussi. Il faut un bâtiment assez grand. Et puis la volonté d'avoir un musée consacré aux arts plastiques, quoi, où il y aura de la peinture, de la sculpture, avec des périodes très différentes. Donc c'est pas les moines, ça en sera une petite partie, quoi.
0: En tout cas, il suffit de leur adresser une prière pour cela.
1: Je vais leur... C'est vrai que j'ai pas pensé à leur demander de prier pour ça. Eh bien, vous faites bien de me le dire. Eh bien, dès ce soir, je vais tous individuellement leur envoyer un petit message pour qu'ils aillent dans ce sens-là.
0: Et un grand merci à Alain Bourgeon pour cette interview sur son exposition Moine que vous pouvez retrouver à la salle d'exposition de la mairie de Chantelle. C'est jusqu'à la fin du mois de juin.
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0: Cette semaine, Solénoïde enfourche son vélo imaginaire et consacre sa grande boucle 68 à une traversée entièrement française. Une émission 100% hexagonale, mais pas vraiment bleu-blanc-rouge façon défilé officiel. Ici, pas de peloton discipliné, pas de maillot jaune, pas de voiture suiveuse. Le parcours se fait par les chemins de traverse avec des artistes qui préfèrent les échappées sonores aux lignes droites de la grande industrie musicale. De Paris à Lille, de Castres à Strasbourg, en passant par le Grand Est, cette nouvelle étape relie 8 projets français qui dessinent chacun à leur manière une autre carte de la création musicale actuelle. Au programme, électronique artisanale, pop oblique, ambiante rêveuse, folk nocturne, orgue électroacoustique, bande originale intimiste, chansons mutantes et paysages intérieurs. Une sélection qui montre que la scène française ne manque ni de relief, ni de virage, ni de grimpeurs solitaires. Elle avance parfois sans équipe, sans sponsor, mais avec une belle capacité à sortir du cadre. Cette étape, direction Paris dans l'univers de Stéphane Laporte, connu aussi sous le nom de Domotique, avec les derniers volumes de sa série Fourrure Sounds, paru en double cassette sur le label rouennais Astra Solaria. Un album enregistré de nuit sur 4 pistes, entre machines analogiques, échos cabossés, petites pulsations électriques et rêves domestiques légèrement hantés. Départ donc de cette grande boucle 68 avec Stéphane Laporte, une échappée électronique en appartement, mais avec suffisamment de relief pour faire chauffer les mollets de l'imaginaire.
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0: quoi ça?
1: C'était soit notre passé, soit notre futur. Ça n'a aucune importance. C'est pratiquement pareil. Vous voyez, nous étions coincés dans cette boucle infinie et nous avons essayé plusieurs solutions pour en sortir, mais ça n'a pas marché.

Vous êtes toujours à l'écoute de Solénoïd pour cette 68e étape de notre grande boucle radiovisuelle, une émission qui traverse en diagonale le panorama musical hexagonal. Nous venons d'entendre Missing Waves avec un extrait de leur dernier album, Since. 8 ans après Post-Crash, le duo formé par Marie-Catherine Mossé et Daniel Palomo Vinuesa poursuit son exploration d'une pop libre, sensible et très ouvragée entre voix, clavier, électronique, jazz oblique et souvenirs phosphorescents. Un disque né dans le sillage d'un crash informatique, mais qui prouve une chose: quand l'ordinateur tombe en panne, l'imagination, elle, peut encore redémarrer. On poursuit maintenant notre route dans la région parisienne avec Alexandre Navarro. Son dernier album, intitulé « Naviguer le rêve », prolonge une traversée intérieure faite de nappes lumineuses, de grains électroniques, de paysages mentaux et de dérives presque spirituelles. Dans notre étape de cette semaine, pas besoin de GPS, chez Alexandre Navarro, c'est le rêve qui tient le guidon. Alexandre Navarro dans Solénoïd avec 2 extraits de son album « Naviguer le rêve ».

0: sais, c'est si bizarre de voir que toutes les boucles se suivent de si près.
1: Et t'es resté longtemps coincé dans cette boucle?
0: Difficile à dire, je veux dire. Je pense qu'il y a une configuration qui nous aidera à nous échapper de cette histoire, comme un Rubik's Cube de la vie.

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Dans cette grande boucle 68 de Solénoïde, nous venons d'entendre Philippe Deschamps alias Philippe D avec deux courts extraits de la bande originale de Cœur perdu, le court-métrage de Frédéric Lavigne, deux miniatures pour piano et cordes construites comme deux mouvements en miroir, une musique minimaliste, intime, presque suspendue, qui accompagne une histoire de mémoire, d'absence et de pardon située à Paris en 1992. Le film a notamment circulé dans plusieurs festivals, dont Premier Plan d'Angers, Cabourg et Côté-Cour, preuve qu'en moins de 3 minutes, on peut parfois raconter plus qu'un long discours et surtout sans faire exploser le chronomètre de l'étape. On poursuit maintenant notre parcours du côté de Lille avec Puce Moment, le duo formé par Nicolas DeVos et Pénélope Michel. Avec leur dernier album, composé pour une pièce chorégraphique de Christian Rizzo, l'orgue n'est plus seulement un instrument d'église, il devient une matière vivante, traversée par l'électronique, les drones, les souffles et les ombres. Changement de décor donc, après les chœurs perdus, place aux grandes tuyauteries habitées. Puce Moment sur Solénoïde avec un extrait de leur dernier album.

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Vous êtes toujours à l'écoute de Solénoïd pour cette 68e étape de notre grande boucle radiovisuelle, une émission consacrée cette semaine aux musiques françaises en liberté. Nous venons de faire halte à Strasbourg avec The Wooden Wolf et deux extraits de son dernier album, d'ailleurs chroniqué sur solénopole.com, un disque écrit et enregistré seul où la folk avance à voix basse, portée par des cordes patientes, des ombres intimes et cette couleur indigo qui ressemble moins à une teinte qu'à une heure de la nuit. Après cette folk habitée, fragile et brûlante, on reste dans le Grand Est, mais on change de décor. Place maintenant à Maud Octaline avec un titre au programme presque rassurant, Ça va mieux, merci. Extrait de l'album Dramadance. Alors sur le papier, ça va mieux, mais connaissant notre parcours de cette semaine, on se méfie un peu. Dans cette grande boucle, même les étapes de convalescence peuvent cacher quelques virages serrés. Maud Octaline dans Solénoïd avec Ça va mieux, merci.

presse est échappée avec Stéphane Sassi, on sent que l'arrivée approche doucement. Nous venons de faire halte à Castres avec un extrait de son album Princesse Emma, une étape mélodique, sensible, presque suspendue, qui nous rappelle qu'une grande boucle n'a pas toujours besoin de grimper très haut pour changer de paysage. Sorti le 22 mai 2026, jour anniversaire de la naissance d'Emma, ce disque est un hommage très personnel à sa mère, disparue en 2022. Après Serge, dédié à son père, Stéphane Sassi poursuit donc une sorte de fresque familiale, intime et musicale, mais sans tomber dans l'album souvenir figé sous naphtaline. Ici, il signe un projet très complet, piano, clavier, guitare électrique, chœur, composition, arrangement, direction musicale et production. À travers une vingtaine de titres, Princesse Emma mélange rock, jazz, improvisation et ambiance cinématographique. Chaque morceau semble évoquer un souvenir, un portrait, une couleur, une émotion. La clarinette basse d'Yves Hafner, profonde et expressive, y tient presque le rôle d'une voix principale, comme un souffle grave qui traverse l'album. Un disque travaillé pendant 6 mois de mixage, riche en textures, en solo libre, en folie douce et en tendresse oblique. Bref, une étape sans sprint massif, mais avec beaucoup de relief intérieur. Et justement, pour refermer le parcours, on revient à notre point de départ, Paris, avec Stéphane Laporte. C'est lui qui avait lancé cette émission, c'est lui qui va la boucler. Une vraie arrivée en solitaire, mais sans Champs-Élysées. Plutôt un tapis en fourrure, un 4 pistes Yamaha, des machines analogiques et quelques échos cabossés. Avec son dernier album paru en double cassette chez Astra Solaria Recordings, Stéphane Laporte transforme l'électronique de chambre en petit laboratoire nocturne. Des sons bricolés, vivants, imparfaits, juste comme il faut, le genre de machines qui ne pédalent pas droit, mais qui connaissent très bien les chemins de traverse. Retour donc à Stéphane Laporte pour refermer cette grande boucle 68.

Et voilà, cette 68e étape de notre grande boucle radiovisuelle arrive à son terme. Nous avons traversé cette semaine une partie du paysage musical français, de Paris à Lille, de Castres à Strasbourg, en passant par le Grand Est, une étape sans maillot jaune, sans classement général, mais avec beaucoup de relief, quelques belles échappées et surtout cette certitude, l'hexagone musical reste plein de petites routes secrètes où il fait bon perdre le signal. Merci d'avoir roulé avec nous dans Solénoïd. On se retrouve très vite pour une nouvelle traversée imaginogène.

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3: Oh, Stadler!
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1: Bonjour à toutes et à tous et bonne fête aux Guy et Guylaine au sommaire de cette Coquelicot quotidienne du vendredi 12 juin. Avec la nouvelle vague de chaleur qui s'annonce à partir de ce week-end, les risques d'incendie vont aller en augmentant. Le préfet de l'Allier a donc pris des mesures. Permettre aux entreprises de se rencontrer, c'était le but de la première convention de rendez-vous d'affaires hier à Moulins. Un signal positif pour les plus de 100 entreprises qui avaient fait le déplacement. Ce week-end, c'est la journée mondiale des donneurs de sang, l'occasion de rappeler l'importance de donner à la veille de l'été. Deux collectes exceptionnelles auront lieu, dont une à Vichy ce dimanche. Et puis le centre social Viva Sioule a tenu son assemblée générale, c'était ce mercredi à Nade. Mais avec quel projet? La réponse dans ce journal. Enfin, pour trouver de l'ombre ce week-end, direction Chantel et les Houppelandes des moines d'Alain Bourgeon, une étonnante exposition aussi spirituelle que naturelle à retrouver dans notre invité du jour.
2: Le journal Juliette Moyer.
1: Mais tout d'abord, cette belle reconnaissance pour Charroux. Jacques Gilibert, son maire, a été élu président des plus beaux villages de France. C'était lors du congrès organisé à Najac, en Aveyron. Il succède ainsi à Alain Di Stefano. Ce réseau rassemble aujourd'hui 184 villages labellisés à travers le pays. La chaleur va faire son grand retour à partir de samedi avec des températures qui pourraient dépasser les 30 degrés, de quoi sécher un peu plus une végétation déjà en souffrance et accentuer ainsi le risque d'incendie. Alors, face à cette situation, le préfet de l'Allier a décidé de prendre des mesures. On fait le point avec vous, Christophe T.
3: L'Allier compte aujourd'hui 123 000 hectares de forêt, soit 17% du territoire, ce qui rend le département particulièrement exposé aux incendies. Afin de protéger les habitants et l'environnement, le préfet Christophe Noël Dupeyra a pris un arrêté. Objectif, limiter les départs de feu d'origine humaine. Il est donc interdit à toute personne de porter ou d'allumer du feu dans des zones à risque. Bois, forêts, plantations, reboisements, landes et les terrains situés à moins de 200 mètres de ces derniers. Concrètement, sur ces zones, vous ne pouvez pas pratiquer l'éco-buage ni brûler des végétaux coupés en tas ou répandus sur le sol. Pas de feu festif ou de feu de camp non plus, pas de barbecue ou de méchoui, pas de feu d'artifice ou de lanterne céleste, que l'on voit souvent dans les mariages, et bien sûr, interdiction est faite de jeter des allumettes, des mégots ou des culots de pipe. Pour l'instant, la météo des forêts sur le site de Météo France classe l'Allier en vert au niveau de la vigilance incendie. Mais en cas d'alerte élevée ou très élevée, du 1er juin au 30 septembre, il sera interdit de fumer dans les bois et forêts, ainsi que dans un périmètre de 200 mètres autour de ces derniers, mais aussi de circuler avec un véhicule à moteur dans la zone à risque, hors route goudronnée. Et cela pourrait vous coûter cher si vous ne respectez pas ces règles. 750 € d'amende et de 1 500 € en cas de récidive.
1: Merci Christophe T. Nous reviendrons à la fin de ce journal sur la météo qui nous attend dans les prochains jours. Et puisqu'on parle d'incendie, ce départ de feu hier après-midi à Charest-Saintra avec une propagation qui néanmoins a pu être limitée rapidement. Les dégâts s'étendent sur 1 hectare, un cabanon a pris feu, mais les 2 habitations à proximité immédiate ont pu être sauvées. 36 sapeurs-pompiers avaient été mobilisés, Saint-Pourçain-sur-Sioule, Vichy, Belle-Nave, Saint-Rémy-en-Rolla, Le Montet, Saint-Gérand-de-Vaux, Chantel et La Palisse. Et puis ce samedi, un train pas tout à fait comme les autres va s'arrêter en gare de Gannat, à bord d'un autorail touristique affrété auprès de l'association AATV de Montluçon. Les amis de Railcop seront une quarantaine à bord. Objectif, entre Clermont et Guéret, évoquer la liaison Lyon-Bordeaux toujours en attente. Un arrêt est prévu en gare de Gannat à 10h06, départ à 11h16. Vous pouvez ainsi venir échanger sur cette projection. Sur place, c'est à la Maison des Associations. L'équipe vous accueillera, elle a également invité de nombreuses associations locales. La CCI, Chambre de commerce et d'industrie de l'Allier et Auvergne-Rhône-Alpes Entreprises ont organisé ce jeudi à Moulins la première convention de rendez-vous d'affaires de l'industrie de l'Allier. Un pari au moment où l'annonce successive de plusieurs plans sociaux sur le département a mis à mal ce tissu économique. Philippe Bougerolles est responsable d'Auvergne-Rhône-Alpes Entreprises pour l'Allier. Il raconte la genèse de ce projet.
2: Ben, ce rendez-vous d'affaires, on l'a pensé parce que on organise déjà des conventions d'affaires régionales depuis 2 ans à Bourg-en-Bresse et au Puy-en-Velay. Et effectivement, pour les entreprises de l'Allier, c'est pas toujours évident d'aller aussi loin. Donc voilà, avec nos partenaires, avec la CCI, avec qui on co-organise cet événement, on s'est dit que ça avait du sens d'organiser des rendez-vous d'affaires dans l'Allier, de faire venir des donneurs d'ordre du territoire et même un petit peu au-delà, pour des preneurs d'ordre, des sous-traitants industriels du département qui, bah, comme beaucoup dans l'industrie, rencontrent des difficultés tous les jours et ont besoin d'être soutenus, d'être accompagnés, et à travers ces rendez-vous, bah, ça permet justement d'accélérer les affaires et de faire un maximum de rendez-vous sur une journée.
1: Mais quelles sont les premières remontées de ces rencontres ?
2: Les premiers éléments qui ressortent de la part des entreprises, c'est beaucoup d'enthousiasme. On va suivre aussi un petit peu tout ça a posteriori, après l'événement, pour connaître un peu les volumes d'affaires aussi qui ont été générés aujourd'hui. Il y a eu plus de 550 rendez-vous qui ont été effectués aujourd'hui. Donc c'est un gain de temps incroyable pour les chefs d'entreprise, et c'est ce qu'ils attendent en fait aujourd'hui, c'est de gagner du temps. Voilà. Trouver des bons contacts, les savoir-faire. Au quotidien, on constate que des entreprises éloignées de quelques kilomètres se connaissent pas forcément. Donc là, ben, on le voit à travers les rendez-vous qui ont été organisés en amont, et puis tous les échanges informels qui sont pas du tout quantifiables, mais qui permettent aux entreprises de se rencontrer, d'échanger sur des bonnes pratiques, des usages, du business, parce qu'elles sont avant tout là pour ça. On a plus parlé de choses positives, parce que il y a cette énergie qui s'est créée aujourd'hui. Le pouls des entreprises, effectivement, on l'a aujourd'hui, mais c'est un pouls qui est plutôt tonique là aujourd'hui. Donc c'est de bon augure pour la suite, et ça donne envie de continuer à avancer, à se battre pour l'industrie, à se battre pour le territoire.
1: Il est à noter que si cette édition est un succès, eh bien, un deuxième projet est déjà en cours de réalisation. Reste à savoir s'il va rester à Moulins ou s'il ira sur l'ensemble du territoire de l'Allier pour ses rendez-vous d'affaires avec les entreprises. En bref, le stade nautique municipal de Gannat va fermer ses portes au grand public ce samedi 13 juin, et ce en raison de la fête du club Gannat Olympique Natation. Et puis, il y aura également du sport toujours à Gannat le dimanche 21 juin, les foulées du Chardon. Des départs libres entre 8h et 10h, c'est co-organisé avec Gannat Rando. Il y aura des boucles de 5 km, 9 km et 16 km, soit en marche, soit en course, avec des ravitaillements. Et l'intégralité des bénéfices sera reversée à la Ligue contre le cancer. Et puis à 5% sur Sioule, le foot lui prépare sa nouvelle saison. Des permanences vous accueillent donc tout au long du mois de juin. Pour les inscriptions, le mercredi, c'est de 15h30 à 19h, et puis le vendredi, de 18h30 à 21h. Et tout cela se passe au bureau des vestiaires du dojo de Saint-Pourçain. Et puis ce lundi 15 juin, notez d'ores et déjà ce rendez-vous à Étroussat entre 18h et 22h avec la joyeuse guinguette du centre social La Magique. C'est ouvert à tous, ce sera place de l'église et c'est gratuit. Et puis à Bransal, la mairie, elle sera exceptionnellement fermée ce mardi 16 juin. À Montor, un nouveau site de compostage partagé. Il sera utilisé par la mairie, la garderie ainsi que quelques habitants. Le site Sudallier qui l'a installé reste également à votre disposition si vous souhaitez en savoir plus sur ce compostage et la gestion des végétaux. Et puis cette exposition à Saint-Pourçain sur Sioule, les écoles publiques de Saint-Pourçain, le RPI de Floriel et Monesté ainsi que les IEM, IME du territoire présentent au gré du vent. C'est jusqu'au vendredi 3 juillet dans les jardins de l'école maternelle Françoise Dolto. Enfin, le service itinérant France Service sera présent ce lundi 15 juin de 14h à 17h. Ce sera en mairie de Targé. Ce week-end, c'est la journée mondiale des donneurs de sang. L'occasion pour l'établissement français du sang de rappeler l'importance de donner son sang à la veille de l'été. Deux collectes exceptionnelles vont donc avoir lieu à Vichy et à Moulins. Marie Baron est développeur du territoire pour l'Allier. Elle nous précise le pourquoi de cet appel.
4: Alors déjà, on a le mois de mai qui vient de passer avec tous les jours fériés. Bien évidemment, les malades qui en ont besoin, et eux, ils n'ont pas de jours fériés, ni de week-end, ni de vacances. Effectivement, c'est là où déjà on a une chute, on peut constater une chute des stocks. Puis on a eu la vague de chaleur aussi qui nous a pas aidé pour les collectes. Et donc là, à la veille de l'été, c'est le mois de juin et le mois de la célébration du don du sang. Dans le département, comme partout, nous avons un manque de donneurs, et justement avant l'approche de l'été, c'est pour ça qu'on essaye de faire des collectes événementielles, notamment le 14 juin qui est la journée mondiale des donneurs de sang. On essaye de faire des grosses collectes pour essayer d'augmenter nos stocks avant l'été.
1: Deux collectes, je vous disais, donc pour accumuler un peu plus de sang à la veille de l'été, et ce sera notamment à Vichy, à la salle des fêtes, ce 14 juin, puis à Moulins, le 19 juin.
4: On double les équipes, on augmente aussi les horaires de collecte, et là, en l'occurrence, le 14 juin, c'est un dimanche, et on espère aussi toucher une autre population que l'on ne peut pas avoir les semaines lors de nos autres collectes. Donc là, le 14 juin à Vichy, ce sera de 9h à 13h, donc avec des horaires différents. Et de plus, on a plus de personnel, on a l'équipe de Clermont qui vient nous aider. Donc on espère accueillir à peu près 160 donneurs sur cette collecte.
1: Et si vous donnez votre sang, pensez également au plasma. L'EFS a des besoins.
4: Exactement, ils ont aussi besoin de plasma. Le don de plasma s'effectue sur notre maison du don à Moulins. Que là, bien sûr, il faut prendre rendez-vous également, puisque ce don-là se déroule avec une machine qu'on appelle ça un don en aphérèse. Et nos besoins sont vraiment très constants, et même ils ont une tendance à augmenter. Et on aimerait avoir une autosuffisance sur le don de plasma.
1: Et pour en savoir plus, ainsi que toutes les dates des collectes, n'hésitez pas à aller sur le site de l'EFS. C'est la fête ce week-end à la Carapace à Bellenave. Ce lieu d'accueil vous invite ce samedi 13 juin de 11h à 23h à la salle des fêtes de Bellenave. Toute la journée, il y aura un marché associatif, la création d'une fresque artistique et participative. À 15h30, un spectacle jeune public. Je vous dis que la sorcière est gentille. Ce sera avec la compagnie des Turbulents. Il y aura également une déambulation costumée entre l'école et la salle des fêtes de Bellenave, animée par des comédiens professionnels, mais aussi des tortues. Et puis à 18h, le spectacle de la Commedia dell'arte à Molière, qui sera proposé par la compagnie Ad Hoc. Et on terminera à 20h par deux concerts, celui de Time Travelers et celui de One Again. Et puis du côté de NAD, on a discuté ce mercredi de l'avenir du centre social Viva Sioul à l'occasion de son assemblée générale. L'occasion déjà de revenir sur une année 2025 chargée. Angélique Rigaud est la directrice de l'établissement.
5: Ça a été une année très chargée. On a eu les 50 ans du centre qui nous ont quand même bien occupés. Malgré ces 50 ans, on a fait tout le reste qu'on fait habituellement. Donc les activités jeunesse, adultes, seniors. Enfin voilà, c'était une année très chargée. Déjà les 50 ans, je pense, ça a été un gros moment. Ça a été 5 animations sur le territoire, 4 en délocalisé et une la grande fête avec le gâteau d'anniversaire à Ébreuil. Voilà, il y a aussi les séjours. J'ai préparé un petit quiz pour voir si les gens ont bien lu le rapport d'activité. Et donc, il y a une des questions du quiz qui demande le nombre de séjours, par exemple, qu'on a fait sur l'année. Et ça en fait pas mal, parce que on est à 6 séjours sur l'année, donc ce qui est plutôt pas mal, sachant qu'on n'est pas un centre de loisirs, on n'est pas déclaré en tant que centre de loisirs. Notre séjour Inter-G a eu une récompense par la MSA. Il a été retenu par le jury du département, et donc la remise de chèque officielle a eu lieu il y a quelques jours. Donc c'est une belle récompense pour nos jeunes et nos seniors qui partent en vacances ensemble depuis 2019. Donc c'est un séjour qui marche et qui dure, donc c'est plutôt chouette.
1: Et au track, c'est la communication. Marie-Hélène Barnabé, présidente de Viva Sioul.
6: On a travaillé avec une agence de com locale, hein, puisque c'est quand même notre ADN, et on espère une plus grande visibilité et lisibilité de nos actions par un choix d'une gamme chromatique, d'une typographie, et la récurrence de ces modèles devrait permettre d'accrocher encore plus. Le site internet est en train d'être refait, retoiletté complètement. Donc ça, c'est aussi un espoir, parce qu'effectivement c'est un élément important, même si c'est pas le seul, mais c'est vrai que c'est un élément important.
1: Mais alors, dans tout ça, quel projet pour 2026 ?
5: Sur le 2026, on continue un peu là sur la lancée. On avait aussi ce projet social qui disait qu'il fallait aussi qu'on soit prudent par rapport au financement. On a encore des financements incertains. Donc c'est vrai qu'on essaie de maintenir tout ce qu'on fait, en tout cas. Il n'y a pas d'activités qui s'arrêtent ou qui se maintiennent. On les transforme, mais on n'a pas de grosses nouveautés, en tout cas. Mais dans les projets qui existent, on met toujours un peu de choses nouvelles.
6: J'espère continuer à travailler avec le collège aussi. C'est quand même là aussi un sujet, un point important. On pense que là aussi on pourra être dans la continuité, voire améliorer, même si là aussi parfois les choses sont un peu aléatoires. Du côté de l'éducation nationale aussi, les subventions et les intitulés de projet ne sont pas toujours définis à cette période. Mais je pense que c'est quelque chose qui est important pour le centre, mais surtout pour les jeunes.
1: Et à noter que de nouveaux membres ont intégré le conseil d'administration, ce qui pourrait donc permettre d'amener de nouveaux regards sur l'actualité du centre social Viva Sioule. Et justement, on continue de parler de Viva Sioule, puisque l'ARCEP, Association Régionale d'Éducation et de Prévention sur les territoires d'Auvergne, propose de travailler avec eux et le collège de Belnave pour une classe de 5e sur les relations intergénérationnelles. Donc il y aura une journée conviviale le 19 juin entre jeunes et retraités pour échanger, participer et s'amuser ensemble. Un ciné-débat, un repas offert, un escape game. Tout ça donc de 9h à 9h30 le 19 juin, avec un accueil de tous les participants autour d'une boisson à la salle socioculturelle de Belnave. Et la fin est prévue pour 16h. Si ça vous dit de venir, n'hésitez pas à contacter Blandine au centre social Viva Sioule à Ébreuil. Et puis beaucoup de choses à faire ce week-end. Par exemple, à Saint-Pourçain, ce samedi 13 juin, l'usine, vous savez, le bowling, qui vous invite à un concert en extérieur si le temps le permet. Et ça semble être le cas avec Dja et sa chanson française. Toujours à Saint-Pourçain, toujours ce samedi 13 juin, une initiative originale à l'occasion de la journée mondiale du crochet. L'idée est de se retrouver à l'île de la Ronde à partir de 14h au niveau des tables près de l'eau avec vos ouvrages, vos aiguilles pour un moment très convivial. Et puis à la Maison de la Presse de Ghana, ce samedi 13 juin marquera le dernier club manga de la saison. La reprise aura lieu en septembre, bien sûr. Alors si vous êtes passionné, bien n'hésitez pas à rejoindre le club en début d'après-midi. Et puis ce samedi 13 juin, cette fois-ci à Bioza, encore à 14h à la salle des associations, cette exposition peinture et artisanat de la Maison des artistes et artisans de Ghana. Le 13 juin sera de 14h à 19h et le 14 juin de 10h à 18h. Et puis à Brouvernay, on va danser à 20h30 ce samedi à la salle polyvalente avec Juin Musical et le Baltrade Berry Bourbonnais. Grégory Jolivet sera également présent avec les conservatoires d'Issoudun et Saint-Amand-Montrond, ainsi que les associations Laurée des Clous et l'Arc-en-Ciel d'Ursé. L'orchestre trad de l'école de musique communautaire conclut cette belle programmation. Et puis il y aura également ce dimanche 14 juin au café associatif Baba Yaga, pour les amateurs d'échecs, un petit concours, un tournoi. Il aura lieu de 15h30 à 19h. Et puis enfin, avant de rejoindre Alain Bourgeon et son exposition Moine à Chantelle, vous allez voir un très bon moment. Eh bien, un petit mot pour tous les amoureux des fêtes napoléoniennes de Vichy, c'est ce week-end. Une invitée de marque, l'impératrice Eugénie, dont on fête le bicentenaire de la naissance cette année. Et justement, il y aura plusieurs spectacles et conférences autour d'elle, notamment un bain à la plage de la Rotonde en costume d'époque. Ce sera ce dimanche dès 11h15. Et puis toujours ce dimanche, un défilé dansé à 15h30 dans les rues de Vichy. Un spectacle de clôture avec la garde impériale de Dijon et les danseurs défilés à 16h30. Et puis un grand bal au Palais des Congrès à 19h. À noter encore une flash mob ce samedi et ce dimanche. Et puis le hall de l'élégance sur les deux jours. C'est au hall des sources avec des artisans, des artistes et des passionnés d'histoire. Et beaucoup d'autres choses. mais je n'ai pas encore assez de temps pour vous le dire. Alors, un conseil, allez directement sur le site de la ville de Vichy. Vous verrez heure par heure et jour tout le programme. Pour vous le dire, alors, un conseil, allez directement sur le site de la ville de Vichy. Vous verrez heure par heure et jour tout le programme.

0: pudiquement l'astre solaire, celui-ci va en profiter pour nous faire une danse très langoureuse et surtout très caliente, de 26 à 30 degrés. Le temps de s'éponger le front, d'ouvrir les fenêtres la nuit suivante pour profiter d'un peu de fraîcheur de 13 à 17 degrés et se préparer ainsi à vider le tube de crème solaire dimanche pour les 25 à 28 degrés attendus. Un peu moins, allez-vous me dire, presque frais pour certains, mais oui, il faut prendre des forces néanmoins, car si lundi s'annonce un petit peu sur le même modèle, avec toujours un ciel très dégagé, eh bien mardi et mercredi pourraient nous réserver des températures dépassant les 30 degrés, allant même jusqu'à 35 degrés. On vous reconfirmera tout cela. Quant à la pluie, eh bien elle est pour l'instant reléguée au placard, et ce, pour quelques temps. Alors, en attendant, bien profitez de toutes ces journées qui s'annoncent. Si vous voulez vous mettre au frais, eh bien, vous allez faire un petit tour du côté de Chantelle dont on reparle dans un instant. Et sur ce, je vous souhaite un excellent week-end. À l'écoute de nos programmes Radio Coquelicot, toujours frais, toujours dans le tempo et toujours avec le beau temps. Belle journée à tous.
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0: Alain Bourgeon, vous avez investi littéralement ce lieu ici à Chantelle. Et quand je dis investi, c'est même un véritable défilé de mode ou de moine, plus exactement. Alain Bourgeon, pour ceux qui ne vous connaissent pas encore, eh bien on va peut-être reprendre vos racines. Et c'est le cas de le dire, puisqu'on va parler aussi d'arbres. Ces racines, elles viennent de Montluçon. Vous avez beaucoup travaillé sur le secteur peinture, sculpture. Vous êtes passé par quasiment tous les arts. C'est votre vie, vous me disiez.
2: Racine, oui, c'est vraiment le mot. Ben, effectivement, je suis né à Montluçon, peut-être même probablement mort, je ne me rappelle plus très bien. Bon, et j'ai toujours vécu dans le coin, bien que j'ai cherché souvent à m'en échapper. Alors j'ai quand même un pied-à-terre à Paris où je passe pas mal de temps, mais j'ai essayé de m'évader, le Luberon, Grenoble, et puis et je me suis toujours retrouvé dans le coin, Montluçon, Néry, Commenterie. Voilà. Et alors c'est là que je travaille et que j'ai mes ateliers. Et pour ce qui concerne cette exposition-là, donc sur le thème des moines, on va revenir à il y a une cinquantaine d'années. Quand j'ai voulu m'installer à Néry pour construire une maison, j'ai choisi un grand terrain rocheux, parce que j'aime bien les rochers, le granit, la montagne. Et il y avait un arbre. Alors donc j'en ai planté 400-450 arbres et arbustes. Voilà. Et je les ai pas plantés n'importe comment, je les ai plantés en fonction de la maison que j'allais construire et des vues que j'allais avoir. Donc, j'ai paysagé. Voilà. Et puis, je les ai bichonnés, ils ont poussé, ils ont grandi. Et puis, des règlements climatiques obligent, sécheresse, tempête, ben, ça commence à mourir. Et j'ai dû, la mort dans l'âme, couper des arbres. Et ça a surtout commencé, au début du confinement, en 2020. Voilà. Donc j'ai coupé pas mal d'arbres, puis je voulais pas brûler ces arbres qui étaient quand même un peu mes enfants. Donc j'ai dit je vais reprendre la sculpture sur bois que j'avais fait longtemps avant, mais d'une autre manière. J'avais travaillé surtout des bois exotiques, africains, indonésiens, etc. Là, c'était les arbres de chez nous, et même de chez moi. Donc j'ai voulu faire des personnages très simples, très hiératiques, debout, une tête, un corps, même pas les bras. Et puis j'en ai fait un, deux, trois, et puis en les regardant, je me suis dit, tiens, on dirait des moines. Très belle idée. Et c'est parti. Voilà, et maintenant j'en suis à... Ce matin, j'étais en train de travailler sur le 412e. Voilà. Et ici, il y en a 118 de présentés en sculpture et une douzaine en peinture.
0: Et à chaque fois, on va le voir avec un visage différent, avec une attitude différente. Alors, ces moines sont venus vous habiter, vous reconstituer d'une certaine façon la famille que vous n'aviez plus à travers les arbres.
2: Alors, j'ai d'abord voulu sauver mes arbres et leur redonner une seconde vie. Et puis, le thème s'est imposé de lui-même par il est venu. On peut croire que peut-être il y a quelque chose qui m'a guidé là, donc j'ai fait des moines. Alors après, pour moi, les moines, c'est les moines, chez nous, on les connaît, il y a différents ordres, mais c'est les moines en Afrique, notamment les orthodoxes, en Égypte, etc. Et puis les moines orientaux, l'Inde, le Tibet, ce qui amène un petit peu les couleurs, le jaune, le rouge, un peu le blanc. Voilà. Alors après, j'essaye de varier pour

0: que ça ne soit pas trop austère. Ça aurait pu être un parti pris de faire aussi très austère. Là, j'ai voulu varier. Mais j'en ai plus de 400, donc je pourrais vous en sortir une centaine très austère. Là, ils sont présentés de façon variée, quoi.
1: Alors justement, comment vient l'inspiration de chaque moine, puisqu'on ne peut pas, vous l'avez dit, hein, refaire à chaque fois le même? Est-ce que c'est la branche, l'arbre, le tronc qui vous inspire, la forme?
0: Absolument, ça vient du bois, ça vient de l'arbre. Alors si c'est un grand, bah, c'est le tronc, sinon ce sont des branches. Donc je les regarde, par exemple, quand je coupe un arbre mort, je le regarde bien, et puis je vois des moines dedans, voilà. Alors je vois à partir du sol jusqu'à une certaine hauteur, 1m50, 2m, 3m, là il y en a un. Après je vois, là il n'y a plus rien, là ça part, les branches à droite, à gauche, et j'en vois 4, 5, 6, 7. Et souvent, ils sont à l'envers, ils ont la tête en bas, et le départ des branches, qui part 2 branches, 3 branches, c'est le bas du moine avec la robe qui s'évase. Voilà. Mais je les vois, ils sont là, il n'y a plus qu'à faire.
1: Ça devient quasiment une obsession.
0: Eh ben, c'est tant que j'aurai des arbres morts, mais là je me dis quand même, ça suffit, t'en as fait plus de 400 arêtes. Là je reprends un peu la peinture. Enfin, ben, ce matin, hier soir, j'ai pas pu m'empêcher, en coupant un morceau de tuya qui était mort récemment, de voir un bout, j'ai dit, oh ben, non, voilà, ben, ça va encore faire un moine, quoi. J'avais dit que j'en ferais plus, ben non, j'en fais.
1: Alors certains sont ailés, d'autres ont un visage très bien dessiné, puis d'autres une forme carrée, juste une pointe d'épingle. C'est dû à quoi ?
0: Alors les premiers, je les ai faits avec un visage donc taillé dans le bois, avec les yeux, le nez, la bouche, etc. Puis au bout d'un moment, je me suis dit, mais faudrait que ça soit plus universel, donc on va pas mettre les yeux, le nez, la bouche, on va laisser juste l'ovale du visage pour laisser l'imagination travailler. Bon, j'en ai fait comme ça pas mal. Avec capuche ou sans capuche, donc capucin ou non. Et puis après, oh, j'ai dit quand même, je vais changer un peu, je vais mettre des têtes. Ah, j'aime beaucoup la sculpture antique, donc grecque, romaine, ou même un petit peu plus loin, assyrienne, tout ça. Donc j'ai pris des têtes que j'ai faites en terre cuite, là surtout, et qui évoquent l'Antiquité. Puis je les ai collées, greffées sur ces moines, pour varier un peu, parce que ça aurait été un petit peu monotone, quoi. Mais on aurait pu choisir le parti de la monotonie, ça peut aussi avoir une force. Voilà, donc il n'y a pas de loi, quoi.
1: Alors, ni sobriété, ni monotonie, mais par contre des dessins préparatoires. Quand je suis arrivée, vous étiez en train de crayonner quelque chose sur votre cahier, puis on voit tout autour, voilà, ces dessins. Alors, sont-ils préparatoires justement? Sont-ils aussi destinés à vous épancher différemment autour des moines?
0: Alors absolument pas. C'est autre chose, c'est du dessin, c'est de la peinture. Je ne dessine jamais mes sculptures, jamais. Que ça soit les moines, c'est le bois qui me guide, j'y vais direct, taille directe. Que ça soit dans le métal ou autre, je ne dessine jamais des sculptures. Quand j'en dessine, parce que j'en dessine, je ne les réalise pas. Les seules fois où je dessine un peu, c'est quand je fais des grandes pièces, notamment métalliques, parce que là, il faut commander des grandes plaques métalliques, il ne faut pas se tromper. Alors, je fais des maquettes, à l'instinct, comme ça, je bidouille, Et puis à un moment donné, quand ça me paraît bien, là je dis, ben celle-là je vais la faire en grand, et là je vais la dessiner, et puis je vais faire des plans précis. Il me faudra tant de tôles de 3 mm, de 3 mètres par 1 m50, etc. pour pouvoir dessiner, pas gaspiller. Mais sinon je dessine jamais, quand je dessine je réalise pas. Mais j'ai beaucoup de dessins.
1: D'ailleurs, on en voit effectivement quelques-uns qui sont sur ce mur. Alors, on voit aussi toute votre collection. Certains ont du mouvement, d'autres sont stables. Est-ce que parfois, ces moines vous hantent la nuit ?
0: Non, on n'ira pas jusque-là. Mais quand je réalise des grandes, des grosses pièces, ça me hante pas la nuit. Mais si je me réveille tôt le matin, il y a souvent des problèmes techniques. Donc ça revient, et des fois je trouve les solutions le matin très tôt. Voilà. Et après je me mets au boulot.
1: Alors vous avez choisi ici dans cette salle de les présenter, je disais, sous forme de tapis rouge, de grands défilés avec ces visages. Alors, d'ailleurs, quand on parle de moines, on parle d'hommes. Est-ce que ce sont exclusivement des hommes pour vous, ou est-ce qu'il y a d'autres états ?
0: Si vous regardez bien, vous allez trouver des femmes démoniales. Il y en a quelques-unes. Pas beaucoup, mais il y en a, ouais. Oui. Et alors, le tapis rouge, en fait, c'est que je me suis dit, comme j'en avais beaucoup, j'ai dit, je vais faire une procession. Donc, ils vont être les uns derrière les autres. Alors, je mets les petits devant et puis les grands derrière, comme pour la photo. Et ça donne un effet de perspective. Voilà. Et au tout début, la première expo que j'ai faite, je pense en 21 peut-être, c'était dans une chapelle romane, la chapelle Paulier, à côté de Mouillusson, qui est une chapelle mais sublime de beauté. Et quand je suis arrivé, j'étais déjà allé la voir, il y avait des expositions de temps en temps, mais des trucs un peu pas terrible, j'avais pas remarqué la beauté de la chapelle. Elle était polluée par les peintures ou les choses qui étaient. Et là, quand je suis arrivé avec mon camion, j'ai ouvert les portes, oh, qu'elle est belle. Je me suis dit, mais c'est pas la peine, il n'y a pas besoin de ça. Là-dedans, elle est assez belle comme ça. J'étais prêt à remballer, mais bon, les affiches étaient faites, tout était fait, il a bien fallu s'y mettre. Et j'ai posé mes moines, il y avait un carrelage rose, assez grand, beau, mais récent, quoi. Alors que la chapelle est, je sais pas, du 12e, 13e. Et c'était pas beau, ça fonctionnait pas, ça allait pas. Et j'avais chez moi deux, trois tapis anciens, de très belles pièces, pas forcément en très bon état. Je suis vite allé les chercher, c'était pas très loin. Je les posais, j'ai remis les moines dessus. Ah, ça changeait tout. Et j'avais une amie, que je remercie, qui avait, beaucoup de tapis, une dizaine de tapis qu'elle avait hérité de sa sœur. Ça, elle m'avait dit, si un jour t'en as besoin, téléphone, t'as toujours tes moines, tes tapis, tu m'es prête? Oui, ben j'arrive, c'était pas très loin. Et j'ai déroulé mes tapis. Alors c'est plus compliqué parce qu'il y en a pas deux de la même taille. Et c'était sublime, quoi, sur des tapis anciens, c'était très très beau. Alors j'ai fait ça plusieurs fois, mais enfin bon, c'est un peu compliqué. Et puis un jour, j'ai essayé la moquette rouge. Et puis voilà, je m'en tiens là.
1: Le festival de Cannes des Moines, en fait, ici à Chantelle. Alors justement,
0: on manque les escaliers.
1: Oh ben, on n'en est pas très loin, on a juste une petite marche au début. Et le fait aussi d'être ici à Chantelle, on a effectivement l'abbaye bénédictine juste à côté. Est-ce que ça a aussi un écho particulier pour vous, Alain Bourgeon?
0: Oh ben bien sûr, oui, parce que bon, moi je suis pas quelqu'un qui est religieux, qui est la foi, mais la spiritualité, c'est quelque chose qui me parle beaucoup. J'ai fait des retraites à Solesmes, le grégorien m'a beaucoup appelé. Alors donc, j'ai exposé, la première expo, c'était dans une chapelle, superbe. Après, j'ai fait plusieurs abbayes, voilà, plus ou moins facile d'accès, plus ou moins compliqué. Et le fait qu'il y ait l'abbaye à côté, c'est un petit plus, quoi. On est dans un lieu où il y a de la spiritualité, quoi. Donc, voilà, c'est mieux que d'aller exposer à Saint-Tropez, quoi.
1: Quoi qu'il y a peut-être de la spiritualité à Saint-Tropez, sait-on jamais. Alors, vous parlez justement de spiritualité. Qu'est-ce que ressentent ceux qui viennent voir ces œuvres? Est-ce que, je suppose que ça parle différemment en fonction de ce que l'on est, de ce que l'on ressent, de nos étapes de vie?
0: Alors, les gens, quand même, quand ils rentrent, déjà leur premier, c'est un... Oh, ils ouvrent les yeux tout grands, ils regardent, ils font... Oh, c'est, ils sont surpris, parce que c'est vrai que voir une exposition avec autant d'œuvres, mais qui sont pas éparpillées partout dans la salle, sur des socles, ça touche. Le tapis rouge joue, quand il y avait les tapis anciens, ça marchait beaucoup. Ouais. Déjà, il y a un effet de surprise, puis il y a une foule, quoi. Puis... C'est des personnages, même s'ils sont très simples. Hein. Il y a pas de bras, il y a pas de mains. Il y a la grande soutane, enfin, plus long comme ça. Et juste la tête ou la capuche, etc. Mais c'est de l'humain. Et l'humain, ça touche vraiment, quel qu'il soit, quoi. Parce que je vois tous les sculpteurs qui font. Moi, j'en suis le premier. Quand on fait de l'abstrait, quand on fait des choses comme ça. Ça peut être plus ou moins bien perçu, bien. Et dès qu'on touche à l'humain, les gens sont beaucoup plus intéressés, beaucoup plus. Ça leur parle, quoi. Alors là, ça touche. Alors après, il y a le côté moine, le côté mystique, spiritualité. Donc ça touche bien. Ouais. Et puis il y en a beaucoup qui sont assez dansants. Il y en a, ça gigote, ça bouge. Donc voilà. Ça...
1: Le moine n'est pas toujours sage.
0: J'ai eu un jour dans une expo, là, dans une abbaye, une dame qui restait très longtemps, qui regardait, puis elle me disait, oh là, qu'est-ce qui... Alors, je vais pas le redire d'aussi belle manière qu'elle l'a dit, mais en gros, elle a dit, on les sent plein de spiritualité, concentrés, ils sont austères, la tête, avec un recueillement, ses habits très sombres. Et puis d'un seul coup, dans le bas du vêtement, il y a un coup de vent qui nous montre le feu intérieur. Et ça, j'avais bien aimé cette histoire de feu intérieur.
1: Alors on le voit effectivement, cette longue déambulation qui nous interpelle. Je disais, certains ont des ailes, hein. On parlait d'humains. Voilà. Là, c'est un petit peu pour prendre de la hauteur.
0: Oui, puis c'est des moines qui ont été très très sages toute leur vie, qui ont été très pieux. Donc ils ont été promus anges ou archanges. C'est la promotion ultime.
1: Donc peut-être que certains sont jaloux aussi. Alors quand on a fait plus de 400 pièces comme ça, vous les vendez aussi. Est-ce qu'il est parfois difficile de se détacher de cette famille ?
0: Ben, la preuve, c'est que ça fait déjà quelques mois que je me dis, bon, j'arrête, parce que j'ai d'autres projets. Et j'arrive pas à arrêter vraiment. Alors, j'en fais moins qu'avant, mais il passe pas 8-10 jours sans que j'en fasse un autre. Alors qu'avant, c'était en continu, quoi. Bon. Donc, je suis sur la voie descendante, mais ça risque de durer encore un moment.
1: Alors, ça vous empêche d'ailleurs de faire autre chose, ces moines ? Ça vous occupe l'esprit à ce point-là ou pas ?
0: C'est pas que les moines m'occupent vraiment l'esprit, mais c'est que quand je trouve un morceau de bois, eh ben souvent ils me parlent, ils m'appellent. Vous voyez, quand je coupe les arbres, je trie, je choisis tous les morceaux qui vont faire des moines. Et puis souvent, je donne quelques coups de tronçonneuse, ça pour indiquer la direction dans laquelle je vais aller. Puis des fois, ils attendent 8 jours, des fois, ils attendent 3 mois ou 1 an. Et les autres, ils sont destinés à passer dans la cheminée, donc je les mets dans le tas de bois. Et ben quand je vais mettre du bois dans ma cheminée l'hiver, et ben il est pas rare que je revienne avec un ou deux morceaux qui ont hurlé en me disant « Mais non, moi !» Voilà.
1: Une histoire sans fin, en fait.
0: Oui, ça peut durer. Bon, enfin, je vais quand même ralentir un peu, parce que c'est pareil, ça tient de la place, ça occupe 400 moines. J'avais un garage que j'ai transformé en monastère, donc équipé pour tous les mettre. Les grands, je ne savais pas où les mettre, il a fallu que je construise un auvent, faire une dalle de béton, mettre une couverture, une charpente, et puis ils sont dehors, voilà. Bon, faut que j'arrête un peu, parce qu'ils vont m'enterrer. Quoi.
1: Ou vous gagnez votre paradis, c'est selon.
0: Peut-être, s'il existe.
1: Ça, c'est une autre question qu'il faudra peut-être leur poser. Alors, vous continuez, vous, à exposer régulièrement. Quels sont vos projets aujourd'hui ?
0: Eh ben, les expositions, elles arrivent. Il fut un temps où, quand j'étais plus jeune, où je sollicitais, je les vois. Maintenant, ça arrive tout seul. Voilà. Et je choisis, je trie en fonction de ce qu'on propose. Et puis, quand c'est une chose comme ça, vous voyez, il y a quand même un transport qui est quand même un petit peu compliqué. Donc, je prends l'expo. Si ceux qui me proposent l'exposition assurent le transport ou au moins remboursent les frais de transport. Quoi, oui. Voilà. Et sinon, j'ai commencé déjà à installer une expo de peinture qui n'a rien à voir avec ça. C'est complètement de l'abstrait, des choses plus récentes avec beaucoup de matière, des paysages abstraits, imaginaires, mais qui sont très basés sur la réalité, quoi. Les déserts ou l'océan ou les plages, voilà. Puis j'ai d'autres projets de sculpture métallique complètement différentes que j'ai en tête depuis longtemps, que je vais peut-être pouvoir commencer quand les moines vont me laisser un peu en paix.
1: On peut dire qu'amen alors à tout cela, à ce projet. En tout cas, un projet et surtout des sculptures qui ne cesseront, en tout cas on l'aura bien compris, eh bien de tourner entre vos mains, puisque vous avez encore l'intention d'en réaliser et que l'on peut voir ici à Chantelle jusqu'à la fin du mois de juin.
0: Jusqu'à la fin, oui, en dimanche 30, voilà, ça se termine. Et alors, j'aimerais, puisque j'ai le micro, parler de l'ensemble de mon travail qui s'étale sur une 60aine d'années, voire plus, et où j'ai fait des œuvres très différentes, des thèmes très différents. J'ai travaillé le bois, j'ai travaillé la pierre, j'ai travaillé le métal associé à d'autres choses. Il y a des thèmes, les bateaux, l'abstrait, etc. Et je me trouve avec 1500 sculptures en stock, des centaines de peintures, des centaines de dessins, enfin bon, plusieurs milliers d'œuvres. Et j'ai le projet de faire une donation d'une grande partie d'œuvres, des centaines, voire un millier d'œuvres, pour quelque chose qui pouvait s'apparenter à un musée, quoi. Voilà. Parce que je me suis aperçu, en ayant des grandes expos rétrospectives, j'en ai eu plusieurs dans des grands lieux, où je présentais des périodes différentes, où les gens étaient vraiment intéressés, venaient, revenaient, amenaient des amis, etc. Et il y a des choses très diverses, mais il y a un fil conducteur, il y a comme un sentier qui va quand même dans une direction donnée. Ça va, ça s'éparpille pas partout. Alors, l'idée d'une sorte de musée s'est imposée, quoi. Alors, c'est en train de se faire, mais ça piétine, ça traîne. Alors, si une municipalité, un département envie de... Je donne 1500 œuvres, voilà. Il n'y aura plus qu'à les mettre en scène. Je m'occuperai de ça, mais voilà. Ça, mais ça veut dire que je donne énormément, mais ça va coûter aussi. Il faut un bâtiment assez grand. Et puis la volonté de voilà d'avoir un musée de consacré aux arts plastiques, quoi, où il y aura de la peinture, de la sculpture, avec des périodes très différentes. Donc c'est pas les moines, ça en sera une petite partie, quoi.
1: En tout cas, il suffit de leur adresser une prière pour cela.
0: Je vais leur... C'est vrai que j'ai pas pensé à leur demander de prier pour ça. Eh bien, vous faites bien de me le dire. Eh bien, dès ce soir, je vais tous individuellement leur envoyer un petit message pour qu'ils aillent dans ce sens-là.
1: Et un grand merci à Alain Bourgeon pour cette interview sur son exposition Moine que vous pouvez retrouver à la salle d'exposition de la mairie de Chantelle. C'est jusqu'à la fin du mois de juin.
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C'est l'émission du Goudron et des Plumes, comme tous les lundis et vendredis de 20h à 21h. On commence avec un morceau de Tyram qui s'appelle L'Imparfait, et avant ça, Tout en commun, c'est-à-dire Les Ogres de Barbac et La rue qui est à nous, qui chantent Almarita.

Vous venez d'écouter un morceau de Tiram, je vous annonce 3 concerts pour cette semaine. Il y a ce week-end à Noyant le festival Épicé Tout dans le 33, il y a Maggie Ball et tout plein d'autres groupes. Sinon, au Temps des Cerises à Reims, il y a le festival du film antifasciste ce samedi, avec en concert Black Tabas et Carmen Coller. Sinon, il y a aussi à Saille sous Cousan ce samedi, à la brasserie La Canaille, Max Soufflet Orchestra, Mister Java et Los Tabascos. On continue avec un morceau de Bistan Clac qui s'appelle 3 petits tours, et avant ça, les petites bourrettes avec Je la regarde partir.

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On continue avec un morceau de la Varda qui s'appelle Avitabella, et ensuite Tournée Générale avec L'Amour Vache.

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C'est le moment de passer au quart d'heure québécois. J'ai choisi un morceau de Charogne qui s'appelle « Je peux pas montrer mes seins » et avant ça, les Cowboys Fringants avec « Joyeux Calvaire ».

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1: 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C'est l'émission du Goudron et des Plumes, comme tous les lundis et vendredis de 20h à 21h. On continue le quart d'heure québécois avec les Union Tugs, un morceau qui s'appelle J'avance, et avant ça, Corrigan Fest avec Je suis fils.

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C'est l'émission du Goudron et des Plumes, comme tous les lundis et vendredis, de 20h à 21h. On continue avec Gilbert et ses problèmes, Viva la Muerte, et avant ça, les caméléons avec Comme s'il en pleuvait.

Vous venez d'écouter un morceau de Gilbert et ses problèmes. Je vous réannonce les concerts de cette semaine. Il y a ce week-end à Noyant dans le 33, le festival Et puis c'est tout. Il y a Maggie Ball et tout plein d'autres groupes. Sinon, ce samedi, au Temps des Cerises à Reims, il y a le festival du film antifasciste avec Blad Tabas et Carmen Coller. Et sinon, à Saïs ou Cousan, dans le 42, à la brasserie La Canaille, il y a Max Soufflet Orchestra, Mister Java et Los Tabascos. On continue avec un morceau des rats qui s'appelle Faux Frères, et ensuite la reprise de Poupée de Cire, faite par Robert Camp.

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On continue avec un morceau de Justine qui s'appelle Mathématiques et avant ça, Bébé Doc avec Passe les années.

0: 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C'est malheureusement la fin de l'émission Du Goudron et des Plumes, mais on se retrouve tous les lundis et vendredis de 20h à 21h. Je vous rappelle les concerts qu'il ne faut pas rater. Il y a ce week-end à Noyant, le festival Épicé Tout, c'est dans le 33. Il y a Maggie Ball et tout plein de groupes. Sinon, ce samedi, il y a au Temps des Cerises à Reims, le festival du film antifasciste. Il y a en concert deux groupes, Blad Tabas et Carmen Colère. Et sinon, à Saï sous Cousan, dans le 42 à la brasserie La Canaille, Max Soufflette Orchestra, Mister Java et Los Tabascos. Je vous quitte avec un morceau de Commando Pernod qui s'appelle Terrorisme, Capitalisme. À la semaine prochaine.
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0: Et salut, bonsoir, amis humains, bienvenue dans ce Global Metal Warming. On arrive un peu en fin de saison. Eh oui, le Global Metal Warming fait une pause durant les mois de juillet et d'août. Mais ce n'est bien sûr que pour mieux se ressourcer et s'imprégner de musique qui vont probablement l'entourer pendant l'été. Ce soir, je vous propose, comme promis, comme annoncé les semaines précédentes, d'embarquer avec le groupe LUG, que le Zoom, légendaire du Global Metal Warming, avait pu rencontrer lors du Dark Medieval Fest à la Mure-sur-Azergue près de Lyon en mai dernier. Si je n'avais pu assister au concert parce qu'il y avait un petit peu de route et un peu de manque de temps pour arriver jusqu'à eux, ce fut un bon moment et une belle rencontre. L'occasion ce soir de plonger dans leur dernier album intitulé « Légende », alors qu'il ne sera pas ce soir dans l'ordre exhaustif de l'album, puisque chaque chanson va venir un peu illustrer du mieux que possible les propos des musiciens avec qui nous étions ce soir-là. Alors je vous laisse embarquer avec les LUG, que malencontreusement, en début d'interview, je m'acharne à nommer LUG, à la française. Je peux plaider pour cela, bien sûr, la fatigue de la route, des 3-4 heures qui m'ont mené jusqu'à eux. Et là, quand on s'est rencontrés, j'arrivais à peu près à peine. Tout comme avec les Dark and Old, interview que vous pouvez retrouver aussi, bien sûr, en podcast, émission sur Radio Saint-Fé et côté interview, format un peu plus court, dans les interviews du Global Metal Warming sur Spotify. Tout comme avec les Dark and Old, donc, nous étions installés près de la rivière, dans l'herbe. C'était champêtre, c'était bien. Et je n'en dis pas plus, car ils vont eux-mêmes vous dépeindre leur univers, parler de ce dernier album, Légende, dont on écoutera une belle partie, et avec lequel on va commencer sans attendre davantage, par le titre qui lui-même ouvre l'album, c'est-à-dire Nuit d'hiver. Ça nous mettra un petit peu de fraîcheur dans nos étés capricieux. Avant de vous laisser, précisons donc si vous voulez retrouver les titres que vous entendrez ce soir, qu'il y aura après Nuit d'hiver, Les Braises, puis la chanson Folle Itro, Le Chagrin et l'Oubli, Parmi la Meute, le titre Hérétique, et enfin pour terminer, titre qui clôture également leur album, Le Murmure d'un Passeur. Très belle soirée à vous avec les LUG, et bon voyage au cœur de ces légendes.

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Notre histoire commence

0: On est donc au Dark Medieval Fest avec les Lugues, ici même. Comment allez-vous ?
1: Très bien.
2: Très bien, très bien. On sort de scène. C'est très bien passé.
0: Oui, vous avez. Alors là, vous êtes 4 sur 5 du groupe, c'est ça ?
2: Ouais.
0: Je vous laisse peut-être vous présenter rapidement.
2: Ben, les dames d'abord.
1: Alors, Sophie, donc moi, ça fait 3 ans que j'ai intégré Lug. J'ai remplacé la bassiste qui était là de base. Et du coup, rencontre inopinée avec Lug. Ils cherchaient une nouvelle bassiste. On s'est rencontrés comme ça au cours d'un concert et ça l'a fait. J'ai beaucoup bossé pour apprendre les morceaux de Lug et du coup, intégré depuis 3 ans. Ouais, ça va faire 3 ans là.
0: Ça roule.
1: Ouais, super. Je suis trop contente.
0: Ouais, chouette. Ouais. L'élément féminin de Lug.
1: J'ai tout de suite aimé la musique, tout de suite aimé l'ambiance et puis les affinités.
0: C'était déjà un peu ton univers.
1: Oui, un peu mon univers déjà.
0: Ouais.
1: Donc ça l'a tout de suite fait, donc nickel.
0: Ah ben, nickel.
1: Parfait.
0: Et nous avons ensuite le batteur.
3: Oui, Damien, donc je suis batteur dans Lug. Pareil, ça fait. On est arrivé à peu près en même temps avec Sophie.
1: 2 mois d'écart. Ouais.
3: Et que dire, je connaissais Lug avant, j'aimais bien. Et puis, on a partagé des plateaux avec un autre groupe à moi et on s'est eu au téléphone avec Lambert à un moment. Et puis voilà, je suis rentré dans Lug finalement. Bref, ça se passe très bien.
0: Ok, et donc Lambert ?
2: Lambert, ouais, chanteur dernier membre fondateur du groupe encore en place. On s'est fondé en 2010. Chanteur, pas mal compositeur aussi. J'aime beaucoup ce qu'on fait. moi, je suis né en...
0: On va s'arrêter là. Tu peux dire quand tu es né, pas de problème.
4: Moi, Guillaume, du coup, je fais partie des plus anciens maintenant. J'ai rejoint Lug en 2014. J'étais même pas majeur encore à l'époque. J'avais à peine
2: 17 ans.
4: 16-17 ans.
0: C'est un de tes premiers groupes ?
4: C'est mon premier groupe et mon seul. J'ai pas trop eu d'intérêt à trouver d'autres groupes depuis. Je les ai rejoints, ça faisait 2 ans que je faisais de la guitare. J'étais encore un tout bébé.
0: Ouais.
4: Et j'ai beaucoup appris avec. C'est vraiment cool. C'est une belle expérience en tout cas, c'est cool.
0: Ok, bon, merci. Et Lambert, tu es un peu le créateur, on va dire. C'est un grand mot, c'est ça ?
2: Oui, en fait, à la base, c'était notre batteur de l'époque qui avait lancé le projet. Puis moi, je m'étais greffé dessus. Moi, j'étais plutôt bassiste, mais je faisais aussi du théâtre. Ça m'intéressait. J'avais travaillé un petit peu ma voix sur au conservatoire de théâtre, sur des ateliers un peu de voix. Et je me suis dit, pourquoi pas m'essayer aussi à chanter du métal ? C'était un univers qui me plaisait énormément. Et puis je me suis rendu compte que c'était difficile. Mais ça m'a énormément plu.
0: Ouais.
2: Et
0: c'est toi qu'on entend parler, qui narre les histoires, vu que tu fais du théâtre.
2: Ouais, c'est aussi. Ça. C'est ça. Moi, il y a un côté très narratif chez Lug qu'on a développé de plus en plus au fil des années. On s'est rendu compte que déjà moi j'étais beaucoup plus à l'aise avec le français qu'avec l'anglais. C'est une langue que avec laquelle j'ai appris à travailler depuis des années. C'est un peu mon outil de travail en tant que comédien. Et du coup, au fur et à mesure, on avait des retours du public qui disaient c'est que ce côté théâtral que tu apportes, conteur, c'est vachement intéressant. Et du coup, on a décidé de pousser le curseur là-dessus. Et là, on vient de sortir un nouvel album, justement, inspiré de vieux contes, de vieilles légendes de France.
0: Oui, c'est
2: Ça s'appelle Légende, tout simplement, ouais.

0: dans cet album sorti quand, en 2025, il n'y a pas très longtemps.
1: Ouais, toute fin 2025. Mmh. Ouais.
0: Chaque chanson est un peu une histoire ou c'est tout l'album qui est une histoire?
1: Alors l'album est en deux parties. On a une première partie qu'on a composée avec l'arrivée de Sophie et Damien, le retour de Guillaume, qui est inspiré par un conte des Pyrénées qu'on a remodulé en 5 chapitres. Donc on a les 5 premiers morceaux qui forment une première histoire. Et puis après, on a les 5 autres morceaux de l'album qu'on avait travaillé déjà il y a plusieurs années avec l'ancien line-up, qui sont eux plus inspirés des contes et légendes de Bretagne. Et donc voilà, c'était. Et en fait, il y avait à la base 2 projets d'EP qui ont fini par fusionner en un seul album, sous le nom de Légende.
0: Oui, il y a pas mal de titres quand même, et il est essentiellement en français.
1: Il est tout en français celui-ci.
2: Il y en a 10. C'est ça, il y a 10 morceaux.
1: Ouais, 10 morceaux, et il y en a qui tâtonnent les 6 minutes 30, donc c'est un bel album.
0: C'est un beau voyage, j'avais lu quelques descriptions de votre style, mais peut-être vous le décrirez vous mieux d'ailleurs. Il y a un petit côté black metal, mais il y a aussi un côté fantastique, j'avais même lu des comparaisons, et j'avais pensé un peu moi-même à Ange, musicien. C'est quand même assez phénoménal d'arriver à relier tout ça. C'est un univers dans lequel tu es, vous êtes depuis toujours.
1: J'ai composé beaucoup pour Lug, mais on est déjà à la base plusieurs à composer pour le groupe. Donc déjà, il y a plusieurs influences différentes. Et puis on a toujours été dans l'envie de jamais composer 2 fois le même morceau, d'avoir que chaque composition apporte quelque chose d'un peu de frais, d'un peu de nouveau. Et de donc on s'est jamais dit on va faire par exemple on va faire du black metal et on va faire un album que de black metal. Mmh. Là c'est pas du tout dans l'esprit du groupe, au contraire, on va se dire on n'a encore jamais fait un morceau un peu swing, ça peut être marrant de faire ça. Et donc on a trouvé un conte qui parle un peu à la Sweeney Todd d'un boucher qui s'allie avec un démon pour mettre des gens à bouffer dans son pain.
0: C'est
1: pas du tout celui-là.
0: Ouais.
1: Oui, le titre est pas facile à retenir.
0: Oui,
1: on a fait un clip très drôle avec de la pâte à sel.
0: Ah, c'est du breton, voilà.
1: Voilà. Donc
0: j'ai vu le clip aussi, oui.
1: Voilà.
0: Il y a plus celui-ci, il sort un peu aussi du reste. Peut-être il a un côté humoristique un peu léger.
1: Ouais, ouais. Finalement, bon.
0: Décalé peut-être.
1: Ouais, plus décalé parce que finalement on a gardé des contes qui sont quand même bien sombres. On a toujours cette patte un peu sombre qu'on veut garder, qui colle un peu à l'image du groupe.
2: C'est un peu noir quand même.
1: Oui, voilà. Ouais, c'est un peu grand guignol.
2: Les histoires se finissent pas forcément très bien.
0: Oui.
2: En général, elles se finissent pas bien, mais c'est ça qui est sympa aussi. Il y a un petit côté humour noir, carrément. Donc,
0: oui, le ton peut être léger ou avoir l'air léger, mais ça finit pas pour autant.
2: Exactement.
0: Ouais. Bien.

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0: Oui, donc, c'est ce titre-là et c'est pas le plus représentatif de l'album d'ailleurs.
1: Non, mais en fait c'est difficile de trouver un titre représentatif parce qu'en effet on s'amuse vraiment à faire le grand écart. On a une berceuse, on a un titre black metal, on a un titre death metal un peu indus, on a des influences heavy, des morceaux plus prog, des morceaux plus gothique, doom, enfin voilà, on s'est quitte à perdre peut-être un peu l'auditeur, mais nous c'est... Enfin, on n'a pas envie que d'avoir un album qui, où on s'ennuie. Au bout d'un moment, on se dit bon, bah d'accord, j'ai l'impression d'entendre six fois la même chanson.
0: Ouais, parce qu'on tenait un univers, quoi.
2: Bah, c'est vrai que même pour nous, au final, moi, quand on me demande de définir Lug, je suis pas capable de dire c'est tel style de métal.
0: Oui.
2: C'est, on a du prog, on a du death, comme disait Lambert, on a beaucoup d'influences même en dehors de la scène métal à proprement parler. Donc c'est très très difficile de mettre une étiquette arrêtée sur la musique qu'on fait. Et je pense que ça fait partie des trucs qui marchent bien aussi, c'est que les gens sont contents d'avoir plusieurs univers, au risque de perdre quelquefois des puristes un petit peu, comme tu disais, mais tant pis, quoi.
3: Je crois quelqu'un qui se retrouve dans un morceau plus qu'un autre, les morceaux sont tous très différents les uns des autres, quand même.
4: Et je trouve que la musique sert le texte, enfin, ça suit vraiment l'histoire, que ça évolue avec le texte.
1: Oui, la cohérence, elle est apportée au niveau thématique, en fait. On a un premier album qui était entièrement tourné sur le thème de la folie, l'éloge de la folie. Donc on s'est dit, voilà, on a plein de compos qui sont très différentes. Pour trouver une cohérence, il va falloir plutôt chercher peut-être sur le thème qu'on met.

0: au fond. Donc du coup on s'est dit bah voilà, la folie c'est un thème qui nous inspire, on va faire un album sur la folie et puis après bah, on va passer à autre chose, on va faire un album sur les contes et là-dedans on s'amuse, voilà, si c'est un conte super sombre on part sur du gros black metal, si c'est quelque chose d'un peu lugubre on va passer sur du doom, si c'est bah, le moment où l'enfant s'endort parmi les loups et ben là on part sur une berceuse, voilà, on se fait vraiment plaisir et on s'amuse quoi comme ça.
1: Au final ça donne beaucoup beaucoup de liberté sur ce qu'on peut faire et sur comment on veut interpréter les histoires qu'on a. Et ça appuie aussi le côté théâtral dont parlait Lambert tout à l'heure, parce que effectivement on est plus basé sur comment on veut faire ressortir l'ambiance de cette histoire-là, avec quel thème et avec quelle manière de composer on peut faire ça.
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0: c'est assez poétique, en tout cas le dernier album. C'est un peu tout l'anticompost, tu as dit.
1: Sur ce dernier album, c'est beaucoup Amaury et moi qui avons composé.
0: Ouais.
1: Guillaume a mis un peu sa patte aussi.
0: Okay.
1: C'est vrai que Sophie et Damien venaient d'arriver, donc il y avait un... Ça faisait un moment qu'on avait un projet de sortir l'album, donc là ils n'ont pas, pas eu trop le temps de poser leurs pattes sur celui-là, même si les arrangements se font toujours en répétition, il n'y a jamais rien d'arrêté, il y a toujours n'importe qui peut mettre son idée.
0: Sa patte, oui,
1: ouais, voilà. Ouais, moi j'écris pas chaque roulement de caisse claire de Damien.
2: Damien ne les suivrait pas de toute manière si tu les écrivais.
1: Voilà, après chacun est libre d'apporter sa patte, de mettre.
0: De son univers, parce que bon, vous n'avez pas forcément tous les mêmes goûts à l'origine non plus, on imagine.
1: Tout, oui. Non, pas du tout.
2: Du tout, ouais.
0: Et ça doit ressortir.
1: D'ailleurs,
0: aussi.
1: On se déteste entre nous.
0: Non, on sent une haine planer.
3: C'est justement ce qui fait qu'on s'entend bien, je pense.
0: Oui, oui.
3: Et qu'on discute bien.
0: Oui, parce que, est-ce qu'on s'entendrait avec des clones? Enfin, les mêmes que nous, je veux dire, peut-être pas.
3: C'est pas intéressant déjà. Moi, je m'emmerderais le premier. Et non. Non, il y a une entente globale de tous.
0: Qui fait que vous venez.
1: On fait les méchants, on est tous des gentils.
4: On aime les mêmes sons quand même, en gros.
2: Il y a quand même des influences qui sont
4: très différentes. On aime les mêmes sons, après les couleurs sont différentes et oui, on n'a pas les mêmes références de musique aussi les uns et les autres, mais
0: il y a quand même
4: commun, on a quand même un petit truc quand même. On aime bien quand ça tape un peu et que ce soit quand même mélodique. C'est quand même du métal, mais c'est quand même très mélodique.
0: Oui.
4: Donc moi c'est ce que j'aime et je pense que vous êtes d'accord avec ça aussi.
1: Enfin,
4: je pense que voilà, c'est pas du pur métal, c'est pas de la chanson plane. C'est vraiment le mélange un peu des deux, entre le mélodique, le poétique et le dur un peu qui rentre dans le dur.
1: Énergique.
4: Quoi.
1: Énergique,
0: voilà. Oui, vous savez y aller quand il faut.
4: Cette cohérence et ce point commun quand même un peu entre nous quand même.
0: Ça fait une belle unité.
4: Exactement.
3: Non, puis on a testé des week-ends ensemble, ça se passe bien.
0: Oui, vous répétez parce que vous êtes de Lyon. Enfin, résumé, à peu près tous d'ici.
1: Ouais, ouais. Le groupe est né à Lyon.
2: Ah non, c'est une autre.
0: Parce que là, on est à Lamure sur Azergue, ce n'est pas tout à fait Lyon.
3: Non.
0: Je découvre Lamure sur Azergue. Un troll passe.
3: Et non, il y a une très bonne unité dans ce groupe. Enfin, en tout cas, personnellement, je suis très content d'être là.
0: Ah ouais.
3: Et c'est bien d'être bien.
0: C'est vachement mieux, on peut le dire.

0: Vous avez ouvert le festival, ça s'est bien passé. Je n'ai malheureusement pas pu arriver à temps pour vous voir, mais Lambert m'a expliqué qu'il y avait le public qui était directement bien présent, apparemment.
1: Oui, étonnamment.
2: Il y avait pas mal de monde.
1: 15h30, ouais. 15h30, c'est tôt.
0: Oui, et ouvrir un festival, c'est pas toujours simple, peut-être.
2: Il y avait quand même pas mal de monde.
0: Ouais.
2: C'était super.
1: Très bonne surprise.
0: Ça s'est bien passé.
2: Qui ont bien adhéré, qui
3: étaient
2: présents.
3: On a eu des super retours, que ce soit des autres groupes avec qui on a partagé le plateau, que ce soit du public. Ça a vraiment plu et c'est cool.
0: Ouais.
3: Ça fait plaisir d'avoir ce genre d'énergie, alors qu'effectivement, on avait un petit peu peur qu'en ouverture de festival à 15h30,
0: ce soit timide.
3: Il y a 2-3 personnes qui commencent à arriver un petit peu en plein milieu. Là,
1: Les gens ont bien joué le jeu.
0: Ouais.
1: Très bien.
3: C'était très chouette. Ouais.
0: Vous allez jouer où dans quelques temps? Est-ce que vous avez déjà des dates en tête? Moi, par exemple, je vous ai raté, j'aimerais bien vous voir, vous entendre. Je vous vois, mais c'est pas pareil.
4: Alors, c'est pas mal moi qui gère le booking.
0: Ouais.
4: Malheureusement, là, j'ai eu une vie un peu... Malheureusement, oui. Enfin.
0: La vie est mouvementée, parfois.
4: Voilà, la vie est mouvementée. Donc, je suis tout jeune papa d'un petit bout qui est arrivé... qui a pointé son nez à peu près au même moment que l'album. Donc,
0: je
4: me suis retrouvé un petit peu...
1: Le cul entre deux chaises.
4: Ouais, tout à fait. Donc, voilà, il a fallu soutenir la maman, s'occuper du bébé.
0: Oui,
4: donc, un peu moins du groupe.
0: Ouais.
4: Donc là, on espère vraiment que cette petite mise en lumière au Dark Medieval Fest, elle va nous faire du bien et qu'elle va pouvoir relancer un petit peu la machine. On a d'ores et déjà un concert qui est annoncé le 10 juillet au Rock and Roll à Lyon, avec nos très bons amis de Sunset Dodge. Et après,
0: c'est un
4: voilà.
0: C'est endroit d'ailleurs, Rock and It.
3: C'est un plaisir à chaque fois de jouer là-bas.
4: C'est la maison, quoi. C'est un kiff
0: total.
4: Super
0: ambiance. Je suis pas lyonnaise, mais j'avais. Magoyante, vous connaissez le groupe Magoyante?
4: Oui, oui.
0: Il peut y avoir quelques affinités dans le style aussi. C'est pas la même chose que vous, mais. J'étais allée pour Magoyante, donc ce sera un plaisir de vous y voir aussi.

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1: Je voulais quand même vous demander, avant de vous laisser vaquer dans le festival, qui c'est qui fait l'artwork ? Qui c'est qui fait ces jolis dessins ?
2: Alors, ça dépend des albums. Le premier album, le dernier.
1: Non, mais dis-nous tout.
2: Le premier, je me souviens plus du nom.
3: Le premier, c'était on est passé par le Chromatorium pour les deux premiers CD qu'on a fait.
1: Ouais.
3: Qu'on avait contacté par internet parce qu'il faisait du super bon, super bon boulot. On avait vu son travail et ouais. Ça avait très bien accroché. Il nous a fait aussi le premier t-shirt. Puis là, pour ce nouvel album, on est passé par une connaissance.
2: Qui s'appelle Clémentine, qui est illustratrice sur Lyon, qui en vit pas forcément de manière principale, mais du coup, elle était très intéressée par faire ce projet-là avec nous. Et au final, ça a bien marché.
3: Ouais.
1: Colle bien,
3: on est très très l'illustration est magnifique. Donc on est très très content. L'intérieur du livret est très beau aussi. Elle nous a
4: illustrations sont très belles aussi. Hein.
1: Ouais. Oui, c'est bien.
4: Beau dessin.
1: Important de le dire, ouais. Ça. Oui, il faut feuilleter le livret.
4: Oui, parce que
5: raison de l'acheter.
1: Voilà.
4: Le livret, ce sont les histoires à l'intérieur. Ouais. Donc c'est quand même bien de pouvoir suivre les histoires, et ça vient tout de légendes qui existent, en plus de contes qui existent. Quand même du 19e siècle, et il y a les références à chaque fois qu'on peut aller, voir l'original de l'histoire.
1: Fouiller jusqu'à l'origine, s'imprégner totalement de chaque légende.
3: Bah oui, et pour moi c'est vraiment super important qu'aujourd'hui il n'y a plus beaucoup de gens qui achètent le CD. Et quelqu'un qui achète un CD, il faut qu'il ait un beau livret avec du contenu dedans et qu'il s'y retrouve.
2: Le but, c'est qu'il y ait de la valeur ajoutée plutôt que d'avoir juste les musiques qu'on peut retrouver sur les plateformes. Après, c'est cool quand même de pouvoir partager de manière dématérialisée. Mais donc autant mettre un peu des efforts dans le livret, l'objet physique du CD, pour avoir un truc joli plutôt que d'avoir juste un support sur lequel écouter de la musique qu'on peut déjà écouter ailleurs.
1: Bah, tout à fait, puis ça colle bien aussi avec votre univers, ça fait un peu le petit manuscrit qui accompagne la musique. Ouais, je trouve ça, c'est très important. Donc quand c'est soigné, autant le souligner. Ok, je pense que je vais vous remercier. On a un peu explosé le temps officiel, mais c'est pas grave.
4: Merci beaucoup.
3: Merci à toi.
1: Et puis voilà, vous passerez dans Global Metal Warming et on se revoit tout bientôt, j'espère, peut-être en juillet.
3: Oui. Et puis avec un peu de chance, on passera de ton côté.
1: C'est un week-end. Ah oui, peut-être il y a un festival Bridge to Hell.
3: C'est un vendredi
1: aussi,
3: vers
1: chez moi.
3: C'est quoi le festival, tu m'as dit?
1: Festival Bridge to Hell à Cré, c'est dans la Drôme.
3: Ah oui. Ok.
1: Ouais.
3: Ça te parle, toi ?
4: À Cré, je connais.
1: C'est assez récent. On parlera de vous par là-bas.
3: D'accord.
2: Avec grand plaisir.
1: Voilà. Merci beaucoup.
4: Merci beaucoup
1: pour votre temps et à tout de suite.
4: À très vite.
1: À bientôt.
4: Merci.
1: Au revoir.

changement de visage. Sa fonction étant assurée chaque année par le dernier défunt de la paroisse. C'est pourquoi les Bretons prennent grand soin de leurs vieillards et de leurs malades. Ne savent pas encore lequel d'entre eux, un jour,

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1: Vous avez bien chanté une petite chanson, j'ai vu un échantillon de votre talent.
0: .eus.
1: Quoi, c'est tout? 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

0: Et coucou.
1: Allez, salut. Salut, Gurgui.
0: Ça va?
1: Ça va, ouais.
0: Bienvenue aux tous les auditeurs, auditrices.
1: Ouais.
0: Sous nos RG numéro 261.
1: Ouais. Première émission caniculaire de l'année.
0: Ouais, mois de juin 2026.
1: On n'a pas trop l'habitude et puis il est un peu tôt quand même, quoi.
0: Ah ouais, c'est clair.
1: Et ouais, la première émission de ce mois de juin, du coup, de l'année civile. Bientôt les vacances, hein. Mais on n'y est pas encore, mais on va y arriver tout doucement.
0: Bon, tu auras sûrement concocté des trucs pour cet été aussi.
1: Oui, bon, faire un petit off, perds pas les habitudes, en 20 ans, depuis 20 ans, on va pas perdre les habitudes,
0: maintenant.
1: On va pas s'arrêter maintenant. On va pas, je vous dis pas qu'on va durer 20 ans de plus, mais,
0: qui sait. Bon, on attaque avec un truc bien cool, la sauvageonne.
1: Ouais.
0: Sauvageonnesse, pardon.
1: Ouais, ou sauvageonne, comme on veut, je sais pas, ce que je disais à Chantal, en préparant l'émission, c'est vrai, t'as des groupes qui enlèvent des lettres, d'autres qui en rajoutent.
0: C'est ça.
1: Bon, voilà, ils font ce qu'ils veulent, hein. Ah. Non, ouais, c'est le projet, on était en Suisse, à Lausanne. C'est le projet solo de la guitariste chanteuse aussi, je crois, d'un trio que je vous ai diffusé il y a quelque temps. Hein. Le trio s'appelle Torpedo. Voilà, okay. Je vais y arriver. Et je crois que c'est son deuxième album solo qui est assez conséquent. Il y a 14 titres. Il est très
0: okay.
1: Et puis je crois, on dirait, parce que le disque est très alors sur 14 titres, on va de l'indie à l'alternative au post-punk un peu cold comme okay. On vient de l'entendre là.
0: Ça fait plaisir. Elle a fait tout ce qu'elle aimait.
1: Oui, voilà. C'est comme moi, si j'avais eu un groupe, je crois que j'aurais pas su quel style vraiment faire
0: en choisir.
1: Musique, hein. Choisir.
0: Et puis pourquoi choisir tout
1: et ça. Puis voilà. Donc je pense que j'aurais fait 10 groupes.
0: Alors en l'occurrence, l'album s'appelle A Maze Deep In.
1: Ouais.
0: Le morceau qu'on a écouté, c'était Show Me Your Body. Ouais. Et c'est chez, entre autres, Araki Records Atypique, mais aussi Charogne, Table Basse, ouais. Urgence Disc Records. Voilà.
1: Et on aura, ça va lancer un joli fil rouge parce qu'on va retrouver quasi la moitié de l'émission. Ça m'est venu comme ça, un fil rouge avec des chanteuses beaucoup.
0: Okay, voix féminine.
1: Voilà, des okay. Voix féminines.
0: Très bien. Est-ce que c'est le cas de Radix Paradox?
1: Non. Là, voilà,
0: ça enchaîne très mal.
1: Ça enchaîne très mal. J'ai essayé de mélanger un peu le
0: tout. Très bien, très bien.
1: Et non, là, on va à Lyon avec un garçon qui est je dirais pas qu'il est dur à suivre, mais si les gens le connaissent beaucoup sur la scène de Lyon, j'ai vu un commentaire l'autre jour, ça doit être un bon camarade à lui qui dit qu'il était difficile à suivre parce que tous les 15 jours, il change de nom.
0: D'accord.
1: Et son nom d'artiste solo, c'est Seb Radix.
0: Ok.
1: Là, ce projet s'appelle Radix Paradox,
0: ouais.
1: Mais des fois, ils enlèvent le pas, donc c'est Radix Radox,
0: okay.
1: ou Radix Paradox,
0: bon, okay.
1: Voilà.
0: Mais il y a toujours Radix, quoi.
1: Il y a toujours Radix dedans.
0: Okay.
1: Bon, ouais, voilà, c'est un haut personnage de la scène rock'n'roll, noise, voilà, de Lyon et punk rock surtout. Et là, il s'est entouré, c'est un album.
0: Un live, apparemment.
1: C'est un live dans une émission de radio. Enfin, c'est une émission qui s'appelle La Caverne à Lyon. C'est
0: okay.
1: Dommage, moi, c'est une émission que j'aime beaucoup. C'est une émission où ils invitent un groupe. Et pendant une heure, le groupe fait une session de autant de morceaux qu'ils veulent. Et après, t'as des interviews, leurs
0: okay,
1: influences et tout ça.
0: Ah, ouais.
1: C'est dommage que cette émission soit pas assez
0: diffusée.
1: Il y a pas assez de numéros. Bon, là, les gens sont pas des professionnels. Ils ont pas que ça à faire non plus.
0: Ah.
1: Mais bon, voilà, toutes la flopée d'émissions qu'il y a sont de qualité.
0: Là, t'as choisi le morceau People.
1: Alors. Tous ces morceaux sont des morceaux qui jouent en groupe, parce que là, pour cette session, il est en groupe, et puis il y a assez de groupes à Lyon, il s'est entouré de toute la crème de Lyon, avec des membres de Tombouctou, Ned, Daitro,
0: okay.
1: Bâton Rouge, enfin voilà, la scène foisonnante de Lyon.
0: Et donc ça doit donner, ça.
1: Et ça donne, vous allez voir, c'est un très bon morceau, c'est que des morceaux de son projet solo qui reprend du coup en groupe.
0: Ok, en version
1: voilà.
0: Groupe. Trop bien.
1: En version groupe.
0: Et bon, on écoute ça.
1: On s'écoute ça.
0: Radix Paradox.
1: Allez, c'est parti.

0: On était avec T-shirt.
1: Ouais. Qu'on avait passé il n'y a pas longtemps.
0: Oui.
1: Et,
2: c'était un an dont on se souvient.
1: Et c'était un morceau la dernière fois qui c'était une version alternative d'un ancien morceau. Et je me doutais pas, j'avais pas vu, du tout vu l'info qu'il y avait un nouvel album derrière.
0: Qui est arrivé.
1: Un album, on va dire, posthume, parce que le groupe a décidé de splitter, d'arrêter.
0: Ah ouais.
1: Et on vient d'entendre la batterie, c'est Joanie qui jouait dans le groupe d'avant.
0: Ok.
1: Avec Radix Paradox, et voilà, qui joue dans Tombouctou. lui, c'est pareil, il a
0: toujours la scène lyonnaise.
1: Je sais pas combien il a de groupes, mais c'est voilà. Non, c'est presque frustrant tellement cet album, je le trouve ultra bien, quoi. C'est presque frustrant qu'un groupe s'en aille, de toute façon.
0: Sur un disque aussi bon comme ça.
1: Et, en plus, je pensais même pas, j'ai trouvé plus tard qu'il y avait une version cassette, parce que je pensais qu'il était uniquement en digital sur le Bandcamp, et là, j'ai trouvé une petite, il mettait en lien carrément, c'est Mutiny Girls, voilà, qui sort une version cassette.
0: Trop bien.
1: De ça, quoi.
0: Le disque s'appelle Bada and Drum.
1: Ouais.
0: Je l'ai pas, mais ouais, Bada and Drum. Et le morceau qu'on a écouté, c'était Uranium Thorium.
1: Ouais. Et le groupe T-shirt.
0: Mais voilà. Vous les verrez pas en live, mais vous pouvez encore écouter les disques.
1: Non.
0: On les verra. Soit en ligne, soit cassette par Mutiny Girls.
1: Ouais, et puis les disques sont vraiment bien. Je dis, c'est un groupe, moi, que j'ai découvert, de toute façon, sur le tard. Mais,
0: sur le trop tard, même.
1: Sur le trop tard. Allez, on va se faire un petit week-end.
0: On va où?
1: Un séjour. Un séjour en Italie.
0: Ok, trop bien.
1: On va, mais l'Italie rock'n'roll avec des voix masculines pour le voilà, je vous ai dit, on va faire les montagnes et on va à Bologne, ouais, avec j'ai pris ce disque bien dans la figure là. Je connaissais pas du tout ce groupe, j'ai reçu ça l'info il y a une ou deux semaines là, ou même pas, il y a quelques jours.
0: Le groupe s'appelle Komorov Magnificent Backflip.
1: Ouais, voilà, donc on est à Bologne, je l'ai déjà dit.
0: Pratique.
1: Et c'est un bon disque direct de rock'n'roll à l'italienne, comme ils savent si bien le faire.
0: Le disque s'appelle Cop Days.
1: Ouais.
0: C'est chez Bronson Recordings.
1: Ouais.
0: Et on va écouter Jail Time, apparemment.
1: Jail Time, on s'écoute ça, allez.
0: C'est parti.

0: On était avec Movistar Junkies.
1: Ouais, toujours en Italie, avec les. Oh, c'est presque des vétérans maintenant, les Movistar Junkies. C'est un peu plus de. Je crois, ouais, plus de 20 ans, ouais,
0: Qui joue?
1: qui jouent. Je crois qu'ils ont envie de commencer, ouais, début des années 2000, ou 2005 peut-être, je sais plus. Mais oui, non, c'est incroyable cet album-là. Moi, j'avais pas suivi spécialement toute la discographie de Movistar Junkies. Il y avait des albums, hein, qui m'avaient plu plus que d'autres, mais celui-là, c'est comme si je redécouvrais le groupe. Et ce nouvel album est incroyable. Il est sorti sur le label de Rennes, là,
0: Beast Records.
1: Sur Beast Records, hein, il est fabuleux, quoi.
0: Le disque s'appelle Walk on Bones et le morceau qu'on a écouté là, c'est Behind the Hills.
1: Ouais, ils vont entamer des
0: tours. C'est vraiment chouette.
1: Ouais, non, c'est super bien. Hein, ce disque, je te jure, ils vont entamer, bien sûr, là, vu que l'été va arriver. Ils sont très très très bons. Binic Festival,
0: Ah,
1: cet
0: ok,
1: été
0: excellent.
1: là en Bretagne. Incroyable, j'ai vu encore la prog cette année là. Il y a 13 groupes australiens,
0: Ok,
1: je crois.
0: excellent. Ça va être chouette.
1: Ben, je sais plus, parce que je crois qu'autrefois, je sais pas si c'est toujours le cas, mais voilà, qu'on vient de citer Beast Records, voilà, c'est un des gars de Beast Records qui fait
0: Qui organise le festival?
1: Qui fait
0: la
1: la prog,
0: prog,
1: qui, voilà, qui est dans la prog. Et comme Beast Records, c'est un label qui sort beaucoup de choses, beaucoup de groupes australiens,
0: ouais.
1: Donc la connexion, elle est vite faite.
0: Ils ont la part belle dans le.
1: Et bon, voilà, mais non, j'ai moi, si je tenais le choc, parce que c'est un festival que je n'ai jamais encore fait, parce que je sais pas combien d'années c'est, il a quelques années quand même ce festival, tous les concerts gratuits pendant 3 jours, non, c'est
0: exceptionnel. Et puis, c'est
1: quoi.
0: super, hein.
1: Ouais.
0: C'est très bien. Mais c'est vrai, faut y aller, quoi.
1: Et puis c'est en été, tu vois les photos, c'est drôle parce que je sais plus où c'est exactement en Bretagne, hein, c'est vraiment en bord de mer, et c'est en plein été, c'est la troisième semaine de juillet, mais tu vois les gens quand même qui ont des bons blousons quand même dessus, tu vois.
0: C'est exposé,
1: ah mais ouais, mais c'est ça qui est, c'est exceptionnel parce que t'es en plein été, ouais, en Bretagne au bord de mer, quoi,
0: ça va être chouette.
1: les scènes sont en plus vraiment voilà, tu sais.
0: Okay.
1: Non, il y a 3 scènes je crois, et bon, ben,
0: bon, pour ce qui est motivé, il y aura l'occasion d'aller voir donc
1: ouais.
0: Movistar Junkies sur place.
1: Et à savoir que là, comme je suis un peu les groupes australiens, hein, on les verra, il y en a quelques-uns qui vont passer à Seignos cet été.
0: Ah ouais, ok.
1: Voilà, ils profitent de il y a un gars dans les Landes là, Osogor Seignos, qui ne fait tourner pareil,
0: que des groupes
1: quasi,
0: australiens.
1: ouais, que des groupes australiens, qui fait jouer dans un bar à
0: Saint-Nos-le-Pennon. Excellent. Eh bien, on ira voir ça, peut-être.
1: On ira voir ça.
0: Ça marche. On passe à Manta.
1: Ouais, allez, on retourne à notre fil rouge, et avec une totale découverte, ça, on retourne j'ai pas fait exprès, à Lausanne, encore en Suisse, comme Sauvageonne. Et alors ça, c'est une belle surprise. J'ai adoré je pense qu'on peut appeler ça un mini LP. C'est 6 titres. 6 titres, c'est mini LP, c'est ça?
0: Je sais pas.
1: EP, mini LP. C'est elle, la guitariste, chanteuse, j'ai cru lire entre les lignes, c'est elle qui compose tout.
0: Ok.
1: Et c'est vraiment, elle a un son de guitare, vous allez entendre ce son de guitare quand elle le joue toute seule là, sur le morceau, là, un
0: c'est
1: son
0: beau.
1: Assez, elle a un son de guitare électrique assez incroyable, je trouve. Et puis non, le disque est assez réussi. Et lui, c'est pareil. Il navigue entre, t'as des chansons folk, t'as des chansons à la ligne presque pop. T'as un milieu du disque, t'as un morceau indie rock
0: okay.
1: qui déboule okay. pour repartir après sur quelque chose de plus folk ou de plus pop ou de. Non, il est très surprenant ce disque. Et il est très très très agréable à écouter. Quoi.
0: Ok, le disque s'appelle Out of the Blue,
1: ouais.
0: C'est chez Table Basse Records.
1: Table Basse Records.
0: Et le morceau qu'on a écouté, c'est Bury Us.
1: On écoute ça?
0: On écoute Manta.
1: Manta.

0: Oui.
1: Il est coupé, hein.
0: Février.
2: Ben oui, j'allais y revenir. J'allais pas passer en morceaux puis ranger ce disque, le mettre de côté. Et voilà, il est tellement, tellement bien ce disque. Nouvelle première album pour les copains de février de Rennes.
3: Ouais, très chouette encore.
2: Non, c'est la leçon de guitare, pareil, de Gwen. Et puis la voix d'Emilie. C'est parfait.
3: Ça tourne, c'est vraiment agréable. Ouais. Le morceau s'appelait Fort Sarah. Le disque s'appelle Rose Valent, je sais pas comment dire. J'ai évidemment Charaki, mais chez Renega, Kervignou. Voilà.
2: C'est vrai qu'on devrait demander à Simon Daraki qui nous sponsorise. Hein.
3: Ouais, faudrait, oui.
2: Quoique, il nous sponsorise déjà assez. Pas mal.
3: Les disques qu'il t'envoie déjà, toi.
2: J'attends le colis d'été, là.
3: C'est un petit message.
2: Un petit message. Simon, si t'écoutes l'émission, ne m'oublie pas.
3: Non, en tout cas, c'était très chouette. Cet enchaînement en Manta février, c'était vraiment terrible.
2: Ouais, c'est super bien. Je trouve ça allait bien avec Manta, avec la Suissesse un peu avant. Et, ouais. Les deux groupes allaient parfaitement avant. Cette guitare comme ça, un peu toute seule.
3: Et ce type de voix aussi, non, c'est cool. Moi, je vois qu'on arrive à l'étape locale de l'émission.
2: Écoute, j'ai découvert ce groupe. Alors, je n'ai pas trouvé d'où ils étaient. J'ai des doutes, je pense. J'ai vu ces deux morceaux là, ce set, ont été enregistrés dans un studio à Bilbao. Alors, est-ce que c'est un groupe de Bilbao? Ils sont très très très jeunes, on va dire. J'ai vu la photo là sur le Bandcamp, c'est trois filles et un garçon.
3: Okay.
2: Et un gars. Et donc voilà, il y a quand même pas mal de morceaux déjà sur le Bandcamp. J'ai écouté un peu l'album. Je crois que l'album, il y a un album qui est sorti l'an dernier. Je l'ai un peu survolé comme ça. Alors c'est marrant parce que quand j'avais écouté ce morceau là qu'on va diffuser avant, où je trouve il y a une autre prod sur ce morceau, l'album d'avant il sonne vraiment comment te dire, je sais pas, il sonne jeune quoi.
3: Okay, ouais, plus cheap ou comme ça.
2: Ouais, la prod, tu sens que la prod est un peu moins travaillée.
3: Juste passer un cap là, c'est bien.
2: Juste passer un cap et puis voilà, que dire de plus, on va découvrir ça ensemble.
3: Le groupe s'appelle Ithaca, on l'a pas dit, et le morceau s'appelle comme le disque, As Nice It's Uliko.
2: C'est un deux titres,
3: Le label c'est le label c'est BT Paeta.
2: Ah ouais, je crois que ça c'est un alors c'est pas tout à fait un label,
3: un collectif peut-être.
2: C'est un collectif de Donosti encore, il me semble.
3: Okay.
2: Je sais pas pourquoi, parce que j'ai reçu une mise à jour Bandcamp parce que j'ai liké, j'ai dû diffuser quelque chose qu'il y avait sur ce collectif.
3: Okay.
2: Et là ça va pas me revenir en tête. Il me semble que c'est pas tout à fait un label, mais c'est voilà, c'est quelque chose qui un collectif, on va dire.
3: Une dynamique.
2: Une dynamique.
3: On va très bien, on écoute Ithaca.
2: Allez, Ithaca.

0: Palmar de Troya.
1: Quel final.
0: Ouais. Efficace.
2: Ouais, ouais, ouais. On était, même s'ils ont choisi l'anglais, on était en Espagne, on était à Grenade.
0: Mais tu sais quoi, je m'en serais un peu douté.
2: Ouais.
0: Il y avait toujours cette énergie, là.
2: C'était cool. Non, non, en plus, ils se sont pas trompés, ils sont sur le label de référence et vétéran maintenant, le label américain.
0: Reptilian.
2: Reptilian Records, qui est un label référence en matière de noise rock. Et, ils se sont pas trompés.
0: Non, c'était cool. Le morceau, c'était super. Sound Eater et l'album, enfin, l'album, le disque 3, j'imagine.
2: Ouais, c'est le 3, oui. Les 1, 2 et 3, c'est des gros EP. C'est pareil, il y a 7 titres. C'est assez ravageur. Alors, c'est le même visuel sur les
0: 3 disques.
2: Les 3 disques. Il y a que le
0: numéro
2: le,
0: qui change.
2: Que le non, chiffre. Non, que la couleur. Je vais y arriver. La couleur du disque, du fond, quoi, okay. Qui change. Voilà. Okay. Autrement, il garde la même identité visuelle. Et,
0: ok, excellent.
2: C'est très, très, très réussi. Ce disque, je vous dis, il est ravageur.
0: Très bien, mais il faudrait écouter ensemble parce que le morceau était court, donc on avait à peine le temps d'avoir le goût qu'il faut. Voilà. Palmar de Troya, ça sera à suivre.
2: Bien sûr.
0: On passe à Baratro.
2: Oui, on va se bien. Oui, on va laisser la. Vous avez entendu, ça va être la période noise rock. Maintenant, on va en Italie à Milan avec lui aussi un vétéran, ex-bassiste du groupe new-yorkais Unsane. Ça fait quelques années qu'il vit à Milan,
0: okay. Hein,
2: qu'il avait monté ce groupe Baratro. C'est déjà le deuxième album d'ailleurs. C'est un trio, le trio a muté là, ils ont embauché un violoncelle. Alors un violoncelle dans un groupe de noise rock, ça peut être assez surprenant, mais c'est assez incroyable, donc ça rajoute un son. Je vous ai mis j'ai triché un peu, alors c'est pareil, je vous ai mis le morceau un peu le comment dire le plus direct parce qu'il le plus court. Les morceaux sont assez longs, il faut vraiment, vraiment écouter ce disque, je l'ai trouvé vraiment très réussi.
0: Okay.
2: Et justement, là, ces morceaux-là qui tirent sur 4-5 minutes.
0: Mais ça demande une implication.
2: Ouais, un noise rock un peu lourd avec ce violoncelle qui a été rajouté en concert, ça doit être assez incroyable. Et puis voilà, on va s'écouter ça.
0: Le morceau, c'est End Transmission.
2: Ouais.
0: Et le disque en question s'appelle No Comply.
2: Il vient tout juste, on n'a pas eu de trucs en avance.
0: Il est sorti, donc il est écoutable.
2: Tous les disques sont sortis.
0: Et il se trouve, c'est par le biais de Supernatural 4.
2: Ouais.
0: Et bien c'est super.
2: On écoute ça, on écoute Baratro. Allez.

0: Eh bien, voilà du noise.
1: Ouais.
0: Là, on était vraiment...
1: cet album, il est assez... Je me suis fait surprendre, on va dire, par ce disque. Je m'attendais à le peu que j'avais écouté un peu avant, c'est très conventionnel. Et wow, pas du tout. Hein. C'est, ça part un peu dans tous les sens. Il y a une section rythmique assez phénoménale derrière. Mais je me suis fait relativement et agréablement surprendre par ce disque et
0: attrapé.
1: On est aux États-Unis à Charlotte.
0: Mais ouais, le groupe c'est Pretty Baby
1: en Caroline du Nord, je crois si je ne me trompe pas. Point géographie.
0: Pretty Baby avec le disque qui s'appelle Layaway Plot.
1: Ouais.
0: Et le morceau qu'on écoutait c'était Hector's Loop.
1: Ouais.
0: Là aussi trois labels sont réunis pour sortir ce disque.
1: The Ghost is Clear.
0: The Ghost is Clear, Mishap et Expert Work.
1: Ouais. Ouais, trois labels. Mm-hmm. Trois labels bruyants.
0: Ah ouais, on a fini vraiment sur sur du noise, ça fait du bien. Je sais pas ce que tu as gardé pour la fin. En l'occurrence, on arrive à la fin de l'émission.
1: Bon, on va
0: s'en remettre une couche ou on va se calmer.
1: Parce que c'est des gens qu'on connaît, puis on va finir notre fil rouge en feu d'artifice, en apothéose. Ce morceau, voilà, c'est Endless Floods trio maintenant. Je sais pas s'il y a toujours eu une géométrie un peu bizarre dans ce groupe. Et bon, il y a toujours Booby et Stéphane Miolan. Et là, c'est il y a une chanteuse qui s'appelle Louise qui joue un peu aussi de la guitare. Mais je crois que sur les premiers enregistrements de Endless Floods, elle y était pas. J'ai jamais trop su si c'est un trio. Il y a toujours eu Booby et Stéphane Miolan.
0: À la base,
1: et puis comme ils changent d'instrument les deux, parce que Booby est batteur, peut être batteur ou guitariste.
0: Tout à fait.
1: Et non. Et là, c'est un nouveau quatre titres là qui vient tout juste de sortir.
0: Qui s'appelle Passage.
1: Passage.
0: Pluriel.
1: Les vinyles, c'est une édition très très limitée. Il y a que 100 exemplaires, je crois.
0: Là aussi, j'essaie encore une fois Raki.
1: Oui, je crois
0: également Permafrost et Yoyodine.
1: Permafrost, des copains aussi de Bordeaux. Le label de Bordeaux. Et non, c'est quatre titres, 37 minutes.
0: D'accord, oui.
1: Donc, on connaît Bobby, on connaît les gens qui composent le groupe et on sait leur amour pour le Doom.
0: Ouais. Et le Doom, le Sludge. On est sur une longueur d'album de Monarch, quoi.
1: Voilà, ce morceau, on va se quitter avec un morceau. Ce morceau fait quand même 9 minutes.
0: Okay.
1: Les deux dernières minutes sont exceptionnelles. Vous allez voir, c'est un Doom, mais qui progresse petit à petit, là. Les deux dernières minutes, le morceau, à partir de 6-7 minutes, commence un peu à s'emballer et d'ailleurs c'est une étiquette que je vois passer de plus en plus sur pas mal de groupes. Ils appellent ça du doom gaze maintenant.
0: Ok, voilà, on mélange doom et shoegaze.
1: Ouais, voilà. Okay, et aussi en plus l'apport de la voix féminine rajoute quelque chose en plus. Non, vous allez voir, c'est, allez écouter.
0: Tu nous as mis l'eau à la bouche.
1: Non, ce quatre titres, il est exceptionnel. Vous allez sur le Bandcamp, il y a pas mal de morceaux à écouter depuis le temps qu'ils existent. Voilà, après il y a des morceaux, il faut être exigeant, parce qu'il y a des morceaux de 20 minutes, Endless Flood, voilà, c'est un peu la suite de Monarch, presque, qu'on va dire, mais,
0: c'est, coupez tout, mettez votre téléphone en mode avion, et puis on est parti pour 9 minutes.
1: Ouais, on va se quitter avec ça, vous allez voir, c'est assez exceptionnel.
0: Et on se retrouve dans 2 semaines.
1: Dans 2 semaines, à la mi-juin. Et puis voilà, merci Chantal pour la technique, comme d'habitude. Et puis, que dire de plus?
0: Rien, on se quitte avec Endless Flood.
1: Ouais. Ciao, bye bye.
0: Ciao, ciao.
1: Salut.

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